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2: Il est tout juste 4 heures en temps universel. Merci d'écouter RFI, Radio France Internationale. 6 heures à Paris et à Berlin, Julien Coquelrohem pour le journal. Bonjour Julien.
3: Bonjour Edouard. À la une de l'actualité, la débâcle des conservateurs de la CDU et du chancelier Friedrich Merz en Allemagne. Une nouvelle victoire du parti d'extrême droite AfD aux élections régionales hier dans le Mecklembourg. La CDU éliminée du Parlement local alors qu'elle va aussi céder la place à la gauche. À Berlin, Friedrich Merz affiche publiquement sa volonté de se maintenir au pouvoir, même s'il est de plus en plus fragilisé. Des élections cette fois sans surprise en Russie. La victoire sans appel et sans réel adversaire du parti de Vladimir Poutine aux législatives. Dans ce journal également, notre confrère Moussa Kaka, disparu depuis 3 semaines au Niger. Et puis une bonne nouvelle pour les amoureux du Seigneur des Anneaux, un roman inédit de Tolkien publié en français. C'est un désastre, de l'aveu même de Friedrich Merz, le chancelier allemand plus que jamais affaibli par les résultats électoraux d'hier soir. Après la victoire de l'AfD en Saxe-Anhalt il y a 2 semaines, le parti d'extrême droite est de nouveau arrivé en tête des élections régionales hier dans le Land du Mecklembourg, dans le nord-est du pays. Le parti conservateur CDU de Friedrich Merz enregistre sur place son pire résultat électoral depuis les années 40, en dessous de la barre des 5% nécessaires pour garder des élus au Parlement local. À Berlin, c'est le parti de gauche radical Die Linke qui a devancé, là encore, la CDU. Le tour des réactions dans les deux régions avec Pascal Thibault.
4: Nous avons doublé notre score. C'est un résultat formidable. Nous sommes clairement les gagnants et c'est à nous de former un gouvernement.
5: Le coprésident de l'AfD, Tino Chrupalla, exultait hier soir à l'annonce du score de son parti dans le Mecklembourg. Le mouvement d'extrême droite, qui arrive en tête avec environ 38% des voix, gagne plus de 20 points en 5 ans. Mais cette victoire éclatante ne lui permettra pas de gouverner, faute d'alliés. La tenante du titre, la social-démocrate Manuela Schwesig, qui avait 20 points de retard sur l'AfD il y a un an, n'est pas repassée en tête, mais sa remontée reste impressionnante. Il faudra compter avec elle à l'avenir au SPD.
6: Quelle remontée ! Bien peu y aurait cru il y a un an.
5: Dans la capitale, le parti de gauche Die Linke engrange une victoire historique qui lui ouvre les portes de la mairie à la tête d'une coalition de gauche. La CDU va devoir céder la place et dans le Mecklembourg, le parti du chancelier subit une défaite historique. Pourtant, Friedrich Merz, dont l'avenir est discuté, n'entend pas raccrocher, comme il l'a déclaré hier soir.
7: Les réformes doivent être mises en place. J'en prends la responsabilité. Cela demande de la détermination, de la fermeté et de la patience. Vous pouvez compter sur moi.
5: Le chancelier devra encore prouver comment gouverner malgré une popularité historiquement basse. Pascal Thibault, Berlin RFI.
3: Des élections quasiment sans enjeu et des résultats sans surprise, cette fois en Russie où les législatives se sont terminées hier. Sur la victoire prévisible de Russie Unie, le parti de Vladimir Poutine largement en tête avec plus de 57% des voix après dépouillement des 3/4 des bulletins, en nette amélioration par rapport aux 49,8% des élections de 2021. Selon les projections de l'agence TASS, Russie Unie est d'ores et déjà assurée de conserver sa majorité des 2/3 des députés à la Douma qui permet de modifier la constitution. La participation a elle aussi augmenté à plus de 56%, le résultat d'un scrutin sans réel parti d'opposition en lice où les électeurs ont parfois voté sous la contrainte, comme le rapportent par exemple des habitants dans les territoires ukrainiens occupés et illégalement annexés. Des élections sans risque donc, mais qui demeuraient importantes pour le pouvoir. Nikolai est observateur électoral auprès de l'organisation Russian Election Monitor, une ONG basée à Berlin. Son prénom a été modifié pour des raisons de sécurité.
7: Le problème commence au niveau local, dans les bureaux de vote. Dans de nombreuses régions que nous appelons des sultanats électoraux, les mêmes personnes organisent les élections depuis des décennies en utilisant toujours les mêmes méthodes pour manipuler les résultats. La différence aujourd'hui, c'est qu'il n'y a plus de contrôle indépendant puisque les autorités l'ont écarté. Nous savons donc que les fraudes et les violations existent toujours, mais nous ne pouvons plus en mesurer l'ampleur. Et à chaque niveau du système électoral, la manipulation manipulation s'amplifie. Au moment où les chiffres arrivent au sommet, ils peuvent n'avoir plus grand-chose à voir avec la réalité. Est-ce que les hauts fonctionnaires en sont conscients ? Je suis convaincu qu'ils préfèrent avoir des chiffres manipulés. Ils veulent présenter à Vladimir Poutine les résultats qu'il attend pour qu'il puisse dormir tranquillement dans son bunker. Donc les dirigeants peuvent avoir une idée de l'opinion publique grâce à des campagnes comme celle de Yabloko. Mais pour ce qui est des chiffres réels, ils ne savent tout simplement pas ce que pensent les Russes et comment ils votent réellement.
3: Le plébiscite organisé par le Kremlin, perturbé par l'Ukraine, près de 2000 drones et 8 missiles ukrainiens interceptés en 24 heures, selon le ministère russe de la Défense qui promet d'intensifier ses frappes sur Kiev en représailles. Plus d'un millier de cyberattaques ont aussi été dénombrées par la commission électorale. Côté ukrainien, Volodymyr Zelensky annonce qu'il rencontrera Donald Trump à New York cette semaine, en marge de l'Assemblée générale des Nations Unies. En Irak hier, l'ouverture du procès de 6 Français djihadistes présumés, accusés d'avoir combattu dans les rangs du groupe État islamique. Ils font partie d'un groupe d'une quarantaine de Français d'abord détenus en Syrie, puis transférés en Irak pour y être jugés. Ils risquent la peine capitale et leurs avocats continuent d'appeler à leur rapatriement en France pour leur garantir un procès équitable, Nicolas Falaise.
8: Après une première audience ce dimanche à Bagdad, les 6 Français comparaîtront de nouveau le 5 octobre. Tous risquent la peine de mort en Irak. Selon leurs avocats français, ces derniers n'ont pas la certitude d'être autorisés à se rendre sur place pour cette prochaine étape du procès. Même si le processus est lancé devant la justice irakienne, avocats des accusés et défenseurs des droits humains continuent de demander à la France de rapatrier ses ressortissants pour les juger, car les faits qui leur sont reprochés ont été commis en Syrie et non en Irak, car ils ont possiblement été torturés pendant leur détention, parce qu'ils risquent d'être privés d'un procès équitable et d'être exécuté. La Fédération internationale des droits humains rappelle que certains de ces Français étaient mineurs lorsque leurs parents les ont emmenés en Syrie. En 2019, déjà, 11 Français ont été condamnés à mort par la justice irakienne pour leur appartenance au groupe État islamique. Son califat autoproclamé s'étendait sur de vastes territoires de Syrie et d'Irak, où l'organisation régnait par une violence extrême, accueillant dans ses rangs des djihadistes venus de tous les continents.
3: Nicolas Falaise, dans la région, l'Iran dit avoir de nouveau transmis ses conditions à Washington pour la réouverture du détroit d'Ormuz, alors que selon des chiffres officiels, le PIB du pays s'est contracté de plus de 10% depuis le début de la guerre fin février. Hier, Donald Trump a déclaré dans une interview qu'il était ouvert à une rencontre avec le président iranien Massoud Pezeshkian en marge de l'Assemblée générale des Nations Unies à New York. Le président américain qui rencontrera aussi cette semaine son homologue chinois Xi Jinping, une visite d'État à Washington très attendue est déjà préparé, notamment lors d'une rencontre hier entre le ministre américain des Finances, Scott Bessent, et le vice-premier ministre chinois Li Feng. Scott Bessent qui évoque une réunion très réussie et qui affirme que les États-Unis ont proposé la mise en place d'un mécanisme de dialogue sur l'intelligence artificielle entre les deux pays. Et puis aux États-Unis, une nouvelle conséquence de la politique migratoire de Donald Trump, un homme grièvement blessé au thorax par des tirs de la police de l'immigration ICE. Ça s'est passé à Austin, la capitale du Texas, la politique migratoire de Donald Trump. Au cœur également d'une grande enquête ce matin sur RFI, coup de projecteur sur ces plus de 25 000 personnes expulsées depuis son retour au pouvoir vers des pays tiers avec lesquels elles n'ont absolument aucun lien. 12 de ces pays sont africains et pendant 6 mois, RFI a enquêté au sein d'un consortium de médias internationaux coordonné par Forbidden Stories pour mesurer l'ampleur de cette politique d'expulsion massive, en comprendre la mécanique et faire entendre le vécu de ces personnes expulsées. Les premières révélations de notre enquête sont à entendre dans une heure, édition spéciale avec Andréane Mellard à 5h10, temps universel. 5h08 déjà à Niamey au Niger ce lundi soir. Cela fera 3 semaines que notre confrère Moussa Kaka n'a plus donné de nouvelles. Le directeur de la radio-télévision Sarah Ounia, qui a raconté pendant des années l'actualité du Niger sur notre antenne, a quitté son travail le 31 août et n'est jamais revenu à son domicile. Ses proches sont inquiets. Reporters sans frontières parlent de disparition forcée et les autorités militaires de Niamey n'ont jusqu'à présent pas communiqué sur le sujet. Les marques de soutien s'expriment partout sur le continent et notamment au Tchad. Judah Alaoundoum est le président du patronat de la presse tchadienne.
9: Moussa Kaka est un journaliste connu en Afrique et il n'est pas un novice, c'est quelqu'un qui a a marqué son temps en tant que correspondant de RFI, mais aussi en tant que patron de presse. Moussa Kaka a fait son travail, et vous vous souvenez, c'est un homme qui place la liberté de presse et la démocratie comme credo. Nous demandons aux autorités nigérianes, aux autorités compétentes, d'ouvrir immédiatement une enquête approfondie, transparente et diligente afin de faire toute la lumière sur les circonstances de cette disparition et d'employer tous les moyens nécessaires pour retrouver sain et sauf notre confrère et collègue patron de presse.
3: Le président du patronat de la presse tchadienne, joint par Carole Valade. Et puis, fan du Seigneur des Anneaux ou du Hobbit, réjouissez-vous, un roman inédit et inachevé de J.R.R. Tolkien vient de paraître en français, une œuvre de jeunesse de l'auteur britannique légendaire, mort en 1973. Il a fallu attendre 2015 pour la parution en anglais de ce livre, intitulé L'histoire de Coulervaux, Sophie Torlotin.
10: J.R.R. Tolkien n'a que 22 ans quand il écrit l'histoire de Coulervaux, d'après une légende finlandaise, un court roman qu'il laisse inachevé quand il part au front en 1914.
11: Coulervaux, fils de Calervaux, grandit dans une situation d'esclavage, de servitude, après l'assassinat de son père par son oncle.
10: Johan Defer, chargé de la collection Tolkien aux éditions Christian Bourgois.
11: Et qui, petit à petit, au fil de diverses péripéties, va ourdir une vengeance terrible qui l'amènera à un destin tragique.
10: Cette nouvelle parution s'adresse tout particulièrement aux connaisseurs de l'œuvre de Tolkien.
11: Cette histoire de Coulervaux, il l'a réinvesti en fait dans la création de son personnage de Turin Turambar, que les lecteurs français de Tolkien connaissent déjà bien pour avoir lu son destin tragique dans le Silmarillion, dans les contes et légendes inachevées.
10: La Terre du Milieu n'a pas fini de livrer tous ses secrets. Il reste encore de nombreux textes de Tolkien inédits à traduire et à paraître en France.
3: Sophie Torlotin, 6h12 à Paris. La suite de votre matinée sur RFI, c'est un nouveau journal dans moins de 20 minutes. Et on reste ensemble d'ici là. Et au Royaume-Uni, c'est un chiffre en constante augmentation depuis 2023 et le début de la guerre entre Israël et le Hamas dans la bande de Gaza. Sans doute aussi l'effet de la montée de l'extrême droite donnée par certains sondages en tête des intentions de vote. Les incidents à caractère islamophobe sont en hausse. Au Royaume-Uni, les plaintes pour ce motif ont augmenté de 31% en un an à Londres. Et selon les derniers chiffres, une mosquée est attaquée tous les 5 jours dans le pays. Rencontre ce matin avec des musulmans inquiets pour leur avenir en Angleterre. C'est un reportage à Londres de notre correspondante Emeline Vin.
12: La mosquée d'Ibrahim Syed en banlieue de Liverpool ressemble à un centre communautaire en rez-de-chaussée avec une immense salle centrale au néon blafard. En un an, l'imam y a subi 3 attaques.
13: Quelqu'un a tiré sur les fenêtres avec une carabine alors qu'il y avait des enfants à l'intérieur. Ils ont été choqués. On a aussi quelqu'un qui nous a envoyé un DVD porno pour essayer de nous énerver. Et enfin, un drapeau britannique a été suspendu devant la mosquée.
12: 70 incidents sur des mosquées britanniques ont été enregistrés ces 12 derniers mois. Menaces en ligne, vandalisme, intimidation. Très impliqué dans la vie locale, Ibrahim Syed tente de rester positif.
13: C'est dur, je suis né ici. Tout d'un coup, notre appartenance à ce pays est remise en cause. Mais je suis un optimiste. Rien qu'hier, un voisin a réparé gratuitement nos fenêtres.
12: Guerre au Moyen-Orient, montée de l'extrême droite xénophobe, l'association Telmama, qui recueille des appels de victimes, a recensé 6000 incidents islamophobes en 2024, 7000 en 2025. La directrice Imanata note une normalisation alarmante.
14: Nous n'avons pas encore analysé les données pour 2026, mais ce sera au moins aussi élevé que 2025. La rhétorique autour des musulmans, les agressions dans l'espace public, la sexualisation des femmes musulmanes, nous voyons la haine en ligne se déplacer dans la vraie vie et c'est très inquiétant.
12: Seeing this shifting to the physical world is quite concerning. Sur son site, Telmama conseille les mosquées et les lieux culturels pour garantir leur propre sécurité. Mais Imanata exige davantage du gouvernement.
14: And tech moves so fast. La technologie évolue si vite avec l'IA, entre autres. Les autorités semblent ne pas pouvoir suivre. Le gouvernement devrait et pénaliser les entreprises qui monétisent la discrimination et l'extrémisme.
12: Parmi la communauté musulmane, certains préfèrent prendre les choses en main. Hijab beige sur un visage déterminé, Julie Siddiqui organise régulièrement des groupes interreligieux d'études des textes sacrés. À chaque ramadan, elle invite les non-musulmans de son quartier à rompre le jeûne autour d'un grand banquet.
15: Nous devons apprendre à ne pas être d'accord sans fermer le débat. Notre pays se divise, en particulier depuis quelques années. Nous devons continuer à construire des ponts.
12: Outre l'islamophobie, ces trois dernières années, les incidents antisémites et racistes sont également en forte hausse. Emeline Vin, Londres, RFI.
3: Reportage à retrouver sur RFI.fr. En France, après les élèves des écoles, des collèges et des lycées, c'est au tour des étudiants de faire leur rentrée en cette fin de mois de septembre. Ils sont 3 millions à retrouver peu à peu le chemin des universités. Combien seront-ils à reprendre les cours sans avoir trouvé un logement? 15% des étudiants du pays mettent entre 3 et 6 mois à trouver où dormir. La demande augmente et l'offre de biens en location est en baisse. Difficile de trouver dans ces conditions un logement à prix abordable dans les grandes villes françaises. Et ceux qui sont encore sur le marché sont pris d'assaut. Une étude Que choisir, publiée en juillet, révélait que les propriétaires de studios ou de petites deux pièces reçoivent en moyenne 750 à 1000 demandes. À Paris, Cassiopée Etchevers est allée à la rencontre d'étudiants toujours en quête d'un toit. Reportage.
16: Dans une petite rue tranquille du sud de Paris, la porte d'un immeuble est grande ouverte. Une affiche annonce « Visite studio, 5e étage, par ascenseur ». Mais dès le 4e étage, les candidats font la queue dans l'escalier. Ils sont une trentaine, pour la plupart étudiants, comme Adèle, qui fait sa rentrée dans 2 jours.
17: Ça va faire à peu près 3 mois que je suis dans les recherches. Mais vu que je suis arrivée à Paris et qu'aujourd'hui, je ne pouvais pas encore visiter, ça n'a pas donné grand-chose, très compliqué.
16: Pour augmenter ses chances de trouver un appartement, elle a souscrit à un abonnement de 80 € par mois sur une application de petites annonces entre particuliers. Sans succès. Derrière elle, Maxence, d'abord ravi de son acceptation dans une grande école à Paris, il a vite déchanté lors des visites d'appartements.
18: Là, c'est le rush, on perd toutes les annonces, on envoie plein de messages, droite à gauche, on fait le plus vite possible. Bon, beaucoup de monde sur la visite, c'est un peu compliqué. Les appartements ne sont pas forcément intéressants, parfois insalubres. On voit comme quelque chose, donc on donne le dossier.
16: En moyenne, pour un studio de 15 mètres carrés à Paris, il faut compter 984 € par mois, d'après l'étude de l'association de consommateurs Que choisir. Ici, l'annonce semble intéressante. Le loyer est de 780 €.
18: Donc c'est un petit studio, donc équipé d'un réfrigérateur, une cuisine, deux plaques chauffantes, un bureau, un lit pliant, une surface de 14 mètres carrés.
16: Mais le propriétaire feuillette une longue pile de dossiers pour évaluer le nombre de demandes.
19: 9 plus ceux qui sont dans le couloir.
16: En tout, une vingtaine de visites aujourd'hui.
19: Et je peux vous dire que j'ai eu près de 300 appels.
16: Pour les étudiants boursiers, la situation est d'autant plus tendue.
20: Ici, on entre dans le logement Crous de mon ami.
16: Milan est boursier, échelon 5 sur 7, 7 étant l'échelon le plus précaire. Cette année encore, il n'a pas bénéficié de logement Crous.
20: Pour l'instant, je dois reposer sur la solidarité de mon copain. Mon ami, parce qu'en effet, j'ai pas trouvé de logement encore jusqu'à maintenant. Il y a un matelas gonflable sur le côté et pour jusqu'à maintenant, c'est mon lit.
16: Depuis le début de l'été, il passe 2 heures par jour sur les recherches d'appartements.
20: J'envoie facilement 30, 40, dans mes meilleurs jours, 50 demandes de contact par jour pour des logements. Je pense que c'est important d'être très organisé, de préparer en avance tous ses dossiers administratifs, son dossier location avec ses documents, ses messages et en fait être très méthodique dans sa recherche de logement.
16: En région parisienne, seuls 3% des boursiers peuvent bénéficier d'un logement Crous contre 10% dans les autres grandes villes de France. À défaut de logement en résidence universitaire, Milan a dû, comme l'an dernier, revoir son budget à la hausse.
20: J'ai un petit peu travaillé en fait, surtout en tant que saisonnier durant les étés. Donc je mets ça de côté sur mon livret et ça peut me permettre de compenser, amortir quand il y a des fins de mois qui sont plus compliquées. Je pense qu'un mois sur deux, je dois facilement retirer 100-200 € sur mon livret.
16: C'est aussi ce qu'observe Suzanne Nijdam, présidente de la FAGE, la Fédération des associations générales étudiantes. En moyenne, les aides au logement du gouvernement ne permettent de couvrir que 30% du loyer.
21: Actuellement, c'est plus d'un étudiant sur deux
14: qui vit avec moins de 200 euros par mois après avoir payé son loyer. Et 200 euros par mois pour payer toutes les charges, ses frais d'inscription, l'alimentation tout simplement. On voit dans le coup de la rentrée que c'est 180 euros d'alimentation qui est la base pour juste pouvoir se nourrir simplement sans fioritures à côté. Ce qui montre bien que pour la moitié des étudiants et étudiantes, après le loyer et après l'alimentation, il reste à peine 20 euros pour tout le reste, tous les imprévus et tout ce qui pourrait arriver.
16: Selon un sondage de l'Institut Opinionway en mai 2023, 17% des 18-24 ans déclarent avoir dû abandonner leurs études faute de logement abordable.
3: Cassiopée Echeverse pour notre reportage France à Paris. On les appelait les Nanbanjin, littéralement les barbares du sud en japonais. Notre invité culture de ce matin nous plonge dans l'épopée des premiers occidentaux à fouler le sol du Japon au XVIe siècle avec une bande dessinée singulière parue aux éditions Dupuis, près de 500 pages à lire à l'endroit et à l'envers. D'un côté, la lecture japonaise du grand mangaka Tayao Matsumoto. De l'autre, la lecture occidentale signée Cyril Pedrosa qui nous en parle au micro de Sophie Torlotin.
0: Cyril Pedrosa, bonjour.
21: Bonjour.
0: Nanbanjin est un roman graphique à quatre mains conçu avec le grand mangaka japonais Tayao Matsumoto. Vous y racontez l'aventure d'un marin portugais, Fernando, qui fait naufrage au Japon au XVIe siècle et va y reprendre goût à la vie. C'est une histoire totalement inventée ou qui s'inspire d'un récit de voyage véridique ?
21: Alors c'est une histoire totalement inventée, mais qui s'inscrit dans des faits historiques. C'est-à-dire que les premiers contacts entre occidentaux et japonais ont eu lieu au XVIe siècle. Des marchands portugais faisaient déjà du commerce en mer de Chine. Et deux caravelles ont été prises par une tempête et ont été déroutées. Et ont fini par échouer tout à fait par hasard sur l'archipel du Japon. Ce qui a donné lieu par la suite pendant presque 70 ans à beaucoup d'échanges commerciaux entre le Japon et les Portugais. Jusqu'à ce que les Japonais décident d'expulser les Portugais qui avaient fait venir des jésuites, et ça leur plaisait pas du tout. En fait, on raconte notre récit un an avant l'arrivée de ces caravelles, parce que nous, on voulait pas du tout être embarrassés par le fait historique, mais plutôt s'intéresser à nos personnages, à leurs émotions. Mais de fait, l'arrivée de ces caravelles fait partie du récit, par exemple.
0: Et c'est vous, Cyril Pedrosa, qui avez sollicité Tayao Matsumoto pour concevoir cet album, donc à un format inédit?
21: Oui, en fait, parce que j'ai découvert ce récit, moi j'ignorais complètement cette histoire, dans un petit recueil qui s'appelle « Découverte du Japon par les Européens », qui contient des chroniques portugaises et des chroniques japonaises de l'époque, où là, il y a déjà deux points de vue totalement différents sur une histoire. Donc j'ai tout de suite imaginé ce marin portugais un peu au bout de sa vie qui échoue sur l'archipel du Japon, et je me suis dit « il faudrait que je travaille avec un auteur japonais qui raconte la même histoire vu du point de vue des villageois ». Et comme j'admire depuis très longtemps le travail de Tayao Matsumoto, j'ai tout de suite pensé à lui, et il m'a dit oui assez rapidement, enfin en tout cas il m'a proposé qu'on se revoie. Je suis allé voir au Japon et voilà, et le projet a été lancé.
0: Les deux récits se complètent, hein, Cyril Pedrosa, mais les points de vue, donc, on le disait, et les styles graphiques, les techniques retenues sont différentes. Et ça, vous êtes concerté ?
21: Oui et non. On s'est dit au préalable que c'était très important qu'on essaye de déployer chacun de notre côté une esthétique propre, qu'on ne cherche pas à imiter l'autre. Tayao, lui, de son côté, est parti, et c'est très cohérent avec ce qu'il raconte. Il tient une ligne esthétique vraiment pendant tout le livre. C'est très beau ce qu'il a fait. Il a travaillé au pinceau et au lavis, avec quelques teintes à peine qui interviennent ici ou là. Mais ce qui fait que ça donne beaucoup de cohérence, enfin, ça renforce cette sensation que c'est tout un monde, en fait, dans lequel on rentre quand on rentre dans son histoire. Alors que moi, à l'inverse, j'ai plutôt eu tendance à explorer plein de variations graphiques, parce que comme je suis avec un seul personnage, enfin le lecteur est à la fois à côté de Fernando, mais il est aussi dans les rêves de Fernando, il est dans les sensations de Fernando. Donc j'ai eu tendance à utiliser plein de pistes visuelles. Même visuellement, nos deux récits sont très différents, et en même temps, on savait qu'on allait avoir une fin commune. On a fait en sorte que nos dessins puissent se rejoindre, en fait.
0: Et au final, donc, cet album, Nanbanjin, c'est une ode à l'amitié et au dialogue des cultures aussi.
21: C'est en premier lieu, je dirais vraiment une ode à l'amitié, parce que c'est le moteur de cette histoire. Les deux personnages principaux, Shobei et Fernando, qui sont très différents culturellement, mais aussi par leur âge, ils sont à des moments de leur vie très différents. Ces deux personnages qui sont fragiles, enfin qui sont traversés quand même d'une certaine tristesse, et c'est cette amitié qui se noue entre eux qui les reconstruit. Donc c'est quelque chose d'assez doux. Et puis bien sûr qu'après, derrière, d'une manière un peu permanente, mais qui n'est pas ostentatoire, c'est l'attention à l'autre, c'est la découverte de l'altérité, c'est plein de choses comme ça, mais ce n'est pas un étendard qui est brandi. Nous, on avait vraiment envie de parler de personnages et surtout de montrer comment l'autre peut être vraiment un motif de joie et de rencontre.
0: Cyril Pedrosa, merci.
21: Merci à vous.
3: L'auteur de bande dessinée Cyril Pedrosa avec Sophie Torlotin, la BD Nanbanjin, signée à quatre mains avec Tayao Matsumoto, paru aux éditions Dupuis.
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3: 84 en temps universel, comme chaque matin, notre conseil santé consacré aujourd'hui aux hépatites, ces maladies du foie aux conséquences parfois très graves. Caroline Paré.
2: Professeur Tariq Assela, bonjour.
22: Bonjour.
2: Vous êtes professeur en hépatologie à l'hôpital Beaujon à Clichy dans les Hauts-de-Seine. Parmi les multiples hépatites, quelle est tout simplement la plus fréquente ?
22: Alors, l'hépatite B est très fréquente puisque ça touche environ 250 millions de personnes dans le monde. Ça entraîne 1 million de décès par cancer du foie. Et à chaque minute, 2 personnes décèdent d'hépatite B. Donc c'est vraiment un problème majeur de santé publique.
2: Quand on parle d'hépatite B chronique, de quoi s'agit-il ?
22: On parle d'une hépatite B chronique. Lors de cette hépatite B, il y a une infection qui a duré plus de 6 mois par rapport à aiguë au moment de l'infection. Donc l'hépatite B chronique, en général, a un risque d'évoluer vers la cirrhose, le cancer du foie et les décès. Et donc elle doit être prise en charge.
2: Quand on attrape l'hépatite B, est-ce qu'on va être porteur de l'hépatite B toute sa vie ?
22: Alors il y a deux scénarios, soit on guérit de l'hépatite B et donc on développe des anticorps, soit on est porteur. Et quand on est porteur chronique, en général, on reste porteur de cette maladie au long de la vie avec des profils différents. Des gens qui finalement vont pas avoir de manifestations et d'autres qui vont avoir une maladie grave.
2: Et dans tous les cas, est-ce qu'il y a des précautions pour la vie quotidienne ?
22: Bien sûr, il y a des précautions, c'est-à-dire qu'il y a déjà un vaccin qui est très efficace. Et donc l'Organisation mondiale de la santé recommande la vaccination universelle à la naissance. Et puis, pour les personnes qui ont été contaminées ou qui n'ont pas été vaccinées, bien sûr, il faut une protection dans les rapports sexuels. On peut l'attraper par échange de sang, donc lorsqu'il y a un usage de drogue d'une personne contaminée vers une autre, les rapports sexuels non protégés. Et puis, le mode principal quand même de la transmission de l'hépatite B, c'est vertical. C'est de la mère qui a l'hépatite B au nouveau-né lorsque le vaccin n'est pas réalisé. D'où l'importance de la vaccination systématique des nouveau-nés nés de mère ayant l'hépatite B.
2: Et dans la plupart des pays, c'est très important, cette vaccination, elle est gratuite. Merci professeur Assela, vous êtes également directeur de recherche à l'INSERM. 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
3: À tout à l'heure, Caroline Paré sur RFI. La suite de votre matinée, c'est un nouveau journal africain dans moins de 5 minutes. Un peu de musique avant ça et vous reprendrez bien une petite tasse de thé. Tiens, le nouveau morceau du rappeur nigérian Rema, ça s'appelle Ti et c'est dans la sélection du mois de RFI.

0: Ti, le rappeur nigérian Rema, dans la sélection du mois de RFI que vous retrouvez à la section musique de notre site RFI.fr et sur toutes les plateformes d'écoute. Bientôt 4h30, en temps universel. L'info revient dans une minute. À tout de suite.
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1: 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Lors d'un nouveau point sur l'info africaine. Bonjour Fabrice Le Grier.
2: Bonjour Julien, bonjour à tous.
1: En République démocratique du Congo, la FCM-23 accusée d'exactions dans des mines de l'est du pays.
2: Accusation portée par Amnesty International qui dénonce de graves atteintes aux droits humains. Exécution, torture, enrôlement forcé. L'ONG parle également de trafic de minerais vers le Rwanda. Les détails dans un instant. Nous écouterons aussi la coordinatrice du projet Bravo pour Médecins Sans Frontières en RDC. Projet qui vient d'être lancé face à l'épidémie d'Ebola. Il consiste à vacciner 20 000 personnels de première ligne avec l'Ervebo, un vaccin homologué contre la souche Zaïre du virus. L'étude permettra de déterminer s'il peut aussi protéger contre la souche Bundibugyo qui sévit dans le pays. Nous serons aussi à Addis Abeba, l'Éthiopie, où 7 forces d'opposition et groupes armés viennent d'annoncer la formation d'une nouvelle coalition. Objectif, renverser le gouvernement en place. Alors simple opération de communication ou véritable menace, nous y reviendrons. À Madagascar, cet appel de 90 ONG engagés pour la protection de l'environnement. Elle demande au pouvoir de transition de multiplier les efforts face aux feux de forêt qui ravagent la grande île, mais aussi davantage de fermeté face au trafic de ressources naturelles. Et puis à suivre après ce journal, toute l'actualité sportive. Nous sommes ensemble pendant 30 minutes. Amnesty International documente de graves atteintes aux droits humains dans des mines de l'est de la RDC, contrôlées par l'AFCM-23. L'ONG accuse les combattants du groupe armé soutenu par le Rwanda d'exécutions sommaires, de tortures, mais aussi de travail et de recrutement forcé de mineurs artisanaux. Des faits qui, toujours selon Amnesty, pourraient constituer des crimes de guerre. Le rapport affirme également que de l'or et du coltan sont acheminés illégalement vers le Rwanda. Patient Ligodi.
3: Amnesty International affirme avoir documenté l'exécution sommaire des 18 mineurs artisanaux sur deux sites, Rubaya dans le nord Kivu et Lomera dans le sud Kivu. 10 auraient été battus à mort, 2 tués par balle et 6 autres auraient trouvé morts après leur enlèvement. Des habitants des environs disent également avoir été torturés ou maltraités. À Rubaya, plus de 20 travailleurs auraient été détenus dans une cellule souterraine et battus 3 fois par jour. L'organisation rapporte aussi des cas de travail forcé. Certains mineurs auraient été contraints de rester sous terre pendant plus d'une semaine. D'autres auraient été menacés d'être envoyés dans des centres d'entraînement militaire de l'AFCM-23 s'ils ne payaient pas leur libération. Concernant le trafic, Amnesty affirme que des sacs contenant de la terre aurifère étaient transportés par bateau depuis Lomera jusqu'à Kamembe dans l'ouest du Rwanda. Cette enquête, dit l'organisation, repose sur 26 entretiens ainsi que sur l'analyse des photos et des vidéos. Selon Amnesty International, l'AFCM-23 et les autorités rwandaises n'ont pas répondu à ces demandes de réaction.
2: Patient Ligodi, la RDC toujours, et cette nouvelle conséquence des affrontements de ces dernières semaines entre la FCM-23 et l'armée congolaise, soutenue par les milices Wazalendo dans la province du Nord Kivu, dans l'Est, déjà durement éprouvée par l'insécurité, les pillages et les déplacements de masse. La population est désormais confrontée aux destructions des cultures dans certaines zones. Une mise en garde lancée par la société civile du Massissi, qui affirme que des centaines d'hectares de bananeraies ont été délibérément détruits par les groupes armés. Un territoire dans lequel on vit principalement de l'agriculture et où le bananier représente la principale ressource. Des conséquences dramatiques pour l'économie locale donc, et une grave menace sur les moyens de subsistance des populations. L'Est de la RDC confronté à l'insécurité et où l'épidémie d'Ebola fait aussi toujours des ravages. Nous vous en parlions ce week-end. Médecins Sans Frontières a lancé samedi du côté de Bounia en Ituri l'étude Bravo. Elle consiste à vacciner 20 000 personnels de première ligne. Le vaccin utilisé est l'Ervebo. Il n'est pas homologué contre la souche Bundibugyo qui sévit dans le pays. En revanche, son efficacité est prouvée contre la souche Zaïre. L'étude permettra donc de récolter des données. Mathilde Lagarde, coordinatrice du projet Bravo pour MSF, évoque l'importance de protéger les personnes qui font face directement à l'épidémie.
4: On veut apporter le maximum de protection au personnel de première ligne. Dans toute épidémie, on cherche toujours à utiliser le meilleur vaccin disponible. Et aujourd'hui, le vaccin Ervebo est le seul vaccin validé et disponible à grande échelle. Aujourd'hui, dans l'étude, ce qu'on va regarder, c'est si Ervebo permet de réduire le risque d'infection, s'il permet de réduire les formes graves de la maladie et s'il permet aussi de réduire la mortalité. Évidemment, l'objectif est, dans un premier temps, de vacciner les personnes de première ligne et de générer des données solides qui pourront en effet apporter des informations sur l'efficacité de ce vaccin qui seront utiles pour cette épidémie et pour toutes les suivantes. Mais il y a aussi en parallèle des essais cliniques qui sont en cours, des vaccins spécifiques. Donc à un moment donné, si les vaccins spécifiques sont disponibles, et comme dans toute épidémie, on utilise le meilleur vaccin disponible, ce seront les vaccins spécifiques qui seront utilisés. Ça permettra quand même de démontrer quel est le degré d'efficacité de Ervebo contre la maladie à des risques d'Ebola.
2: Des propos recueillis par Sofiane Amazian. Le dernier bilan de l'épidémie d'Ebola est de 3639 décès sur 7541 cas confirmés. Au Mali, une réunion de crise organisée hier face à la recrudescence des attaques djihadistes dans le centre et le sud du pays. Réunion présidée par le chef de la junte malienne, le général Assimi Goïta, également ministre de la Défense. Aucune information officielle n'a filtré. Il y a probablement eu une évaluation de la situation sur le terrain. Parmi les récentes attaques, celles menées contre le camp de l'armée malienne dans la localité de Dioura le 10 septembre. Et selon le dernier bilan établi ce week-end, plus de 110 militaires ont été tués. De nombreux autres ont été faits prisonniers. Les djihadistes affiliés à Al-Qaïda sont repartis avec des armes et du matériel roulant. Samedi, c'est la zone aéroportuaire de Sévaré qui a été ciblée par des drones kamikazes. Le gouvernement malien n'a pas encore communiqué sur cette opération. En Éthiopie, 7 forces d'opposition et groupes armés éthiopiens ont annoncé hier soir la formation d'une toute nouvelle alliance. Son nom, la Coalition des Forces Populaires Éthiopiennes pour la Survie. Elle comprend notamment le Mouvement National Amara Fano, l'Armée de Libération Oromo ou encore le Front de Libération du Peuple du Tigré. L'objectif de cette nouvelle coalition est ambitieux, destituer le pouvoir en place et établir un gouvernement de transition inclusif. Alors simple symbole de contestation ou bien véritable menace, élément de réponse avec Marlène Panara.
0: Un régime dictatorial et génocidaire qui pousse l'Éthiopie vers la désintégration totale. Dans sa déclaration lue en direct sur l'antenne de Tigray TV, le président du mouvement national Amara Fano Zemene Kassié ne mâche pas ses mots. Il y a quelques jours, le président du TPLF, Debretsion Gebremichael, avait reconnu qu'un rapprochement entre les groupes d'opposition, au-delà des clivages régionaux, était en cours. Le fait que tous ces groupes mettent de côté leurs divergences reste significatif, souligne Johannes Woldemariam, professeur de relations internationales à l'Université du Colorado. Il ne se dit pas surpris par cette déclaration, mais estime que la stratégie d'Abiy Ahmed, divisée pour mieux régner, est mise à mal. Il y a bien un objectif commun, mais pour le chercheur, tous ces groupes auront beaucoup de mal à se coordonner. Le parti tigréen du TPLF et les ministres Fano, membres de la coalition, ont été rivaux durant la guerre au Tigré. L'ouest de la région est depuis 2022 administré par la région Amhara. Marlène Panara, Addis Abeba, RFI.
2: Et hier soir, le gouvernement fédéral n'avait pas réagi après la formation de cette nouvelle alliance. Ce constat, à présent, depuis janvier 2025, l'administration Trump a expulsé plus de 25 000 personnes vers des pays dits tiers, avec lesquels elles n'ont absolument souvent aucun lien. Parmi ces pays, 12 sont africains. Pendant 6 mois, RFI a enquêté au sein d'un consortium d'une vingtaine de médias internationaux coordonnés par Forbidden Stories. Objectif, mesurer l'ampleur de cette politique d'expulsion massive, en comprendre la mécanique et surtout raconter le parcours et donner un visage à ces personnes expulsées. Édition spéciale sur RFI, ce sera à suivre dès 5h TU. Et puis à Djibouti, un journaliste d'investigation sud-africain ainsi que son fixeur local sont portés disparus. La famille et les collègues de Mike Haredi sont sans nouvelles de lui depuis samedi après-midi, ainsi que de Kouki Mahmoud qui l'assistait sur place. Depuis, des voix s'élèvent pour réclamer des explications de la part du gouvernement djiboutien. Claire Bargelès.
5: Basé en Afrique du Sud, Mike Haredi est le coordinateur pour l'Afrique du Consortium international des journalistes d'investigation. Il est connu pour son travail sur les affaires de corruption et de réseaux politico-économiques. Selon ses collègues, ce journaliste n'était pas à Djibouti pour faire du reportage sur le pays, mais pour tenter d'obtenir des informations sur une enquête qu'il menait sur le long terme. Il logeait dans un hôtel de la capitale. Ses proches ont notifié les autorités sud-africaines et britanniques de sa disparition, puisqu'il possède la double nationalité. Le comité pour la protection des journalistes, appelle Djibouti à confirmer que Mike Haredi et son fixeur sont en sécurité et à les relâcher s'ils sont en détention. Reporters sans frontières demande pour sa part au gouvernement d'ouvrir une enquête, rappelant que cette disparition intervient dans un contexte de rétrécissement de l'espace de la liberté de la presse à Djibouti. En 2026, l'organisation classe le pays à la 167e place sur 180 de son classement qui mesure cette liberté. Claire Bargelès, Johannesburg, RFI.
2: Un autre journaliste dont on on reste sans nouvelles depuis 3 semaines maintenant. Il s'agit de notre confrère Moussa Kaka, directeur de la radio-télévision Sahraounia, qui a raconté pendant des années l'actualité du Niger sur notre antenne. Il est porté disparu depuis le 31 août dernier. Plusieurs voix s'élèvent dans cette affaire. Dernière en date, le président du patronat de la presse tchadienne qui demande aux autorités compétentes d'ouvrir une enquête sur cette disparition. Les autorités militaires de Niamey, qui jusqu'à présent n'ont pas communiqué sur le sujet. Reporters sans frontières parle de son côté de disparition forcée. À Madagascar, enfin, 90 ONG engagées pour la protection de l'environnement interpellent le pouvoir de transition. Elles demandent d'amplifier les efforts pour lutter contre les feux de forêt qui ravagent la grande île. Les signataires appellent également la justice à faire preuve de davantage de fermeté face aux multiples trafics de ressources naturelles, bois, minerais, tortues. Les détails avec Guillaume Fabry.
6: La loi ne s'applique pas en faveur de l'environnement à Madagascar, tranchent les 90 ONG dans leur lettre. Hans Radouar-Nerina est coordinatrice de l'Alliance Hike, regroupant des organisations de jeunesse engagées pour le climat et la biodiversité.
7: Quand il s'agit du traitement des crimes environnementaux, les problèmes d'impunité sont toujours là. À l'air protégé de Makira au mois d'août, des saccageurs ont voulu piller les ressources naturelles. Ils ont été attrapés par les VOI, les communautés de base. Mais quand ils étaient arrivés au tribunal de première instance, ils ont été relâchés. Et par la suite, ils sont revenus pour se venger des VOI en brûlant leur bureau.
6: Autre urgence, les feux ravageant la grande île. Si rien n'est fait, rappellent les signataires, Madagascar aura perdu dans 25 ans 93% de la couverture forestière dont elle disposait en 1950. Le chef de l'État doit prendre la parole, estiment les ONG, pour annoncer des sanctions exemplaires contre les auteurs de feux de forêt.
7: Cette déclaration publique va vraiment aider à une prise de conscience nationale. Dans toutes les communes, on a des brigades de la gendarmerie. On a aussi les églises. On a des regroupements de femmes ou de jeunes ou de paysans qui peuvent être mobilisés pour la lutte active contre les feux.
6: Dans leur lettre, les ONG demandent aussi la publication du tracé du projet d'autoroute reliant la capitale à Tamatave. Elles redoutent que soit menacé le corridor Ankeninza-Amen, une forêt dense humide classée aire protégée. Guillaume Fabry, Antananarive, RFI.
2: Et c'est la fin de ce journal sur RFI. 6h42 à Paris, 4h42 en temps universel.
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2: Et à suivre sur la Radio du Monde, comment la guerre contre Boko Haram a véritablement ruiné le tourisme dans la région de l'extrême nord du Cameroun. C'est le sujet du premier épisode d'une série de reportages que nous vous proposons dès ce matin. Afrique Économie ensuite, consacrée au futur aéroport international de Bishoftu, à une 40aine de kilomètres d'Addis Abeba en Éthiopie. Il sera à terme le plus grand aéroport d'Afrique et se retrouve d'ores et déjà au cœur d'une guerre commerciale que se livrent les États-Unis et la Chine. Et puis notre invitée ce matin, l'historienne Caroline Roussy, qui dans un livre dresse une analyse de la formation des frontières de l'Afrique, loin du mythe d'un découpage arbitraire issu de la conférence de Berlin fin 1884, début 1885, vous l'entendrez. Avant tout cela, place au sport. Avec Babacar Diarra. Bonjour Babacar.
9: Bonjour Fabrice.
2: En football, c'est le début de la première trêve internationale de la saison.
9: Et la plus longue de l'histoire à l'initiative de la FIFA. Les prochains matchs de club auront lieu dans 3 semaines. En attendant, certaines sélections disputeront jusqu'à 4 matchs durant leur rassemblement. Pour ce qui est du continent africain, cette semaine va lancer les éliminatoires de la CAN 2027 avec les 2 premières journées qui seront disputées dans le cadre de cette trêve.
2: Et côté ivoirien, le sélectionneur Hervé Renard a dû procéder à 2 changements de dernière minute avant de retrouver son groupe.
9: Le technicien français reprend les opérations en main du côté des éléphants 11 ans après les avoir menés à la victoire à la CAN, mais il doit composer sans 2 éléments défensifs de son groupe, Odilon Kosunou de l'Atalanta Bergame et Guéladoué du Bayer Leverkusen, tous 2 forfaits. Pour compenser leurs absences, Hervé Renard a convoqué le défenseur de Troyes, Junior Diaz, et Luc Zogbé, pensionnaire du stade brestois.

0: en 2021 et donc maintenue jusqu'en octobre 2029. Actuellement âgée de 27 ans, sa carrière semble compromise.
1: Et à la CAN masculine de volleyball en Tunisie, la route s'arrête en huitième de finale pour la République centrafricaine.
0: Les Centrafricains se sont inclinés 3-7 à 0 face au tenant du titre, l'Égypte. Un score implacable concédé en moins d'une heure pour la sélection d'Afrique centrale qui n'a pas remporté le moindre set en 4 matchs dans la compétition. Au premier tour, le Rwanda, le Cameroun et la République démocratique du Congo avaient tour à tour disposé en 3 manches de la République centrafricaine. C'est donc la fin d'un parcours sans saveur pour l'équipe du libéro Tony Yagemé.
2: C'est tellement un match exceptionnel contre l'équipe de l'Égypte, c'est la meilleure équipe et le favori de cette compétition. Mais la RCA a essayé de démontrer un peu le volleyball qu'on a eu habitué à jouer. Et c'est la compétition aussi, donc on souhaite aussi bon match à l'équipe qui a gagné. Maintenant à nous maintenant de corriger nos petites erreurs et corriger pour à la prochaine compétition on peut faire quelque chose.
0: Tony Yagemé de l'équipe centrafricaine de volleyball au micro d'Eddie Gbeniani. Aujourd'hui, l'Égypte poursuit la défense de son titre en quart de finale face à l'Algérie. Les autres affiches opposeront la Tunisie au Rwanda, le Nigeria au Maroc et le Cameroun au Ghana.
1: Toute l'actualité sportive signée Babacar Diarra. Merci Babacar. Place au grand titre de l'actualité internationale sur RFI.
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1: Et le chancelier allemand Friedrich Merz qui exclut de démissionner malgré 2 défaites électorales régionales hier qu'il qualifie lui-même de désastre. D'après les estimations de la CDU de Merz, la CDU de Merz n'obtient que 4,9% des voix en Mecklembourg-Poméranie occidentale sous le seuil des 5% nécessaires pour conserver des élus au Parlement du Land. De son côté, le parti d'extrême droite AfD recueille plus de 38%, 2 points devant les sociaux-démocrates. Et à Berlin, la liste de la gauche radicale Die Linke arrive en tête avec 25% environ, devançant la CDU à 20%. L'AfD obtient environ 15%. En Syrie, une puissante déflagration s'est produite dans la nuit sur un site militaire près de la ville d'Alep, suivie d'une série d'explosions. Pas de bilan disponible pour l'instant. Vendredi déjà, 11 personnes avaient été tuées dans une explosion d'origine indéterminée sur un site militaire à Deir ez-Zor dans l'est du pays. Les États-Unis suggèrent à la Chine la création d'un mécanisme de dialogue entre les deux puissances sur l'intelligence artificielle et ce face au risque de voir cette technologie échapper à tout contrôle. C'est ce qui ressort de la rencontre à New York entre le ministre américain des Finances et le vice-premier ministre chinois, quelques jours avant un sommet entre les présidents Donald Trump et Xi Jinping à Washington. RFI vous propose dès ce matin et jusqu'à mercredi une série de 3 reportages explorant les conséquences de la présence de Boko Haram sur la vie des populations de l'extrême nord du Cameroun. Et ce premier épisode est consacré aux impacts du conflit sur le tourisme. Guides, pisteurs, artisans et autorités sont unanimes. La guerre a ruiné le secteur dans la région. Les pics des montagnes, les lacs, les parcs ne sont plus fréquentés comme avant. Emmanuel Jultap est notre envoyé spécial à Maroua.
4: Au marché central de Maroua, ils sont 150 marchands installés sous un bâtiment nouvellement construit. En cette mi-journée, pas l'ombre d'un seul visiteur. Et pourtant, le lieu a toujours été un point de chute incontournable des touristes occidentaux.
5: Je m'appelle Halilou Haman. Vous êtes dans le centre artisanal de Maroua. Je vends les samaras, je vends les habits, les sacs. Ça peut être même 10 ans, 12 ans comme ça. Hein. On n'a pas de touristes.
4: Les raisons, Abdourahmane Baba, un autre artisan, les connaît par cœur.
6: On est dans les zones rouges. Avant l'impact de Boko Haram, il y a beaucoup de touristes. Mais maintenant, on vient ici pour chercher toujours à manger comme d'habitude. On s'en sort un peu, un peu.
4: D'une voix posée, Denis Koudji, délégué régional du tourisme de l'extrême nord, égrène les chiffres du déclin.
7: À partir de 2013, nous avons enregistré plus de 10 000 touristes occidentaux qui sont arrivés dans la région de l'extrême nord. À partir de 2015, on est passé de 10 000 à pratiquement zéro.
4: En face du stade de Maroua, Nicolas Vendi discute avec une autorité de la ville. Il est guide touristique. Depuis 2014, il n'a plus organisé un seul voyage vers les villages Rumsiki et Kapsiki, des joyaux de la région où les touristes se pressaient pour voir les montagnes et les cases hantées.
8: Boko Haram, qui s'est installé, qui vient de temps en temps créer des situations au niveau du village, nous attaquer. Alors, beaucoup les jeunes ont eu la peur et ils ont quitté les villages. Rumsiki, Waza, Magapus.
4: Aujourd'hui, Nicolas est intermédiaire dans la location des véhicules et perçoit des commissions. La région de

0: L'extrême nord a enregistré 26 touristes occidentaux en 2025 et deux depuis le début de l'année, d'après le délégué régional du tourisme.
1: Nous prenons l'initiative, c'est-à-dire d'escorter les touristes pour qu'ils soient en sécurité.
0: Plus d'une décennie après le début de l'insurrection de Boko Haram, la sécurité n'est toujours pas revenue dans les zones à forte potentialité touristique. À Maroua, les autorités espèrent pouvoir former les guides touristiques pour qu'ils se déplacent vers d'autres régions du Cameroun où le tourisme reste florissant. Emmanuel Jumtap, de retour de Maroua, RFI.
2: Et rendez-vous demain à la même heure sur RFI pour le deuxième épisode de cette série de reportages dans la région de l'extrême nord du Cameroun. Reportage explorant les conséquences de la présence de Boko Haram sur la vie des populations. Nous partirons à la rencontre de femmes victimes de Boko Haram. Afrique Économie à présent, à Addis Abeba ce matin. Le 6 septembre dernier, le secrétaire d'État américain adjoint aux affaires africaines, Frank Garcia, s'est rendu sur le chantier du futur aéroport international de Bishoftu. C'est à une quarantaine de kilomètres de la capitale éthiopienne. Visite durant laquelle Washington a pu manifester son intérêt pour la méga infrastructure qui sera à terme le plus grand aéroport d'Afrique. L'occasion aussi de se positionner face aux concurrents chinois. Les explications de Marlène Panara, Afrique Économie.
3: Depuis la pose de la première pierre du futur aéroport en janvier 2026, les États-Unis et la Chine se livrent une bataille d'influence autour du financement du mégaprojet. Coût total estimé plus de 12 milliards de dollars. D'après Abdourahim Lema, docteur en sciences politiques et spécialiste des relations Chine-Afrique, Pékin, premier investisseur étranger en Éthiopie, a une longueur d'avance.
4: Ce n'est pas surprenant que la Chine soit en train de s'impliquer. Déjà, elle a financé et construit beaucoup de projets, aussi bien des projets d'infrastructures, mais aussi la transition énergétique, aujourd'hui le discours des infrastructures digitales. Donc, l'implication de la Chine en Éthiopie est quand même bien ancrée.
3: En avril, la Banque de Chine s'est entretenue avec Ethiopian Airlines et le ministère éthiopien des Finances. Des discussions similaires ont eu lieu un mois plus tôt à Pékin, cette fois avec la Banque d'Import-Export et la Banque de Développement de Chine. Mais les États-Unis, de leur côté, ne sont pas en reste, affirme Mesfin Taseo Bekele, PDG d'Ethiopian Airlines.
5: Le gouvernement des États-Unis nous a fait savoir qu'il soutenait ce projet. Par ailleurs, la US Development Finance Corporation et l'Exim Bank ont également apporté leur soutien et ont commencé à travailler sur le dossier. Elles procèdent actuellement à l'évaluation du projet et à l'examen des études de faisabilité. Enfin, des banques commerciales américaines telles que JP Morgan et Citibank ont aussi commencé à y travailler. L'intérêt des États-Unis est donc considérable.
6: So there is a great interest from the US.
3: Le département d'État américain a en effet confirmé à RFI étudier la possibilité de soutenir le projet grâce aux instruments de financement du gouvernement. Ce partenariat vise à prioriser une collaboration technique. Le département d'État souligne que les entreprises américaines sont synonymes de haute qualité et de normes de sécurité, comme en témoignent les partenariats de longue date entre Ethiopian Airlines et Boeing. Pour Abdourahim Lema, cette guerre commerciale montre la position stratégique d'Addis Abeba à l'international.
4: L'importance au fait de l'Éthiopie et dans le continent africain fait que tous ces pays voudraient quand même avoir une place au sein du processus de développement du pays. C'est bien clair que ne pas s'impliquer serait une perte. Cela voudrait dire qu'on est en train de perdre du terrain.
3: D'autres pays ont manifesté leur intérêt pour l'aéroport. D'après Mesfin Taseo Bekele, le Royaume-Uni, l'Allemagne et la France se sont aussi positionnés. Marlène Panara, Addis Abeba, RFI.
2: Les frontières africaines sont souvent présentées comme ayant été dessinées à la règle par les puissances européennes lors de la conférence de Berlin. C'était entre novembre 1884 et février 1885. Une idée reçue que déconstruit l'historienne Caroline Roussy dans son livre intitulé « La mauvaise réputation, essai sur les frontières africaines ». Elle est notre invitée ce matin aux côtés de Clotilde Hazard.
7: Nous avons appris dans les manuels scolaires à l'école que les frontières africaines avaient été tracées lors de la dite conférence de Berlin. Donc même des générations qui sont un peu plus âgées en France, eh bien, restent persuadées de la véracité de cette histoire. Cette histoire qui, bien évidemment, a été écrite par le dominant, le colonisateur.
8: Alors qu'est-ce que la colonisation a changé dans la manière de délimiter et de contrôler les frontières ?
7: Avant la colonisation, il y avait une grande variété de frontières. On peut absolument pas se les représenter comme des traits, des lignes bien délimitées, telles que cela justement a été imposé par la colonisation. Ces frontières entre royaumes, entre empires ou autres formations politiques, elles sont plus ou moins épaisses, toujours en suspens et aussi toujours renégociables. En fait, la colonisation a empêché le continent de respirer par lui-même, suivant des logiques endogènes. Parce que, effectivement, la ligne, le trait vont progressivement s'imposer. Ils ne s'imposent pas du jour au lendemain non plus. Il faut bien comprendre que les frontières sont des processus longs et lents qui s'installent dans la longue durée. Néanmoins, en effet, les colonisateurs ont imposé aux Africains la ligne de type westphalienne. Il y a eu une coproduction entre des colonisateurs et des acteurs africains suivant des contextes précis. Les Africains ne sont pas totalement victimes de cette situation, mais ils ne sont pas non plus totalement libres. Ils évoluent dans un cadre qui est contraint et dont les règles sont imposées par les colonisateurs.
2: L'historienne Caroline Roussy, notre invitée ce matin, un entretien à retrouver en intégralité dans environ une heure sur RFI. Et juste avant le début de RFI matin, c'est le moment de retrouver Maman qui nous explique ce matin qu'en Gondwana, eh bien, il est très bien vu d'être généreux, n'est-ce pas Maman?
8: Oui, un très très démocratique république, le geste généreux, le geste de générosité est un réflexe. Quelqu'un traverse des moments difficiles, une famille a tout perdu dans un incendie ou une inondation, un enfant a besoin de soins urgents alors que ses parents sont démunis, un malheureux tend la main au feu rouge, tu fais un geste, c'est beau, c'est humain, et tu n'attends rien en retour, sauf peut-être plus tard dans une autre vie. Mais au Gondwana, il y a une autre catégorie de gestes, c'est le geste administratif. Comme l'autre geste qu'on vient de voir, le geste généreux, ce geste administratif soulage aussi la souffrance de ton dossier, mon ami. Tu ne me suis pas? Alors écoute ça. Tu arrives dans un bureau, là-bas dans le quartier des ministères de Gondwana City, notre belle capitale. Tu dis bonjour au vigile, puis tu prends les escaliers. Bon, il y a un ascenseur, mais il est réservé au ministre ou bien au DG. Tu débouches alors dans les couloirs où tu croises toute une foule, comme à la sortie de la mosquée après la prière du vendredi. Et tu arrives enfin au bureau D. Bonjour monsieur, ça fait 3 mois que j'attends mon document là. Je suis venu ici au moins 17 fois. Le fonctionnaire regarde ton dossier, puis son ordinateur. Il regarde encore ton dossier et enfin il te regarde pour te dire que vraiment, il a peur que ça va prendre encore beaucoup de temps. Combien de temps s'il vous plaît? Il te dit que ça dépend. Quand un fonctionnaire gondouanais te dit ça dépend, sache que la procédure administrative vient de quitter le code de la fonction publique pour faire un détour obligatoire par ton portefeuille. Mais personne ne te demandera directement d'ouvrir ton portefeuille. Non, ça c'est de la corruption. Et la corruption, c'est pas bon. Le Gondwana est un état de droit. Le monsieur va juste te dire que si tu veux, ben ça peut aller plus vite, que ça dépend de toi si tu peux faire un geste. Alors, ne joue pas au naïf en demandant quel geste tu dois faire. Lever le pouce, faire coucou de la main ou bien apprendre le langage des signes. Faut pas dire ça, mon ami. Parce que ça sera très mauvais pour ton dossier qui risquerait de finir à la fourrière des dossiers. Le geste qu'on te demande de faire est un geste très particulier. Ta main part de ta poche discrètement et arrive dans celle du fonctionnaire tout aussi discrètement. Dans le petit gondouanais illustré, on appelle ça la motricité administrative. Attention, c'est pas de la corruption, encore une fois, c'est mauvais. La corruption, c'est illégal. C'est quand tu donnes de l'argent à un fonctionnaire pour obtenir un avantage qui ne t'est pas dû. Alors que le geste administratif, c'est une pratique très codifiée. Il y a le petit geste qui fait que ton dossier sort du tiroir. Il y a le geste moyen, là, ton dossier arrive sur le bureau. Il y a le grand geste, là, ton dossier est enfin traité. Puis, il y a le très grand geste, là, mon ami, quelqu'un t'appelle pour te demander si tout s'est bien passé. Et enfin, last but not least, le geste premium. C'est le fonctionnaire lui-même qui vient déposer ton dossier chez toi. C'est à ce moment précis que je fais un geste de la main pour vous dire à demain.
2: À demain, Maman. Merci à Pierre Pinto, à la rédaction en chef ce matin, Pauline Berthélémy à la réalisation et un grand merci à vous d'écouter RFI dans un peu plus d'une minute. Maintenant, le début de RFI Matin présenté par Andréane Mellard.
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0: Il est 7h à Paris, 5h en temps universel.
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0: Bonjour à vous, bienvenue. RFI Matin commence tout de suite. Et aujourd'hui, lundi 21 septembre, c'est une enquête de grande ampleur que l'on vous révèle, réalisée par un consortium de 24 médias, dont RFI, et le tout coordonné par Forbidden Stories. Enquête sur l'un des instruments de la politique d'expulsion de masse telle qu'elle a été dessinée par l'administration Trump, le renvoi d'individus des États-Unis vers des pays tiers, pays dont ils ne sont pas ressortissants en Amérique du Sud, mais aussi en Afrique, plus de 25 000 personnes expulsées. Cette enquête, c'est aussi leur histoire.
6: J'ai travaillé plus de 20 ans comme infirmière. J'ai payé mes impôts comme il se doit. Je respecte la loi. Tout ce que je demandais aux États-Unis, c'était le droit de rester.
0: Plusieurs volets de cette enquête sont à retrouver dès maintenant sur notre site et on en reparle dans une édition spéciale juste après votre journal. Victor Messistrano, bonjour.
7: Bonjour Andréane Mélard.
0: À la une, les élections législatives en Russie, les premières organisées depuis l'invasion à grande échelle de l'Ukraine.
7: Et sans surprise, la victoire de Vladimir Poutine, sans réelle opposition en lice. Son parti est assuré de conserver sa majorité absolue à la Chambre basse, au terme d'un scrutin perturbé par des piratages informatiques et des attaques de drones ukrainiens. Autre vote en Allemagne, deux nouvelles élections régionales, une humiliation pour le chancelier Friedrich Merz. Son parti, la CDU, passe sous le seuil éliminatoire des 5% dans le Mecklembourg, où l'extrême droite s'impose. À Berlin, les conservateurs sont battus par la gauche radicale. Nous reviendrons sur la victoire du parti Die Linke dans la capitale. Et puis nous évoquerons la fermeture d'un centre culturel lié à l'ambassade de France à Téhéran. Décision de la justice iranienne que Paris qualifie d'injusticiable et d'inacceptable.
0: Il n'y avait pas de suspense hein, dans ce pays où la dissidence est sévèrement réprimée. Le week-end d'élections législatives en Russie s'est achevé hier soir.
7: Il s'agissait des premières élections législatives organisées dans le pays depuis le début de l'invasion à grande échelle de l'Ukraine. Aucun parti opposé au conflit n'était autorisé à concourir. Sans surprise, donc, Vladimir Poutine remporte une victoire écrasante. On retrouve en direct de Moscou notre correspondant Jean-Didier Revoin. Le parti présidentiel, Jean-Didier, est en passe d'obtenir la majorité absolue alors que le dépouillement des bulletins de vote se poursuit.
8: Écoutez, oui, après 70% des bulletins de vote répertoriés, Russie Unie a recueilli près de 58% des voix. Il y a 6 ans, c'était 49, un peu plus de 49%. Ces chiffres devraient se confirmer et conférer donc au parti présidentiel la majorité absolue à la Douma, un résultat qui a valeur de soutien au conflit en Ukraine, hein, comme l'avait demandé Vladimir Poutine, et qui permettra au Kremlin d'avoir les mains totalement libres, qu'il s'agisse de politique intérieure ou de poursuivre le conflit comme il l'entend. Les communistes conservent leur deuxième place avec 14% des suffrages. Ils sont en recul avec 8,7%. On trouve ensuite les nationalistes du Parti libéral-démocrate. Et puis des gens nouveaux, le parti des entrepreneurs et des milieux économiques frôle les 8%, soit une hausse de 3%. Enfin, Russie Juste perd 2% pour se situer juste au-dessus du quorum des 5% qui garantit de pouvoir entrer dans la chambre basse du Parlement. À noter encore une participation en hausse, hein, malgré les attaques de drones ukrainiens record du week-end. 57% des Russes se sont déplacés pour aller voter contre 51% en 2021. Il est vrai qu'à l'époque, il y avait le Covid. Quant au résultat définitif, eh bien, il faudra attendre vendredi pour savoir les chiffres exacts des résultats de ces élections législatives.
7: Précision de Jean Didier, revoit en direct de Moscou.
0: Un autre dimanche de vote hier en Allemagne, deux nouvelles élections régionales marquées par la déroute de Friedrich Merz.
7: Un désastre a même concédé le chancelier qui affirme sa volonté de rester en poste. Son parti a subi une humiliation en Mecklembourg-Poméranie-Occidentale où l'extrême droite a recueilli 38% des voix. Nouvelle victoire pour l'AfD deux semaines après celle obtenue en Saxe-Anhalt. La CDU passe sous le seuil éliminatoire des 5% nécessaires pour conserver des élus au Parlement du Land. Autre camouflet pour le parti conservateur battu à Berlin et devancé par la gauche radicale de Die Linke. 25% contre 20%. Nathalie Vercieux, c'est une victoire historique pour le parti néo-communiste dans la capitale.
9: Elie Ferhalp a de bonnes chances de devenir la prochaine mairesse de Berlin. À 45 ans, cette fille d'immigrés turcs est parvenue à mobiliser dans le camp des abstentionnistes et surtout chez les jeunes, où son parti Die Linke est arrivé largement en tête dans la capitale à l'issue d'une campagne centrée sur la vie chère et les loyers. Elie Ferhalp.
10: Les électeurs se sont clairement prononcés pour un changement de politique. Ils veulent une ville abordable et que, pour ce faire, on s'attaque enfin à la crise des loyers. Et c'est ce que je veux mettre en pratique. Et ça passe par un encadrement des loyers pour les logements appartenant à la ville, une meilleure protection des locataires face aux excès des propriétaires et enfin par la nationalisation des grandes sociétés immobilières privées comme les Berlinois l'avaient décidé par référendum.
9: Elie Ferhalp aura besoin du soutien des Verts et des sociaux-démocrates si elle veut obtenir le pouvoir à Berlin. Aucun des deux partis n'est prêt à soutenir la nationalisation des gros bailleurs privés que la capitale, très endettée, aurait le plus grand mal à financer. Enfin, les deux partenaires potentiels demandent à Ferhalp de se distancer clairement des accusations d'antisémitisme dans les rangs de Die Linke. Nathalie Vercieux, Berlin, RFI.
7: Et après la défaite de son parti, Friedrich Merz a promis de maintenir le cap de ses réformes pour relancer une économie en pleine stagnation. 16 mois après l'arrivée au pouvoir du chancelier, son taux d'impopularité flirte avec les 90%. En République démocratique du Congo, Amnesty International documente de graves atteintes aux droits humains dans des mines contrôlées par l'AFC M23. L'ONG accuse les combattants du groupe armé d'exécutions sommaires, de tortures, de travail forcé et de recrutement forcé de mineurs artisanaux. Elle affirme aussi que de l'or et du coltan sont acheminés illégalement vers le Rwanda. Selon Amnesty, ces faits pourraient constituer des crimes de guerre.
0: Paris dénonce une nouvelle attaque contre le dispositif culturel français en Iran.
7: Réaction à la décision de la justice iranienne de fermer le centre de langue française lié à l'ambassade de France à Téhéran. Injustifiable et inacceptable selon le Quai d'Orsay, qui annonce la convocation prochaine de l'ambassadeur iranien en France. Siavosh Ghazi, le parquet de Téhéran reproche au centre d'avoir mené des activités illégales.
11: Cette décision a été annoncée par la justice iranienne sous prétexte d'enseignement de la langue. Ce centre menait des activités contre la culture irano-islamique, a affirmé la justice. Le centre est aussi accusé de mener des activités pour identifier et créer des réseaux afin d'envoyer les élites intellectuelles du pays à l'étranger, a ajouté le site d'information Mizan, qui dépend de la justice iranienne. Cela intervient après l'interpellation en juillet dernier de deux diplomates français qui se trouvaient dans la maison de deux graphistes. Ils ont été arrêtés. L'un d'eux a été libéré au bout de plusieurs semaines d'emprisonnement. La France a réagi en expulsant deux diplomates iraniens. La tension s'accroît entre l'Iran et la France depuis plusieurs mois. Téhéran a dénoncé à plusieurs reprises les prises d'opposition du chef de la diplomatie française à propos de l'Iran, en qualifiant ses déclarations d'ingérence dans les affaires intérieures de l'Iran. Siavosh Ghazi, Téhéran RFI.
7: Et toujours sur le volet diplomatique, Donald Trump déclare sur la chaîne Fox News être ouvert à une rencontre avec le président iranien Massoud Pezeshkian en marge de l'Assemblée générale de l'ONU prévue cette semaine. Le président américain doit rencontrer son homologue français Emmanuel Macron ce lundi à New York.
0: En France, environ 50 000 personnes ont défilé à Paris, Marseille, Lyon ou Toulouse, selon les chiffres du ministère de l'Intérieur.
7: Une manifestation pour protester contre la proposition de loi sur la présomption d'usage légitime des armes par les forces de l'ordre. Votée cet été par les députés, le texte prévoit que lorsque les policiers et gendarmes font usage de leurs armes, ils soient présumés avoir agi dans le cadre de la loi. Les manifestants dénoncent un permis de tuer et veulent empêcher son examen au Sénat. Reportage de Laurence Théo dans les rues de Paris.
12: Sur sa pancarte, écrit en rouge sang, « Non au permis de tuer », Elias est venu de Bondy, en région parisienne, pour faire entendre sa voix et s'opposer à la loi.
13: Aujourd'hui, nous, ce qui nous inquiète en tant qu'individus racisés pour la plupart des quartiers ou des banlieues populaires, c'est que cette loi, elle va juste servir à légitimer, légaliser aujourd'hui la mort de nos compatriotes des banlieues qui n'accordent pas forcément l'espace médiatique et qui tombent comme des mouches sous les coups des policiers.
12: Raphaël Kampf est avocat. Il explique que si la loi passait, les policiers n'auraient pas de compte à rendre de leurs actes.
14: Cette loi, ça renverse la charge de la preuve. Et on sait que depuis des années, dans les quartiers populaires, mais aussi dans les manifestations, les policiers font un usage disproportionné de leurs armes, avec parfois des blessures très graves, mais également certaines personnes qui ont été tuées par la police. Et donc avec cette nouvelle loi, ce ne sera plus à la police, ce ne sera plus à l'État de prouver qu'elle avait le droit de tirer, ce sera aux familles de victimes, aux familles des jeunes des quartiers populaires qui ont été tués par la police, de prouver que le policier n'avait pas le droit de tirer.
12: Pour la magistrate Justine Props, cette loi pose une question de choix de société.
15: Aujourd'hui, on est vraiment en train de nous dire, est-ce que vous voulez qu'on affaiblisse le cadre dans lequel l'État est obligé de rendre des comptes dès lors qu'il autorise ses gendarmes et ses polices à tirer sur sa population ?
12: Voté le 7 juillet dernier par les députés, le texte de loi doit désormais être examiné par le Sénat.
7: Reportage à Paris signé Laurence Théo. La hiérarchie a été respectée dans le classique du football français. Le PSG est allé s'imposer 2-1 hier soir à Marseille. En Espagne, le derby madrilène a été remporté par l'Atlético sur le même score de 1 contre le Real Madrid.
0: Victor Missistrano, RFI Matin, c'est jusqu'à 10h et tout de suite édition spéciale. Il avait promis la plus grande opération d'expulsion de l'histoire américaine et il s'y est employé, Donald Trump, dès janvier 2025. Et son retour à la Maison Blanche avec une politique migratoire ultra répressive et une enquête à lire, à écouter. À partir d'aujourd'hui, coordonnée par Forbidden Stories et menée par 24 médias dont RFI propose une plongée dans l'un des rouages principaux de cette politique américaine, à savoir le recours à des pays tiers. Plus de 25 000 personnes ont été expulsées dans d'autres États que ceux dont elles sont originaires. Le Mexique principalement, mais aussi 12 pays du continent africain, des pays tiers qui bien souvent ne sont que des étapes via des accords secrets, opaques et en dehors de tout cadre légal. Cette enquête répertorie ces expulsions, les nationalités, les fameux pays tiers, et raconte surtout les vies derrière ces chiffres, donne un visage, une histoire à ces personnes expulsées. Bonjour Florence Maurice.
16: Bonjour.
0: Du service Afrique d'RFI, vous avez participé à cette enquête avec Angelica Pérez de la rédaction d'RFI en espagnol et puis également dans notre studio ce matin, Léa Perruchon, coordinatrice pour l'enquête chez Forbidden Stories. Bonjour à vous.
16: Bonjour.
0: Et bonjour et bienvenue à vous deux. Merci d'être avec nous ce matin.
17: J'ai dit que je n'irai pas en Sierra Leone, que j'avais peur d'y aller. Puis je leur ai demandé si on pouvait attendre le temps de faire venir quelqu'un de mon ambassade. Ils ont commencé à s'agiter, ils étaient furieux. Ils m'ont dit « Tu ne vas pas traîner, tu pars maintenant ». Ils m'ont attrapé par les bras, mes jambes, des deux côtés, et ils m'ont traîné au sol, dans le hall de l'hôtel.
0: Le témoignage de Rabiatou Kouyaté, expulsé vers le Ghana, puis renvoyé de force quelques jours plus tard vers son pays d'origine, la Sierra Leone, qu'elle avait fui pour sa sécurité. Des récits comme celui-là, il y en a plein d'autres dans cette vaste enquête. On aura l'occasion d'en reparler. Mais d'abord, Léa Perruchon, expliquez-nous un peu quel est le point de départ de tout ce travail. Pourquoi Forbidden Stories s'empare du sujet ?
16: Alors, tout d'abord, on s'est intéressé à ce sujet parce que nous, à Forbidden Stories, on poursuit le travail des journalistes menacés, empêchés de faire leurs enquêtes. Et en l'occurrence, aux États-Unis, il y a une vraie problématique vis-à-vis de la situation de la liberté de la presse aujourd'hui. Je ne sais pas si vous avez vu, il y a quelques jours, Donald Trump a voulu interdire à CNN et Politico, entre autres, d'accéder à la Maison Blanche. En l'occurrence, sur ce projet précisément, on avait un journaliste, Mario Guevara, qui avait été arrêté par ICE et expulsé dans son pays d'origine, le Salvador. On a décidé de commencer à travailler sur ce sujet parce qu'il était arrivé ça à Mario Guevara. Et derrière, on s'est rendu compte que d'autres journalistes, notamment au Cameroun, avaient enquêté sur ce sujet-là et avaient eux aussi été empêchés et menacés pour avoir fait ce sujet. On a, avec 24 médias, vous l'avez dit, 72 journalistes, conduit plus de 30 interviews avec des personnes expulsées, 100 interviews en tout avec des experts, des avocats, et ça donne ce projet aujourd'hui.
10: et qui raconte donc ce projet, qui raconte cet instrument de la politique d'expulsion massive des États-Unis. C'est un véritable système que vous décrivez dans tous ces articles dans cette enquête. Un système avec un bureau au sein même du bureau d'État dédié qui est créé, donc l'Office de Remigration.
16: Oui, tout à fait. En fait, à partir du retour de Donald Trump à la Maison-Blanche en janvier 2025, on voit vraiment un shift de la politique migratoire américaine et en l'occurrence la création de ce bureau de remigration en mai 2025, qui sera chargé finalement de mettre en application les décisions de Donald Trump, mais aussi de Stephen Miller et d'autres. Et l'une de ces décisions phares, c'est de renvoyer les personnes qui ne peuvent pas être envoyées dans leur pays d'origine pour des questions de risque, de persécution dans ces pays-là, de les renvoyer dans d'autres pays. Dans des pays dits tiers, on les appelle comme ça dans notre enquête. Et ce qu'on voit, c'est qu'il y a aujourd'hui plus de 25 000 personnes qui ont été envoyées dans ces pays-là depuis janvier 2025. Ce n'est pas rien. Et ça a aussi un deuxième effet qui est de montrer à toutes les personnes qui sont aujourd'hui encore aux États-Unis dans une situation plus ou moins irrégulière que c'est possible. Avant, ces personnes-là pouvaient rester dans le pays. Aujourd'hui, elles sont renvoyées dans des pays tiers.
10: Alors Florence Maurice, cette femme que l'on entendait en début d'émission, Rabiatou Kouyaté, vous avez recueilli son témoignage avec nos confrères de France 24. C'était l'un de vos objectifs en participant à cette enquête, donner des visages, des histoires aux chiffres et à une politique américaine ultra répressive.
18: Oui, parce que c'est vraiment en écoutant ces histoires dans le détail, en fait, qu'on comprend ce qui se passe et le degré de déshumanisation de ces personnes, des personnes qu'on enchaîne pendant leur vol d'expulsion, y compris lorsqu'elles tentent de se nourrir, des personnes que l'on piège en les convoquant à l'ICE sous de faux prétextes, parfois pour les arrêter, des personnes à qui on retire leur téléphone en les empêchant de prévenir leurs avocats, des personnes qu'on laisse parfois des jours entiers dans des dortoirs rudimentaires. En retraçant ces parcours, on espère qu'on prend la mesure donc de ce qui se passe. Et puis, il y a un deuxième objectif, c'est de rétablir les faits face au récit très caricatural que fait l'administration américaine de ces personnes en les présentant comme les pires des pires, des monstres, nous dit un des témoins. Or, quand on regarde ces parcours individuellement, eh bien, l'image elle est vraiment plus nuancée. Nous avons rencontré ou interviewé des personnes, parmi elles très peu avaient un casier judiciaire, celles qui en avaient souvent avaient purgé leur peine, d'autres travaillaient aux États-Unis depuis 10 ou 15 ans. Et la majorité d'entre eux, on l'a dit, bénéficiaient d'une protection accordée par un juge américain, qu'on peut appeler un sursis à l'éloignement. Ça veut dire un juge avait dit cette personne ne peut pas être renvoyée chez elle parce qu'elle n'y est pas en sécurité.
10: Voilà, de nombreuses personnes concernées, de nombreuses nationalités concernées. Écoutez, Maria, sud-américaine, expulsée des États-Unis vers la République démocratique du Congo. Je précise que les prochains noms qu'on utilisera sont des pseudos.
19: Je n'avais jamais entendu parler de ce pays. J'ai demandé, mais c'est où ? On m'a répondu, c'est en Afrique. J'ai dit que j'avais peur d'y aller. Au moment de monter dans l'avion, je leur ai encore dit que je ne voulais pas y aller. Ils m'ont répondu, on ne vous demande pas si vous voulez y aller ou pas. Vous êtes obligés. Ici, notre quotidien ressemble à la vie en prison. Nous avons essayé de sortir, mais on nous l'a interdit. J'imagine que c'est pour des raisons de sécurité, mais ça nous donne l'impression d'être en détention, sauf que nous sommes dans un hôtel.
10: Florence Maurice, des histoires comme celle-ci, et des dizaines.
18: Oui, plus de 400 expulsions vers le continent africain, c'est ce qu'on a documenté. Si on devait résumer, il y a en gros deux types de profils. Il y a d'abord des ressortissants africains qui sont envoyés vers un autre pays du continent, parce que certains pays, le Ghana par exemple, ont choisi de n'accueillir que des ressortissants de pays de la CEDEAO. Et puis il y a des personnes qui viennent de beaucoup plus loin. Il y a des Iraniens, des Afghans, des Syriens, des Vietnamiens qui se retrouvent en Afrique, souvent coincées alors qu'elles n'ont absolument aucun lien avec ce continent.
10: Et que quand vous parvenez à les contacter, dans quel état d'esprit se trouvent ces personnes ? Qu'est-ce qui domine chez elles ? La peur ? La colère ?
18: Évidemment, ça dépend, mais je dirais beaucoup de sidération en fait, du fait de la rapidité parfois avec laquelle ils sont expulsés. Certains nous ont dit avoir eu le sentiment d'être des jouets des animaux, on l'a entendu, d'autres d'avoir été kidnappés. Il y a aussi beaucoup de colère, hein, ils avaient cru, pour beaucoup, en l'idéal de la démocratie américaine, et puis de la peur, parce qu'une partie des témoins qu'on a contactés se retrouvent aujourd'hui en danger, une fois renvoyés. Certains se cachent, confrontés précisément à ce qu'ils avaient fui.
20: La colère, la peur qui touche aussi bien sûr les proches de ces personnes expulsées qui littéralement disparaissent un peu du jour au lendemain. Écoutez, cette femme, son frère a été expulsé vers son pays d'origine, le Salvador, c'était au printemps 2025.
21: C'est comme si mon frère avait disparu. Je n'ai reçu ni un coup de fil, ni même une photo me prouvant qu'il va bien. Cela fait plus d'un an qu'il est en prison et il n'y a aucune procédure légale ouverte contre lui.
20: Alors, on parlait beaucoup du continent africain et des différents pays africains qui accueillent ces personnes expulsées. Léa Perruchon, le pays qui accueille les trois quarts des personnes expulsées des États-Unis, c'est le Mexique. Pourquoi le Mexique? Comment ça se passe là-bas?
22: En l'occurrence, au Mexique, on a documenté plus de 20 000 personnes envoyées là-bas. J'ai une collègue, Sofia Alvarez-Rurado, qui est partie sur place au printemps dernier. Là-bas, la majorité des personnes expulsées sont des Cubains. Et contrairement à ce qu'on a vu pour l'Afrique, au Mexique, les personnes sont expulsées par bus. C'est-à-dire qu'elles découvrent, elles sont mises dans un bus aux États-Unis. Elles font ensuite 30 heures de bus. Et au bout de 30 heures, elles arrivent dans le sud du Mexique. Et là, elles sont actuellement, en tout cas, dans deux villes différentes. Et ce que ma collègue a découvert, c'est que ces personnes-là, qui sont cubains, qui sont parfois vénézuéliens, qui n'ont rien à voir avec le Mexique, se retrouvent dans la rue, sans papier, sans argent, et essayent tant bien que mal de vivre. Et quand on a questionné le Mexique, il ne nous a pas répondu en tant que tel, parce qu'en fait, ils nous ont dit « on n'a pas d'accord avec les États-Unis ». Donc aujourd'hui, on est sur cette zone grise où ces gens-là se retrouvent dans la rue, et on ne sait pas vraiment ce qui va se passer pour eux.
20: On va y revenir, hein, bien sûr, dans quelques secondes. Voilà, le Mexique accueille la plupart des personnes expulsées des États-Unis. En Amérique du Sud, il y a aussi le Salvador, il y a le Guatemala, le Costa Rica, le Honduras ou encore le Panama. Alors, et après ces expulsions vers un pays tiers? Écoutez, Mohamed, il raconte ce qu'il s'est passé une fois renvoyé des États-Unis vers le Ghana.
23: Ils nous ont dit non, tout a été négocié avant que vous ne veniez ici. Vous serez gardé ici.
20: Petit problème avec le son de Mohamed. Est-ce qu'on peut le retrouver? Est-ce qu'on va réussir à entendre complètement ce témoignage, Mohamed, voilà, qui nous raconte ce qu'il s'est passé une fois renvoyé vers le Ghana?
23: Ils nous ont dit non, tout a été négocié avant que vous ne veniez ici. Vous serez gardé ici 24 heures sur 24 jusqu'à ce que vous quittiez le territoire ghanéen. Votre destination finale sera votre pays d'origine. On a commencé à poser des questions, mais comment vous comptez faire? Si on est venu ici, c'est parce qu'on a des problèmes. Moi, personnellement, j'ai des problèmes dans mon pays. Ils ont dit non, non, non, il n'y a rien à discuter. C'est ça notre contrat avec les Américains. Là, on a compris le problème, on ne pouvait rien faire avec des militaires qui ne rient pas et qui sont bien armés. Vraiment, c'est un piège que les Américains nous ont tendu avec les Ghanéens, à travers les Ghanéens.
20: Florence Morisquier, cet homme.
18: Eh bien, Mohamed est un étudiant guinéen de 23 ans, un opposant politique qui avait fui la Guinée pour avoir subi des tortures. Il vivait aux États-Unis chez son oncle, où il apprenait l'anglais. Il est arrêté lors d'une perquisition et un jour il est conduit à l'aéroport de Louisiana. Là, un avion l'attend. Il ne connaît pas sa destination. Finalement, il atterrit à Accra, au Ghana. Et d'emblée, on vient de l'entendre, on lui annonce qu'il sera renvoyé en Guinée, son pays qu'il avait fui. Et à son retour, Mohamed est de nouveau arrêté, donc confronté exactement à ce qu'il avait fui.
20: Voilà, des parcours, vous en racontez des dizaines dans cette enquête. On aurait aussi pu évoquer le cas de cette Iranienne de 32 ans expulsée des États-Unis vers la Centrafrique. Vous y reviendrez, Florence, dans notre dossier du 9h tout à l'heure. Alors, une fois arrivé dans ces pays tiers, concrètement, quel scénario se dessine pour ces personnes expulsées?
18: C'est très variable, hein, et c'est justement ce que montre notre enquête. Il n'y a pas qu'un seul scénario. Certaines personnes sont simplement laissées dans une situation très précaire, sans statut, sans droit de travailler, sans famille, sans attache. La jeune iranienne dont vous parliez à l'instant en Centrafrique, elle est aidée et hébergée temporairement par l'OIM, mais elle ne peut pas travailler, elle ne parle pas la langue, elle ne sait pas combien de temps va durer l'assistance de l'OIM, et il y a vraiment, il faut comprendre qu'il n'y a pas de perspective. Ces personnes-là ne savent pas quelle sera la prochaine étape. Partout dans le monde, il y a un réseau d'avocats qui s'est tissé aux États-Unis, dans les pays d'accueil, pour essayer de déposer des recours, soit d'obtenir des statuts de réfugiés, mais on parle de pays où l'asile est dysfonctionnel, si on prend le cas de la Centrafrique. Et puis, l'autre situation, c'est ces gens qui sont très rapidement renvoyés vers leur pays d'origine.
1: Léa Perruchon, vous évoquiez tout à l'heure la zone grise. Il y a vraiment un flou juridique total qui encadre ces opérations. Par ce système qu'on décrit depuis tout à l'heure, en fait, les États-Unis contournent totalement le droit international.
22: Oui, et en l'occurrence, la bonne nouvelle ce matin, c'est que vendredi, il y a eu une décision de la Cour d'appel fédérale aux États-Unis qui juge cette pratique illégale. Notamment parce que les personnes expulsées ne sont pas alertées à temps du fait qu'elles vont être renvoyées dans un pays tiers, et aussi elles n'ont pas la possibilité de le contester. Et ça, on l'a vraiment vu dans l'enquête.
1: L'administration américaine pourra peut-être faire appel devant la Cour suprême de cette décision, mais effectivement, il y a eu cette annonce.
22: Exactement, et on s'attend à ce qu'elle fasse appel. Pour ce qui est du côté légal et contournement du droit international, effectivement, il y a vraiment ce principe de non-refoulement. Et là, en l'occurrence, avec les personnes qu'on a interviewées, on se rend compte que, à partir du moment où elles sont renvoyées dans un pays tiers, très souvent, ces personnes-là sont ensuite refoulées dans leur pays d'origine, là où elles risquent la persécution et la torture, et là où ce pourquoi elles avaient obtenu une protection aux États-Unis. Et ça, en l'occurrence, c'est vraiment un contournement du droit international. C'est ce sur quoi se battent les avocats qu'on a eus au téléphone, et c'est ce qu'on essaye de faire valoir dans cette enquête, c'est de montrer en fait la réalité sur le terrain de ces gens-là.
1: Et le dernier point très important de cette enquête, Florence Maurice, c'est bien sûr de tenter d'expliquer pourquoi des pays tiers participent, hein. Comment ce système peut se mettre en place. Florence, vous appelez ça la diplomatie du donnant-donnant.
18: Alors déjà, ce qu'il faut dire, c'est que c'est très opaque, hein. Ces accords, il est rarement écrit les contreparties. Il n'y a pas de documents. Voilà, il y a quelques conditions qui sont posées dans les documents qu'on a consultés. Mais ce que notre enquête, l'enquête du consortium montre, c'est que Washington négocie véritablement avec les États africains et a tout un arsenal de leviers pour les convaincre de participer au système. Ces leviers, c'est l'argent, c'est les visas, c'est le commerce, c'est l'aide humanitaire, le soutien diplomatique, et tout ça n'est pas improvisé. Léa Perruchon le disait au début, hein, au département d'État, une équipe d'une quinzaine de personnes est dédiée à négocier ces accords et à faire pression aussi parfois pour obtenir qu'ils les accueillent.
1: Et l'argent, c'est vraiment un des leviers principaux dans cette politique.
18: En tout cas, c'est un des leviers majeurs. Des documents internes à ce bureau de remigration qu'ont consulté nos collègues du Washington Post montrent que l'administration américaine avait prévu de mobiliser au moins 410 millions de dollars pour ces accords, dont 81 millions directement versés au gouvernement.
1: Et tout ça, Léa Perruchon, dans un contexte, on a régulièrement l'occasion de l'évoquer sur RFI, bien sûr, mais dans un contexte de baisse généralisée des aides internationales, du démantèlement de l'USAID. On a des organisations humanitaires qui sont impliquées dans ce système mis en place par l'administration américaine.
22: Oui, tout à fait. Alors, impliquées, elles disent que non et qu'elles ne font pas partie des négociations. Mais en tout cas, ce qui est sûr, c'est que dans le plan auquel nous avons eu accès de l'Office de remigration, il y a 179 millions d'euros qui sont prévus pour aller au sein de l'OIM, l'Organisation internationale pour les migrations. Il y a 124 millions qui sont prévus d'aller pour l'UNHCR, le Haut Commissariat aux réfugiés des Nations Unies. Donc, on est vraiment, et on l'a vu sur le terrain, c'est-à-dire que ce sont des organisations, au Cameroun par exemple, en Centrafrique, on le disait, qui vont aider, qui vont assister ces personnes-là, mais qui vont peut-être parfois contraindre aussi ces personnes-là à retourner dans leur pays d'origine. En tout cas, c'est ce que nous, on nous a rapporté sur le terrain. Et il y a aussi, à côté de ces deux organisations-là, effectivement, toutes les aides à côté, les quid pro quo, comme on dit, c'est-à-dire... en Eswatini ou au Cameroun encore, vous allez avoir des millions d'aides qui vont être débloquées de la part des États-Unis dans le domaine de la santé. Et tout ça arrive peu de temps, quelques jours, quelques mois, voire quelques jours après la signature de l'accord migratoire avec les États-Unis.
20: Eh bien, merci beaucoup à toutes les deux d'avoir été avec nous ce matin pour dévoiler tous les pans de cette enquête très très rapidement. Mais vous aurez l'occasion de retrouver tout cela dans le détail sur notre site RFI.fr de Deportation Project, révélation sur la machine à expulser de l'administration Trump, enquête en plusieurs volets à retrouver toute cette semaine. Rendez-vous aussi dans notre grand reportage du jour.
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20: 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L'heure du journal, l'information africaine avec vous, Edouard Dupénoit. Bonjour.
24: Bonjour Andréane, bonjour à tous. Vous en parliez largement dans votre édition spéciale. Cette vaste enquête encore à la une de cette édition. The Deportation Project, plus de 6 mois pendant lesquels une grosse vingtaine de médias, dont RFI et le collectif Forbidden Stories, ont mené leurs investigations. Analyse, dissection, plongée dans la machine à expulser de l'administration américaine. 25 000 personnes impossibles à renvoyer dans leur pays d'origine et donc dispersées de par le monde dans les pays qui l'ont négocié au cas par cas avec Washington, le Mexique essentiellement, l'Afrique aussi, 12 pays du continent prennent part à cette mécanique. De nombreux reportages à suivre dans ce journal. Au Cameroun, la pression de Boko Haram dans la région de l'extrême nord, mais le système sanitaire sous tension. À Ceuta, enclave espagnole dans le nord du Maroc, des milliers de Marocains survivent au jour le jour dans des conditions particulièrement rudes. Et puis à Kinshasa, biclou et coup de sonnette, les cyclistes rendent hommage aux plus endurants d'entre eux. Miguel Massaïsaï est mort au milieu de sa route pour la paix entre Goma et Rabat. Radio France Internationale contribue donc ce matin à vous raconter 6 mois d'enquête. Avec plus d'une vingtaine de médias et le collectif Forbidden Stories, voici The Deportation Project, ou comment, depuis plus d'un an et demi, l'administration Trump a expulsé des États-Unis plus de 25 000 personnes vers des pays dits tiers avec lesquels ils et elles n'ont bien souvent pas le moindre lien. Comment fonctionne cette mécanique d'expulsion? Quelle est son ampleur? Qui sont ces hommes et ces femmes derrière ce chiffre parfois abstrait de 25 000 expulsés? Il y a Nika, par exemple, iranienne de 32 ans. Impossible pour les États-Unis de la renvoyer en Iran. La justice a reconnu qu'elle risquait d'y être persécutée. Au mois de juin, la voilà donc menottée, entravée aux mains et aux pieds, pendant les 20 heures de vol qui vont l'emmener jusqu'en Centrafrique, un pays parmi les 12 du continent qui ont déjà accepté des expulsés sur leur sol. Un pays qu'elle n'aurait pas su placer sur une carte du monde.
25: Je ne comprenais rien à ce qui m'arrivait. Je me suis demandé si j'allais être encore envoyée en prison. Personne ne parlait anglais. Ils ont utilisé des gestes pour nous faire sortir de l'avion et nous montrer où nous asseoir. C'est une fois dans l'avion que j'ai découvert où j'allais, grâce aux écrans. On a d'abord compris qu'on partait au Ghana. Et une fois au Ghana, on a compris qu'on repartait vers la Centrafrique. C'est à ce moment-là que j'ai compris que j'étais expulsée. Je ne sais pas où se trouve ce pays sur une carte. Je ne connais absolument rien de l'Afrique. J'ai vraiment eu l'impression que l'administration a joué avec moi.
24: The Deportation Project et le récit de cette mécanique d'expulsion. C'est à retrouver notamment en carte sur notre site internet, le www.rfi.fr, mais aussi sur tous nos réseaux sociaux, à l'antenne bien sûr toute la journée et ce soir notamment dans notre grand reportage, La machine à expulser de Donald Trump. Rendez-vous à 17h10 en temps universel.
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24: À deux jours des élections législatives marocaines, la rumeur enfle d'une nouvelle traversée vers Ceuta. Près de deux mois après le drame qui a conduit 70 000 personnes à tenter cette traversée particulièrement dangereuse et qui a fait 141 morts, selon l'Association marocaine des droits de l'homme. Les réseaux sociaux bruissent donc d'une nouvelle tentative, des appels à retenter cette traversée vers l'enclave espagnole après-demain, jour du scrutin. Une enclave où la situation reste dramatique pour les milliers de Marocains qui ne sont pas repartis. Ils demeurent livrés à eux-mêmes dans des conditions donc particulièrement difficiles. Reportage RFI, Mathias Reynal.
6: Une odeur pestilentielle alourdit l'air à l'entrée de la zone industrielle de Tarajal.
8: Nous vivons ici dans la souffrance. Cette situation ne peut plus durer.
6: Ici, ni toilettes, ni douches. Ils sont des centaines de jeunes, en majorité des Marocains, à vivre sous des tentes de fortune faites de bâches et de cartons. Des femmes aussi et quelques familles avec des enfants en bas âge.
9: Il n'y a pas de distribution de repas. Les gens préparent leur nourriture et achètent tout eux-mêmes. Avant, au Maroc, on mangeait trois fois par jour. Ici, il faut être patient et avoir de la chance si tu veux faire un seul repas.
6: À ces conditions de vie indignes s'ajoutent les violences des policiers et des militaires espagnols. Les témoignages s'accumulent.
11: Je dormais quand j'ai aperçu un militaire devant moi. Il m'a donné un coup de matraque sur le haut du front et sur le nez. J'ai eu d'autres blessures. Bref, ils m'ont agressé et m'ont laissé en sang, par terre.
6: Certains brandissent leur demande d'asile en cours d'examen. Ils devront néanmoins attendre plusieurs semaines avant leur prochain rendez-vous. La lenteur de la bureaucratie face à une situation d'urgence où jusqu'à 8000 personnes seraient toujours à la rue. La crise migratoire a exacerbé le nationalisme de ce côté de la frontière. Environ 400 Espagnols ont marché hier à Ceuta pour réaffirmer la souveraineté de Madrid sur ce petit territoire implanté dans le nord du Maroc. Mathias Reynal, de retour de Ceuta, RFI.
24: Dans l'extrême nord du Cameroun maintenant, la menace et les attaques de Boko Haram mettent le système sanitaire sous pression. La semaine dernière encore, dans la nuit de mercredi à jeudi, 15 personnes ont été tuées dans une attaque à Makari. Plusieurs centaines de personnes ont donc quitté le village. Plus loin, la ville de Mora, près de la frontière avec le Nigeria, connaît, elle, fréquemment des arrivées de populations qui fuient ces violences. Les professionnels de santé font donc ce qu'ils peuvent dans la limite des places qui ne sont pas extensibles. Emmanuel Jules Tapie était pour RFI.
13: Ce matin, sous des moustiquaires, plusieurs enfants sont sous traitement contre le paludisme. La salle de bloc pédiatrique affiche complet. Docteur Abali Maloum, directeur de l'hôpital du district de Mora.
14: Capacité 18 lits, nombre de malades 31. On envoie les 13 autres patients. Ici c'est plein, là c'est plein. Oui, maintenant on fait comment ?
13: La fréquence des consultations est en hausse dans tous les services, y compris dans les urgences. L'imam Adam Dibrela, infirmier major, chef du bloc opératoire.
26: Par jour, nous avons des accidents des voies publiques. Il y a des cas qui viennent dans des états où il faut une urgence. Les cas de césarienne, par exemple, ça c'est des cas qu'il faut intervenir rapidement.
13: Parmi ces patients, il y a des déplacés qui n'ont pas d'argent. Nous sommes partis du village sans rien prendre, affirme la plupart. Ils reçoivent des soins gratuitement, ainsi que leurs enfants, âgés de 0 à 15 ans, pendant la période du pic paludisme. Papoua Yerima, chef du district de santé de Mora.
27: Les centres de santé qui sont implantés au niveau des villages ne peuvent pas travailler parce que c'est des zones d'insécurité.
13: Il y a deux ans, le plateau technique de l'hôpital de Mora a été renforcé. Un nouveau bloc opératoire et un bâtiment post-opératoire ont été construits par Médecins Sans Frontières. Mais cela reste encore insuffisant dans une ville où la population est estimée à plus de 309 000 habitants. Emmanuel Jultap, de retour de Mora,
27: RFI.
24: Notre envoyé spécial qui signe à compter de ce matin une série de 3 reportages plus en longueur sur cette situation dans l'extrême nord du Cameroun. Vous pourrez les retrouver sur notre application dédiée, RFI Pure Radio. Il est 6h bientôt 38 à Maroua, 7h38 à Goma, dans l'est de la République démocratique du Congo maintenant, des combats et de lourdes conséquences agricoles. La FCM23, soutenue par le Rwanda, s'oppose de nouveau violemment à l'armée congolaise et au Wazalendo depuis plusieurs jours dans la province du Nord Kivu, plus précisément dans le territoire de Massissi. Plusieurs dizaines de milliers de personnes sont obligées de fuir leur domicile. Et la société civile de ce territoire alerte ce matin sur des violences d'un genre relativement nouveau. La destruction volontaire des cultures. Les groupes armés s'en prennent délibérément aux moyens de subsistance des populations, en l'occurrence essentiellement des plantations de bananes. Télésphore Mitondeke est le président de la société civile du Massissi.
0: Certains villages qui ont déjà été touchés, qui a des grandes étendues de bananeraies qui déjà ont été détruites, et les conséquences demeurent vraiment catastrophiques à l'encontre de populations. Parce que les populations de Massissi vivent principalement de l'agriculture, et la culture principale dans cette partie du territoire reste celle des bananiers. Et donc aussitôt détruit, l'économie locale s'effondre. Et donc, les populations devront mourir de faim. On est en train de contraindre une population à détruire ses moyens de subsistance. Il y aura des conséquences aussi climatiques parce qu'il s'agit de la destruction du système écologique, parce que l'écosystème local est détruit.
24: Télésphore Mitondeke de la société civile du territoire de Massissi, propos recueillis par Alexandra Branjon. La RDC et ses rassemblements d'hommages hier à Goma, à Kinshasa aussi pour Miguel Massaïsaï, ce cycliste de 23 ans qui voulait avaler 14 000 km entre Goma et Rabat en pédalant pour la paix. Il est mort avant-hier à Wesso, dans le nord du Congo-Brazzaville, tout près de la frontière avec le Cameroun. Cela faisait bientôt 6 mois qu'il était parti de Goma. Des dizaines de cyclistes ont donc enfourché leur vélo pour lui rendre hommage, en appelant aussi à entretenir sa mémoire et le message qu'il portait. Reportage Pascal Moulégois.
7: L'itinéraire, nous allons du boulevard Triomphal jusque...
10: Quelques coups de fil et des messages ont suffi pour réunir ces dizaines de cyclistes sur l'esplanade du Palais du Peuple, siège du Parlement congolais. Casques, gants, lunettes, tous sont venus avec leur vélo. Certains ont connu Miguel Massaïsaï comme Aolo, entraîneur.
12: Miguel n'est plus physiquement, mais moralement, il restera toujours gravé dans nos cœurs. Quand il a pris la route pour Brazzaville, nous on a soutenu Miguel jusqu'à Oubissimobila.
10: Pour ces deux cyclistes, la disparition du jeune sportif laisse un grand vide.
15: J'ai été très choqué, très estomaqué, vraiment jusqu'à présent, je n'arrive pas à croire que c'est Miguel vraiment qui est parti.
16: C'était vraiment quelqu'un de très ambitieux, très engagé, très jeune. Il avait une très grande passion pour cette paix que nous réclamons tant d'années dans ce pays.
10: Abraham Lwakabonga, un des dirigeants de l'entente du cyclisme pour Kinshasa, pointe une mort qui aurait pu être évitée.
17: Quand Miguel a commencé sa deuxième croisade, il était sans moyens. Miguel avait du matériel qui était devenu vétuste. Miguel n'avait pas cet accompagnement sécuritaire. Je crois que s'il y avait peut-être une moto ou un véhicule qui le suivait, comme on le voit peut-être sous d'autres cieux, avec un engagement plus proche, on aurait pu éviter cette catastrophe-là.
10: Il demande de décorer Miguel Massaïsaï à titre posthume. Le président du Conseil national de la jeunesse souhaite également que son vélo, son casque et sa vareuse soient conservés au musée national comme, je cite, « des symboles vivants de l'engagement de la jeunesse congolaise ». Pascal Moulégua, Kinshasa, RFI.
24: Et direction enfin le Gabon, où la prise de parole d'Ali Bongo suscite déjà bien des réactions. L'ancien président publiait ces derniers jours une vidéo d'une dizaine de minutes dans laquelle il s'offusque, entre autres, que l'État gabonais soutienne le renvoi en procès de plusieurs anciens responsables dans l'affaire des biens mal acquis. On rappelle que la justice française demande un procès pour une vingtaine de personnes, plusieurs enfants d'Omar Bongo, mais aussi des membres de la famille de Denis Sassou Nguesso, le président congolais. Marcona a été longtemps une figure de la société civile gabonaise. Aujourd'hui, il est l'un des vice-présidents du Sénat. Et il estime donc pour le moins malheureuse cette prise de parole et cette prise de position d'Ali Bongo.
19: Je voudrais d'abord m'étonner de cette prise de parole d'Ali Bongo par rapport à un dossier qu'il maîtrise parfaitement. Soit c'est de l'amnésie, soit c'est une tentative maladroite de manipuler l'opinion. Le dossier est entre les mains de la justice française. C'est Omar Bongo qui a été poursuivi dans ce dossier. Omar Bongo et tous ses enfants. Aujourd'hui, il s'interroge sur le fait que l'État gabonais puisse avoir un œil sur ce dossier. Parce que c'est un héritage qu'il a laissé. Dans le dossier Gabon, il y a aussi les intérêts des Congolais, parce qu'il y a aussi une répercussion au niveau de la famille du chef d'État du Congo. Les petits-enfants de Sassou Nguesso sont les enfants d'Omar Bongo qui est impliqué dans ce dossier. C'est la justice française de trancher. Il appartient aux deux pays de se retrouver et puis de régler s'il y a des aspects diplomatiques qui sont en jeu. Il appartient à la diplomatie des deux pays de se retrouver. Mais au niveau de la justice, c'est les faits, rien que les faits qui sont jugés.
24: Voilà pour Marc Onah, cinquième vice-président du Sénat gabonais, propos recueillis par Guillaume Thibault. À Libreville, Andréane Mellard, il est 6h43.
20: Et 7h43 à Paris, la suite d'RFI Matin. C'est dans 40 minutes, notre grand invité international, Majed Bamia, observateur permanent adjoint de l'État de Palestine auprès des Nations Unies. Il va répondre à vos questions, Arnaud Pontus.
1: Oui, on va l'entendre alors que le débat général de l'Assemblée générale de l'ONU s'ouvre demain à New York. Les chefs d'État et de gouvernement vont se succéder à la tribune, mais comme l'année dernière, Mahmoud Abbas ne sera pas là. Les États-Unis n'ont pas délivré de visa au président de l'autorité palestinienne ni à sa délégation. On écoutera aussi Majed Bamia un an après la reconnaissance de l'État de Palestine, par la France notamment. Cette reconnaissance a-t-elle changé quoi que ce soit? Les réponses du diplomate palestinien dès 6h20 en universel.
20: A tout à l'heure, Arnaud, et tout de suite le sport. Bonjour Babacar Diarra.
3: Bonjour Andréane.
20: On parle de l'infosport avec vous donc ce matin. Place, dites-vous, à une longue coupure pour les footballeurs des championnats du monde entier après, avec près de 3 semaines sans match de club.
3: Pour les footballeurs internationaux, ça ne signifie pas qu'il y aura du répit. Ils pourraient avoir jusqu'à 4 matchs à disputer avec leur équipe nationale. En Afrique, cette trêve va lancer les éliminatoires de la CAN 2027. L'attaquant sénégalais Illiman Diaye va retrouver les Lions de la Teranga au

0: à Land. Il a provoqué un carton jaune adverse. Il fait vraiment des choses dont on a besoin en tant qu'ailier. Et en même temps, il vient d'arriver. Il lui faut encore du temps pour s'adapter parfaitement sur ce que l'on veut avec et sans ballon. Mais actuellement, on est très, très content de lui.
1: L'entraîneur de Manchester City, Enzo Maresca, élogieux concernant le Sénégalais Illiman Diaye. A noter que le Ghanéen Antoine Semenyo a inscrit un doublé lors de ce succès de Man City.
2: Les Black Stars qui affronteront la Côte d'Ivoire ce jeudi à Bouaké. Chez les éléphants, le sélectionneur Hervé Renard a dû procéder, Babacar, à des ajustements dans sa défense.
1: Le technicien français doit faire face au forfait de dernière minute d'Odilon Kosunou de l'Atalanta Bergam, mais de Guéladoué du Bayer Leverkusen. Pour compenser leurs absences, Renard a convoqué le défenseur de Troyes, Junior Diaz, et celui de Brest, Luc Zogbé. Après le Ghana, la Côte d'Ivoire recevra une nouvelle fois, mais cette fois à Abidjan, la Somalie. Ce stage sans voyage se conclura pour les Ivoiriens par un match amical face au Cameroun à Ebimpe.
2: Envolée, l'Algérie sera au rendez-vous des quarts de finale du mondial de la Coupe d'Afrique en Tunisie.
1: Hier, les Verts sont venus à bout du Kenya 3-7-1 lors de leur huitième de finale. Une victoire construite grâce à leur solidarité. Des ressorts qui seront nécessaires pour la suite de leur parcours. Car aujourd'hui, dans une revanche de la dernière finale de la CAN de volley, l'Algérie défie les tenants du titre égyptien pour espérer atteindre le dernier carré. Écoutez le joueur algérien Mohamed Walid Abiayad au micro d'Eddie Gbeniani.
3: Premièrement, bravo pour notre équipe. Ils ont fait le job. C'était pas facile devant une équipe très forte, mais avec la solidarité des joueurs, on a pu gagner ce match. Et là, on s'est qualifié pour le quart de finale, qui va pas être facile contre une équipe de l'Égypte, l'ex-champion de 2023. Mais on va faire le job, Inch'Allah. On va bien récupérer pour se battre demain, Inch'Allah.
1: Les autres affiches des quarts de finale de cette CAN de volley opposeront la Tunisie au Rwanda, le Nigeria au Maroc et le Cameroun au Ghana.
2: Babacar Diarra pour l'Infosport. Les prix du riz sont au plus haut depuis un an et demi et pour cause, la production est mauvaise chez le géant du secteur, l'Inde, le premier exportateur mondial. Bonjour Marie-Pierre Olfan.
4: Bonjour Andréane.
2: Marie-Pierre, la récolte de l'Inde devrait atteindre son plus bas niveau depuis 20 ans.
4: Effectivement, et pour la première fois en 10 ans, la récolte va baisser d'une année sur l'autre. Ce recul est estimé à 10 millions de tonnes. Pour retrouver une baisse aussi forte, il faut remonter à 2009-2010, une saison marquée par une forte sécheresse liée à El Niño. Cette année encore, c'est la perturbation climatique qui est montrée du doigt. Depuis le début de la mousson en juin, l'Inde a enregistré une diminution de 15% des précipitations. C'est une moyenne. Dans certaines régions rizicoles, le déficit hydrique a atteint plus de 40%. Or, moins d'eau pendant la période de maturation, cela veut dire des rendements qui baissent.
2: Bon, l'Inde devrait tout de même produire plus de 144 millions de tonnes de riz.
4: Oui, selon des estimations toujours, l'Inde reste donc un géant. Ce qui compte et ce qui rassure aussi, c'est que le pays a des stocks considérables qui dépassent les objectifs fixés par l'État. Les réserves indiennes sont donc suffisantes pour que les exportations se maintiennent. Le Pakistan, le Vietnam et la Thaïlande ont eux aussi de quoi approvisionner le marché mondial.
2: Marie-Pierre, il n'y a donc pas de risque de pénurie à première vue ?
4: Exactement, mais les besoins sont importants en Asie, donc si risque qu'il y a, il concerne plutôt les prix qui sont effectivement en train de grimper. Parmi les pays qui sont en demande, il y a les Philippines qui pourraient importer cette année 50% de plus que l'année dernière et notamment du riz brisé, une qualité moins chère que celle composée de grains entiers. La Chine est également très présente sur le marché des brisures qu'elle utilise pour l'alimentation animale. Cela pourrait donc devenir un peu plus compliqué pour le Sénégal, le premier pays consommateur de riz brisé en Afrique. Compliqué car la brisure est la qualité qui connaît la plus forte hausse des prix. Pas d'inquiétude cependant, si le Sénégal trouve moins de riz en Inde ou au Pakistan, il pourra se fournir chez d'autres producteurs d'Amérique latine. Les prix détermineront le choix de l'origine.
2: Marie-Pierre Olfan pour la chronique Matières Premières sur RFI. On passe à notre grand invité Afrique. Une invitée ce matin, Caroline Roussy, est historienne et elle vient de publier « La mauvaise réputation, essai sur les frontières africaines », livre dans lequel elle déconstruit eh bien justement les frontières africaines, des lignes négociées, transformées et finalement entérinées par les populations qui vivent de

0: déjà ciblée à plusieurs reprises par le passé, a été la plus meurtrière, constate encore Le Monde Afrique, depuis leur offensive d'ampleur du 25 avril, lancée conjointement avec les indépendantistes à dominante Touareg du Front de Libération de l'Azawad.
1: L'armée malienne a reconnu l'assaut contre son camp à Diora, mais n'a pas communiqué le nombre de victimes dans ses rangs.
0: Justement, d'après une dépêche de l'agence France Presse, qui s'appuie sur des sources militaires, sécuritaires et locales, dépêche reprise notamment par Le Monde Afrique, au moins 100 militaires maliens et 5 paramilitaires militaires russes de l'Africa Corps ont été tués et plus de 80 ont été faits prisonniers le 10 septembre lors de cette attaque djihadiste d'ampleur contre le camp militaire de Diora. Une source sécuritaire à Mopti s'exprimant sous couvert d'anonymat en raison du contexte précise. Les soldats ont manqué de soutien aérien. Beaucoup en étaient à leur premier déploiement sur le terrain.
1: Pour sa part, la presse malienne, notamment Sahel Tribune, Mali Web et Bamada, reprend un communiqué de l'état-major des FAMA daté de samedi dernier.
0: Oui, un communiqué qui annonce que les unités engagées dans le secteur de Diora ont poursuivi ce jour-là des frappes ciblées contre des positions ennemies résiduelles aux abords de la garnison militaire et dans la périphérie de la ville, infligeant de lourdes pertes humaines et matérielles aux groupes terroristes et contribuant à désorganiser leur dispositif. L'état-major malien affirme également qu'une opération aéroterrestre d'envergure combinant actions offensives et rotation d'hélicoptères de transport a permis l'évacuation de deux compagnies des FAMA qui ont tenu la garnison de manière héroïque, malgré des conditions d'engagement qualifiées de difficiles. Et puis, surtout fait rare, l'état-major malien reconnaît des pertes. Cette opération, engagée depuis plus d'une semaine, a coûté la vie à plusieurs soldats maliens, tout en infligeant des pertes importantes aux assaillants. L'état-major malien n'annonce aucun chiffre.
1: Pour le matin d'Algérie, la démonstration est brutale.
0: Malgré le renforcement des FAMA et l'appui de l'Africa Corps russe, le cœur du dispositif sécuritaire malien reste vulnérable. La stratégie du GSIM, pointe le quotidien algérien, semble évoluer vers une combinaison de pression militaire, d'étranglement logistique et de harcèlement des centres de pouvoir. Après les offensives autour de Bamako au printemps dernier, le groupe avait déjà cherché à perturber l'approvisionnement de la capitale en carburant. Le précédent blocus des axes routiers avait provoqué de graves pénuries et montré que les djihadistes pouvaient exercer une pression économique sur Bamako sans avoir besoin de conquérir la capitale. La nouvelle séquence est différente donc, relève Le Matin d'Algérie. Elle vise directement les infrastructures militaires, Diora, mais aussi Kona, Sévaré, Kassela. Les cibles dessinent une géographie inquiétante. Le centre du pays est attaqué, les capacités aériennes sont ciblées et les abords de Bamako sont de nouveau atteints. Le paradoxe est désormais difficile à masquer, pointe encore Le Matin d'Algérie. Plus la junte concentre son appareil sécuritaire autour des centres de pouvoir, plus les groupes armés peuvent chercher à frapper ailleurs, puis à revenir aux portes de la capitale. Mais qui va arrêter les terroristes du GSIM, s'interroge encore le quotidien algérien. La voie vers Bamako se précise.
1: Frédéric Couteau, vous revenez dans une demi-heure, 9h15, la revue de presse internationale. Et à la une, Friedrich Merz sur un siège éjectable.
0: Oui, débordé par l'extrême droite et par la gauche radicale, le chancelier allemand constate les journaux étant bien mauvaise posture après les élections régionales d'hier.
1: Et on y reviendra juste avant dans le journal de 9h avec notre correspondant à Berlin. Elle déconstruit l'image de la frontière africaine dessinée à la règle par les puissances européennes. Pour l'historienne Caroline Roussy, c'est une idée reçue et elle s'en explique dans son livre intitulé « La mauvaise réputation, essai sur les frontières africaines ». Dedans, elle montre, entre autres, comment ces frontières ont été négociées, transformées, puis finalement entérinées par les populations qui vivent de part et d'autre. Clotilde Hazard lui a posé des questions. Entretien.
2: Caroline Roussy, bonjour.
3: Bonjour.
2: Dans votre livre « La mauvaise réputation, essai sur les frontières africaines », vous rappelez que les frontières du continent n'ont pas été tracées à la conférence de Berlin. Pourquoi cette idée reçue est-elle restée aussi ancrée selon vous ?
3: Nous avons appris dans les manuels scolaires, à l'école, que les frontières africaines avaient été tracées lors de la dite conférence de Berlin. Donc même des générations qui sont un peu plus âgées en France, eh bien, restent persuadées de la véracité de cette histoire. Cette histoire qui, bien évidemment, a été écrite par le dominant, le colonisateur.
2: Alors qu'est-ce que la colonisation a changé dans la manière de délimiter et de contrôler les frontières ?
3: Avant la colonisation, il y avait une grande variété de frontières. On peut absolument pas se les représenter comme des traits, des lignes bien délimitées, telles que cela justement a été imposé par la colonisation. Ces frontières entre royaumes, entre empires ou autres formations politiques, elles sont plus ou moins épaisses, toujours en suspens et aussi toujours renégociables. En fait, la colonisation

0: Nord du Cameroun, premier épisode ce matin. On s'intéresse tout particulièrement aux effets sur le tourisme. Guides touristiques, pisteurs, artisans et autorités sont unanimes. La guerre a ruiné le tourisme dans l'extrême nord du pays. Les pics de montagne, les lacs, les parcs ne sont plus visités comme avant. Emmanuel Juntap nous emmène à Maroua.
1: Au marché central de Maroua, ils sont 150 marchands installés sous un bâtiment nouvellement construit. En cette mi-journée, pas l'ombre d'un seul visiteur. Et pourtant, le lieu a toujours été un point de chute incontournable des touristes occidentaux.
2: Je m'appelle Halilou Haman. Vous êtes dans le centre artisanat de Maroua. Je vends les samaras, je vends les jabis, les sacs. Ça peut être même 10 ans, 12 ans comme ça. Hein. On n'a pas de touristes.
1: Les raisons, Abdourahman Baba, un autre artisan, les connaît par cœur.
3: On est dans les zones rouges. Avant l'impact de Boko Haram, il y a beaucoup de touristes. Mais maintenant, on vient ici pour chercher toujours à manger comme d'habitude. On s'en sort un peu, un peu.
1: D'une voix posée, Denis Kodji, délégué régional du tourisme de l'extrême nord, égrène les chiffres du déclin.
4: À partir de 2013, nous avons enregistré plus de 10 000 touristes occidentaux qui sont arrivés dans la région de l'extrême nord. À partir de 2015, on est passé de 10 000 à pratiquement zéro.
1: En face du stade de Maroua, Nicolas Vendi discute avec une autorité de la ville. Il est guide touristique. Depuis 2014, il n'a plus organisé un seul voyage vers les villages Rumsiki et Kapsiki, des joyaux de la région où les touristes se pressaient pour voir les montagnes et les cases en terre.
5: Boko Haram, qui s'est installé, qui vient de temps en temps créer des situations au niveau du village, nous attaquer. Alors, beaucoup les jeunes ont eu la peur et ils ont quitté les villages. Rumsiki, Waza, Magapus.
1: Aujourd'hui, Nicolas est intermédiaire dans la location des véhicules et perçoit des commissions. La région de l'extrême nord a enregistré 26 touristes occidentaux en 2025 et 2 depuis le début de l'année, d'après le délégué régional du tourisme.
4: Nous prenons l'initiative, c'est-à-dire d'escorter les touristes pour qu'ils soient en sécurité.
1: Plus d'une décennie après le début de l'insurrection de Boko Haram, la sécurité n'est toujours pas revenue dans les zones à forte potentialité touristique. À Maroua, les autorités espèrent pouvoir former les guides touristiques pour qu'ils se déplacent vers d'autres régions du Cameroun où le tourisme reste florissant. Emmanuel Juntap, de retour de Maroua. RFI.
0: À la suite de cette série, on entendra des femmes victimes de Boko Haram. Rendez-vous demain sur RFI. Ce doit être à terme le plus grand aéroport d'Afrique. Pour l'heure, il ne s'agit que d'un vaste chantier. L'aéroport de Bishoftu, situé en Éthiopie, à une quarantaine de kilomètres d'Addis Abeba. Le secrétaire général adjoint aux affaires africaines, Franck Garcia, s'est rendu sur les lieux début septembre. L'occasion de rappeler l'intérêt de Washington et de se positionner face à la Chine sur un projet où la concurrence est rude entre les deux géants. Notre correspondante sur place, Marlène Panara, nous en dit plus.
6: Depuis la pose de la première pierre du futur aéroport en janvier 2026, les États-Unis et la Chine se livrent une bataille d'influence autour du financement du méga-projet. Coût total estimé plus de 12 milliards de dollars. D'après Abdourahim Lema, docteur en sciences politiques et spécialiste des relations Chine-Afrique, Pékin, premier investisseur étranger en Éthiopie, a une longueur d'avance.
7: Ce n'est pas surprenant que la Chine soit en train de s'impliquer. Déjà, elle a financé et construit beaucoup de projets, aussi bien des projets d'infrastructure, mais aussi la transition énergétique, aujourd'hui le discours des infrastructures digitales. Donc, l'implication de la Chine en Éthiopie est quand même bien ancrée.
6: En avril, la Banque de Chine s'est entretenue avec Ethiopian Airlines et le ministère éthiopien des Finances. Des discussions similaires ont eu lieu un mois plus tôt à Pékin, cette fois avec la Banque d'Import-Export et la Banque de Développement de Chine. Mais les États-Unis, de leur côté, ne sont pas en reste, affirme Mesfin Taseubekele, PDG d'Ethiopian Airlines.
8: Le gouvernement des États-Unis nous a fait savoir qu'il soutenait ce projet. Par ailleurs, la US Development Finance Corporation et l'Exim Bank ont également apporté leur soutien et ont commencé à travailler sur le dossier. Elles procèdent actuellement à l'évaluation du projet et à l'examen des études de faisabilité. Enfin, des banques commerciales américaines telles que JP Morgan et Citibank ont aussi commencé à y travailler. L'intérêt des États-Unis est donc considérable.
6: Le département d'État américain a en effet confirmé à RFI étudier la possibilité de soutenir le projet grâce aux instruments de financement du gouvernement. Ce partenariat vise à prioriser une collaboration technique. Le département d'État souligne que les entreprises américaines sont synonymes de haute qualité et de normes de sécurité, comme en témoignent les partenariats

0: de longue date entre Ethiopian Airlines et Boeing. Pour Abdourahim Lema, cette guerre commerciale montre la position stratégique d'Addis Abeba à l'international.
1: L'importance au fait de l'Éthiopie et dans le continent africain fait que tous ces pays voudraient quand même avoir une place au sein du processus de développement du pays. C'est bien clair que ne pas s'impliquer serait une perte. Cela voudrait dire qu'on est en train de perdre du terrain.
0: D'autres pays ont manifesté leur intérêt pour l'aéroport. D'après Mesfintes Obekele, le Royaume-Uni, l'Allemagne et la France se sont aussi positionnés. Marlène Panara, Addis Abeba, RFI.
2: Afrique Économie sur RFI à Addis Abeba, il est 10h52, musique.
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0: prendre 14 amis dans la tête. Le nouvel album de Oscar Les Vacances, c'est votre choix musical ce matin. Carlotta Morteo, bonjour.
1: Bonjour, bonjour à tous.
0: C'est le deuxième album de cet artiste français qui cultive une pop rafraîchissante et on l'entend un petit peu sous ma voix, complètement décalé.
1: Oui, Oscar Les Vacances, c'est du genre aigre-doux, je dirais. Il réussit à mêler poésie et second degré, douceur champêtre et électro-urbaine dans des textes truffés de rimes improbables. On écoute. On m'a dit que

0: J'écris que des chansons sur moi. Et les gens trouvent ça ok. Les gens trouvent ça ok.
1: Derrière cette voix grave. Au visage, c'est vrai, juvénile, une grosse touffe de boucles blondes, des ongles peints, des colliers de perles et un survêtement de banlieusard des années 80, Oscar Les Vacances s'est construit un personnage de jeune rêveur. Il nous dit avoir été très inspiré par sa mère, qui était clown de profession et qui l'a beaucoup suivi en tournée.
2: J'ai grandi vraiment dans l'univers des clowns. Tu vois un spectacle et tu passes de la gêne au rire, aux larmes, tu passes un peu par tous les états. Cette ambiguïté, ce malaise, moi, c'est quelque chose que j'aime bien ressentir aussi dans mes chansons. Parfois, c'est juste en changeant un mot, t'es dans une chanson triste et en fait, tu te dis où est-ce qu'on est. J'aime bien ne pas savoir exactement ce qu'on doit ressentir, mais juste vivre un peu le truc.

0: c'est la guerre.
1: L'enfance et l'adolescence ne sont jamais loin chez Oscar Les Vacances, qui a été mis en lumière au festival Le Printemps de Bourges en 2022. Les amitiés, les amours ratés, cette époque où dans un quotidien a priori banal surgit l'imaginaire, c'est ça qui l'intéresse. Il y a de la fête dans la mélancolie, du rythme, même dans les souvenirs tristes.

0: Vacances, c'est aussi, Carlotta, tout un univers visuel très travaillé, très créatif, presque cinématographique.
1: Oui, parce qu'avant de se lancer dans la musique, il a longtemps travaillé dans le dessin animé et ça se voit dans ses clips peuplés de personnages qu'il a lui-même imaginés, dessinés pour la pochette, fabriqués en papier mâché pour les mettre en scène dans un court-métrage musical de 25 minutes. Des bonhommes à grosses têtes, des animaux, des fantômes, des héros de BD, 14 amis dans la tête.

0: Oscar, les vacances, c'est un drôle d'hybride entre Stromae, Philippe Catherine et Dalida. Un bricoleur perfectionniste à la croisée des disciplines artistiques. Ces dernières semaines, ses prises de position contre l'intelligence artificielle ont rencontré un très large écho sur les réseaux sociaux. Je vous invite à aller les voir. Des vidéos non dénuées d'humour et de fantaisie au service d'un sujet très sérieux, l'avenir de la création humaine.
1: 14 amis dans la tête, c'est le nouvel album d'Oscar Les Vacances qui sort donc ce vendredi, mais déjà plusieurs titres à l'écoute. Et le court-métrage musical également à retrouver sur Internet. Merci Carlotta Morteo.
0: Merci à vous, bonne journée.
1: Et à une prochaine. Et pour découvrir cet artiste sur scène, rendez-vous le 24 octobre à la Maison des Métallos dans le 11e arrondissement à Paris. On écoute tout de suite une toute dernière musique.

0: Tja, dieses Problem kennen wohl alle Autofahrer. Sie finden oft keinen Parkplatz. Nicht nur die Innenstädte sind viel zu voll, auch in den Wohngebieten wird's oft schwierig. Da bleibt nur Geduld und suchen, suchen, suchen.
1: Manchmal nervt's mich, klar. Immer dann, wenn halt zu viele auf einem Fleck sind und es nicht genug Platz gibt für deren Autos.
2: Da wir hier in einem Wohngebiet wohnen, wo es viele Anwohnerparkplätze gibt, ist es schon nervig, wenn hier irgendwelche Veranstaltungen sind und die Leute einfach diese Privatparkplatzschilder missachten. Das ist denen teilweise heute einfach egal. Das nervt schon, ja.
0: Es nervt, das haben die Menschen aus Mainz unserem Reporter Golo Schlenk erzählt. Ein Parkplatz oder Platz für einen Park? Das ist eine Frage, die sich gerade in Städten immer wieder stellt. Schließlich soll im öffentlichen Raum alles unterkommen. Spielplätze, Radwege, Außengastronomie, aber auch eben Lieferzonen, Anwohnerparken und Parkplätze für Besucher. Doch der Platz ist eben begrenzt und damit auch die Möglichkeiten, wie er genutzt werden kann. Darüber sprechen wir in SWR Aktuell Kontext, Parken neu denken. Wo parken wir in Zukunft? Mein Name ist Vanja Weingart. 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Jetzt schauen wir erst einmal, wie wichtig Parkplätze in der Stadt sind und welchen Nutzen sie tatsächlich erfüllen. Burkhard Horn ist Verkehrsplaner. Er hat schon für viele Städte in Deutschland Konzepte entwickelt. Mit ihm hat mein Kollege Andreas Fischer gesprochen.
3: Herr Horn, wenn Sie eine Verkehrsplanung für eine Stadt erstellen, welchen Stellenwert haben dann Parkplätze?
4: Einen durchaus großen, einmal einen natürlich fachlichen, weil Parken durchaus für die Erreichbarkeit der Städte nach wie vor eine wichtige Rolle spielt. Natürlich ein bisschen abhängig davon, was es für eine Stadt ist. Wie ist das ÖPNV-Angebot? Wie kann man sich sonst bewegen? Und natürlich einen, ich sag mal, politisch-emotionalen, weil wir alle wissen, aus dem Alltag um jeden Parkplatz wird heftig gestritten, sei es vor der eigenen Haustür oder dort, wo man sein Ziel hat. Es ist auf jeden Fall ein Thema, das die Menschen sehr bewegt, weil das natürlich auch ihre Alltagsmobilität betrifft.
3: In den vergangenen Jahren konnte man ja beobachten, dass in vielen Städten Parkplätze umfunktioniert wurden und verschwunden sind. Zum Beispiel, indem dann Restaurants dort Terrassen direkt an der Straße aufgebaut haben. Wann ging das denn los, dass man Parkplätze gerade in Innenstädten hinterfragt?
4: Das hat, glaube ich, mehrere Zeitpunkte und Ursachen. Das, was Sie angesprochen haben, ist ja ganz viel in der Pandemie tatsächlich passiert, als sozusagen die frische Luft noch mal wichtiger war, als sie ohnehin ist, und dann das Leben im öffentlichen Raum. Draußen durfte man sich noch treffen, die Kneipen waren teilweise geschlossen oder nur mit großem Abstand zu benutzen. Und da haben viele Städte, ich glaube München war eine von denen, die mit angefangen hatten, dann einfach im Sommer Parkplätze umfunktioniert zu provisorischen Gastronomieflächen. Und das hat sich ja ein Stück weit dann verstetigt, weil die Qualität, die das auch tatsächlich für das Leben im öffentlichen Raum mit sich gebracht hat, glaube ich, viele gut fanden, auch diejenigen, die da vielleicht vorher geparkt haben. Deshalb ist das, glaube ich, schon ein Thema, das auch bleibt, das damals dadurch ausgelöst worden ist. Das andere ist, dass wir natürlich seit langem darüber reden, wie wir Mobilität in den Städten nachhaltiger und stadtverträglicher gestalten können. Da geht es dann auch darum, wie kriegen wir Flächen für breitere Gehwege her oder vielleicht auch mal für bessere und sichere Radverkehrsinfrastruktur. Und da sind dann Parkflächen auch sehr schnell im Fokus, weil sie im Prinzip eine relativ ineffizient genutzte Fläche im öffentlichen Raum sind. So ein Auto steht meist 23 von 24 Stunden am Tag einfach nur rum. Und wenn das knappe Fläche im öffentlichen Raum belegt, ist das natürlich auch erstmal ein Punkt, über den man mal reden muss. Und das Dritte, das haben wir, glaube ich, tatsächlich erst seit einigen Jahren stärker im Fokus, ist die Notwendigkeit, dass wir unsere Städte klimagerecht anpassen müssen, damit die öffentlichen Räume überhaupt noch nutzbar sind für uns. Stichworte wie Verschattung, Versickerungsflächen, mehr Wasser im öffentlichen Raum, um das Leben auch in heißen Sommern dort erträglich zu machen. Und da sind wir wieder bei der Ressource Parkplatz.
0: Burkhard Horn war das in SWR Aktuell Kontext. Er ist Verkehrsplaner und hat schon für viele deutsche Städte Konzepte entwickelt. Parken neu denken. Wo parken wir in Zukunft? Das ist unser Thema, das auch viele im Südwesten bewegt. Die einen wollen mehr Parkplätze für Autos, die anderen mehr Grün oder eben einen Raum für Kinder. Unsere Reporterinnen und Reporter in Mainz, Trier, Heilbronn und Karlsruhe haben erzählt, wie dort dafür gesorgt wird, die Straßen autofreier zu bekommen.
5: In Mainz gab es in diesem Jahr wieder eine Sommerstraße in der Innenstadt. Da fahren und parken dann mehrere Tage hintereinander keine Autos. Die einen finden das super, andere beschweren sich, weil es dann noch schwieriger ist, in der Innenstadt einen Parkplatz zu finden. Ich finde die Aktion eigentlich ganz gut, weil die Flächen mal komplett anders genutzt werden können als sonst und man dann auch merkt, wie viel Platz eigentlich zur Verfügung steht. Und da, wo sonst Autos stehen, gibt es dann Bänke oder Stühle. Tagsüber gibt es dann ein Programm für jedermann. Da ist auch viel für Kinder dabei. Und wer möchte, dass seine Straße zur Sommerstraße wird, kann sich bei der Stadt Mainz melden. Und wenn es einen Okay gibt, dann kümmert sich die Stadt um die Sperrungen und um die Umleitungen. Und klar, Einsatzfahrzeuge oder Menschen mit Einschränkungen dürfen natürlich trotzdem bei Bedarf durch die Sommerstraße fahren.
6: Die einschneidendste Veränderung beim Thema Parken in Trier liegt mittlerweile fast 30 Jahre zurück. Drei große Plätze direkt an der Fußgängerzone wurden damals autofrei. Begehrte Plätze für hunderte Autos. Der Parksuchverkehr war enorm. Als Ersatz gab es dann zusätzliche Parkhäuser. Heute hat Trier 6 Stück davon mit 3200 Parkplätzen. Und das hat viel verändert. Trotzdem, rund um die Innenstadt ist immer noch viel los, denn die Parkhäuser liegen mitten in der Stadt, etwa 5 bis maximal 10 Gehminuten von der Fußgängerzone entfernt. Trotzdem gibt's Streit ums Parken, zum Beispiel wegen Parkplätzen am Straßenrand. Sehr beliebt, vor allem wenn sie näher zum Lieblingsgeschäft liegen. In Trier sind sie teurer als die Parkhäuser, um den Parksuchverkehr so gering wie möglich zu halten. Doch den gibt's weiterhin in den teilweise engen Straßen rund um die Fußgängerzone. Und auch um den letzten kleinen Parkplatz direkt an der Zone anzufahren. 50 Parkplätze gibt's dort. Eigentlich soll dieser Platz autofrei und bepflanzt werden. Eine kühle Oase für den Sommer und weniger Verkehr. Doch bis auf Weiteres wird weiterhin geparkt und unter den Parteien gestritten. Autos oder grüne Wiese mit Bäumen.
7: In Heilbronn gibt es einige Möglichkeiten, ohne Auto unterwegs zu sein. Es gibt kostenlose Parkplätze, zum Beispiel am Festplatz Theresienwiese. Von dort ist man zu Fuß nach 10 Minuten am Hauptbahnhof und kann dann mit der S-Bahn in die Innenstadt fahren. Überhaupt kommt man in der Stadt mit Bus und Bahn ganz gut weiter, zumal im gesamten Stadtgebiet Tempo 40 gilt. Fast neu ist im Stadtquartier Neckarbogen, das ist das ehemalige Bundesgartenschaugelände, die gut 2 Jahre alte sogenannte Quartiersgarage mit über 640 Stellplätzen. Der Platz ist sehr attraktiv für Leute, die dort in der Nähe arbeiten und man ist auch zu Fuß oder mit dem Fahrrad schnell in der Innenstadt. Wer noch schneller vorankommen möchte, der kann sich hier ein E-Bike oder E-Scooter leihen.
8: In Karlsruhe sind die Parkgebühren zum 1. Juni deutlich erhöht worden, nämlich um 50%. In der Innenstadt kostet das Parken an den Automaten bis zu 6 € pro Stunde, statt wie vorher bis zu 4 € pro Stunde. Hintergrund ist vor allem die Finanzkrise und die prekäre Haushaltssituation der Stadt. Eigentlich hätte das Parken in Karlsruhe sogar noch teurer werden sollen. In den Haushaltsgesprächen im vergangenen Dezember war eine Erhöhung auf 8 € pro Stunde im Gespräch. Das hatte die CDU damals konsequent abgelehnt. Eine Erhöhung um 100% könne man den Menschen nicht zumuten, so damals die Argumentation. Der Doppelhaushalt für die Jahre 2026 und 2027 drohte an der Debatte sogar zu scheitern. Letztendlich wurde es dann der Kompromiss, die Erhöhung um 50%. Auch das Parken für Anwohner ist deutlich teurer geworden. Die Gebühr hat sich von 180 € pro Jahr auf 360 € verdoppelt. Durch die drastische Erhöhung gehört Karlsruhe jetzt zu den Spitzenreitern im Land. Natürlich ist mit der Verteuerung des Parkens auch die Hoffnung, insbesondere der Grünen, verbunden, dass vielleicht mehr Menschen auf das Auto verzichten und mit dem Fahrrad oder dem ÖPNV in die Stadt kommen. Aber vor allem versucht die Stadt damit, das massive Finanzloch in der Stadtkasse zu stopfen.
0: In die Städte fahren, frische Lebensmittel auf dem Wochenmarkt kaufen oder neue Klamotten und danach alle Besorgungen ins Auto einladen und ab nach Hause. So einfach kann das sein, wenn man zuvor das Glück hatte, einen Parkplatz zu bekommen. Je nachdem, wo man wohnt und wie die Anbindung mit den öffentlichen Verkehrsmitteln in die Innenstadt ist, braucht man einen Parkplatz. Doch oft gibt's davon zu wenige und viele Autos verstopfen ja auch die Innenstädte. Unter anderem Ladenbesitzer betonen aber immer wieder, wie wichtig Parkplätze für sie sind. Sabine Hagmann ist Hauptgeschäftsführerin des Handelsverbands Baden-Württemberg. Sie setzt sich für eine gute Erreichbarkeit der Innenstädte ein. Andreas Fischer hat mit ihr gesprochen.
3: Frau Hagmann, viele Städte versuchen, den Verkehr aus den Innenstädten rauszuhalten, indem sie Parkgebühren dort erhöhen. Können Sie das nachvollziehen?
9: Also grundsätzlich können wir das nachvollziehen. Auf der anderen Seite haben wir natürlich den Blick aus dem Handel. Wir möchten, dass unsere Kunden, egal eigentlich mit welchem Verkehrsmittel, gut in die Innenstädte kommen und dass es für sie bequem ist, einzukaufen.
3: Und wie sehen Sie dann die Entwicklung, dass es in vielen Städten jetzt teurer wird zu parken, dass teilweise auch Parkplätze an Straßen wegfallen?
9: Also wir sehen das wirklich mit Besorgnis, all dieweil ja die anderen Verkehrsmittel, also ÖPNV, eben nicht immer zuverlässig oder gut ausgebaut sind. Und daher sind wir der Ansicht, solange das so ist, muss es möglich sein, relativ kostengünstig Parkplätze zu finden und ja, sie nutzen zu können.
0: Sabine Hagmann war das. Sie ist Hauptgeschäftsführerin des Handelsverbands Baden-Württemberg. Und das war SWR Aktuell Kontext. Parken neu denken. Wo parken wir in Zukunft? Mein Name ist Vanja Weingart. Danke fürs Zuhören.
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11: Der Montagvormittag mit Andreas Böhnisch. Das Superwahljahr 2026 ist zu Ende. Gestern die Wahl zum Abgeordnetenhaus in Berlin und für den Landtag von Mecklenburg-Vorpommern. Als Erkenntnis bleibt, die politischen Ränder gewinnen, die Mitte verliert. Über bundespolitische Reaktionen berichten wir gleich ausführlich.
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11: Aktuell Stuttgart bedeckter Himmel bei 13 Grad, Freiburg bedeckt 14 Grad, in Ulm bedeckt bei 12 Grad. Von Baden-Württemberg nach Rheinland-Pfalz bewölkt, in Kaiserslautern 13 Grad, Koblenz bewölkter Himmel bei 12 Grad und in Idar-Oberstein leicht bewölkt bei 11 Grad. Die Wolken lockern in den nächsten Stunden immer öfter auf. Am Nachmittag scheint dann oft die Sonne bei uns. Die Höchstwerte heute 16 Grad auf der Ostalb und im hohen Westerwald, 22 Grad haben wir am südlichen Oberrhein und in der Vorderpfalz. Der Wind weht schwach bis mäßig und kommt aus nördlicher Richtung. In der kommenden Nacht, da werden die Wolken immer weniger, es klart auf und in der zweiten Nachthälfte bildet sich örtlich dann Nebel. Dazu wird es sehr frisch bei uns in Baden-Württemberg und Rheinland-Pfalz. Die Luft kühlt sich auf 9 bis 2 Grad ab. Und die Aussichten, morgen nach Nebelauflösung, da scheint dann oft die Sonne bei uns. Es wird wieder ganz angenehm mild bei 16 bis 23 Grad. Am Mittwoch, da bleibt das Wetter so, also auch Sonnenschein und ein paar Wolken, dann bei 18 bis 24 Grad.
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12: Est avec nous. Il est déjà 8h30 en temps universel. À Paris. Bienvenue si vous nous rejoignez. Dans 10 minutes, vos réactions sur les priorités de l'Afrique à l'Assemblée générale des Nations unies. Ça commence demain. Qu'attendez-vous de ce grand rendez-vous diplomatique? Mais d'abord, la dernière édition d'Afrique Matin. Bonjour Fabrice Le Grier.
13: Bonjour Juan, bonjour à tous. Cette grande enquête menée par RFI au sein d'un consortium de 24 médias internationaux coordonnés par Forbidden Stories. Depuis janvier 2025, plus de 25 000 personnes ont été expulsées des États-Unis vers des pays tiers avec lesquels elles n'ont souvent aucun lien. Parmi ces pays, 12 sont africains. Illustration de cette politique américaine dans un instant avec le témoignage de Nika, une Iranienne qui avait fui la répression dans son pays en 2024 et réfugiée sur le sol américain. Les États-Unis n'ont pu la renvoyer en Iran en raison des risques encourus. En revanche, elle a été conduite de force vers le Ghana puis la Centrafrique, une terre totalement inconnue pour elle. Dans ce journal également, une réunion de crise hier au Mali après la recrudescence des attaques djihadistes dans le centre et le sud du pays. Au Niger, toujours aucune nouvelle de notre confrère Moussa Kaka. Le journaliste est porté disparu depuis bientôt 3 semaines. Aucune communication à ce sujet du côté des autorités de Niamey. Plusieurs voix s'élèvent pour réclamer une enquête. Enfin, destituer le pouvoir en place et établir un gouvernement de transition inclusif. C'est l'objectif que se fixent 7 forces d'opposition et groupes armés en Éthiopie. Ils annoncent se réunir sous une même bannière. Plus de 25 000 personnes expulsées des États-Unis vers des pays tiers depuis janvier 2025. Parfois même, elles se retrouvent sur un tout autre continent que le leur. C'est la conséquence de la politique anti-immigration depuis le retour de Donald Trump à la Maison-Blanche. Pendant 6 mois, RFI a enquêté sur ce dossier au sein d'un consortium de 24 médias internationaux coordonnés par Forbidden Stories. Objectif, comprendre comment fonctionne ce système, en mesurer l'ampleur et documenter le parcours de ces personnes expulsées. Nika est une Iranienne de 32 ans. Elle est arrivée aux États-Unis après avoir fui la répression en Iran en 2024. Sa demande d'asile était toujours en cours. Un juge américain avait reconnu qu'elle risquait la persécution en cas de retour chez elle. L'administration Trump ne pouvait donc pas la renvoyer en Iran, mais en juin, la jeune femme a bel et bien été expulsée. Avant de décoller, on ne lui a pas dit où elle était emmenée. Son témoignage au micro de Florence Maurice, sa voix a été modifiée.
14: Je ne comprenais rien à ce qui m'arrivait. Je me suis demandé si j'allais être encore envoyée en prison. Personne ne parlait anglais. Ils ont utilisé des gestes pour nous faire sortir de l'avion et nous montrer où nous asseoir. C'est une fois dans l'avion que j'ai découvert où j'allais, grâce aux écrans. On a d'abord compris qu'on partait au Ghana. Et une fois au Ghana, on a compris qu'on repartait vers la Centrafrique. C'est à ce moment-là que j'ai compris que j'étais expulsée. Je ne sais pas où se trouve ce pays sur une carte. Je ne connais absolument rien de l'Afrique. J'ai vraiment eu l'impression que l'administration a joué avec moi.
13: Tous les articles liés à cette enquête sont sur RFI.fr, tout comme une carte des 12 pays africains vers lesquels les États-Unis ont expulsé des migrants. Au Mali, une réunion de crise organisée hier face à la recrudescence des attaques djihadistes dans le centre et le sud du pays. Réunion présidée par le chef de la junte malienne, le général Assimi Goïta. Parmi les récentes attaques, celles menées contre le camp de l'armée malienne dans la localité de Diourra le 10 septembre. Selon le dernier bilan établi ce week-end, plus de 110 militaires ont été tués. De nombreux autres ont été faits prisonniers. Samedi, c'est la zone aéroportuaire de Sévaré qui avait été ciblée par des drones kamikazes. Le gouvernement malien n'a pas encore communiqué sur cette opération. Serge Daniel est notre correspondant régional.
15: Aucune information officielle n'a filtré de la réunion de crise présidée par le chef de la junte malienne, le général Assimi Goïta, qui est également ministre de la Défense. Il y a probablement eu une évaluation de la situation sur le terrain. Le camp militaire de Diourra attaqué est l'une des principales garnisons de l'armée dans le centre du pays. Selon le dernier bilan, plus de 110 militaires tués, de nombreux autres faits prisonniers. Après l'attaque du camp, les djihadistes affiliés à Al-Qaïda ont porter armes lourdes, légères et munitions ainsi que du matériel roulant. Plus aucun soldat de l'armée régulière n'est sur place. Plus de traces sur les lieux des alliés russes de Africa Corps. L'endroit est abandonné et il va falloir reprendre en main la situation. Une réorganisation du dispositif militaire au centre du pays n'est pas exclue. La zone aéroportuaire de la localité de Sévaré, toujours au centre du Mali, a été de son côté ce samedi la cible d'attaques djihadistes à l'aide de drones kamikazes. Le gouvernement malien n'a pas encore communiqué sur cette opération. Serge Daniel, Dakar, RFI.
13: Au Niger, cela fera 3 semaines ce soir que nous sommes sans nouvelles de notre confrère Moussa Kaka, le directeur de la radio-télévision Sahraounia, qui pendant des années a raconté l'actualité du Niger sur notre antenne. Il est porté disparu depuis le lundi 31 août alors qu'il quittait son travail. Il n'est jamais arrivé à son domicile. Ses proches sont évidemment inquiets. Reporters sans frontières parlent d'une disparition forcée. Les autorités militaires de Niamey n'ont jusqu'à présent pas communiqué sur le sujet. Plusieurs voix s'élèvent pour réclamer des éclaircissements dans cette affaire. Dernière en date, celle du président du patronat de la presse tchadienne, Judas Alaa Ondoum.
16: Moussa Kaka est un journaliste connu en Afrique et il n'est pas un novice, c'est quelqu'un qui a marqué son temps en tant que correspondant de RFI, mais aussi en tant que patron de presse. Moussa Kaka a fait son travail et vous vous souvenez, c'est un homme qui place la liberté de presse et la démocratie comme credo. Nous demandons aux autorités nigériennes, aux autorités compétentes, d'ouvrir immédiatement une enquête approfondie, transparente et diligente afin de faire toute la lumière sur les circonstances de cette disparition et d'employer tous les moyens nécessaires pour retrouver sain et sauf notre confrère et collègue patron de presse.
13: Un témoignage recueilli par Carole Valade et puis un autre journaliste porté disparu à Djibouti cette fois. La famille et les collègues de Maïka Reddy sont sans nouvelles de lui depuis samedi après-midi. Pas de nouvelles non plus de son fixeur local. Plusieurs voix réclament des explications de la part du gouvernement djiboutien. Maïka Reddy est le coordinateur pour l'Afrique du Consortium international des journalistes d'investigation. Il est connu pour son travail sur les affaires de corruption et de réseaux politico-économiques. En Éthiopie, 7 forces d'opposition et groupes armés éthiopiens ont annoncé hier soir la formation d'une toute nouvelle coalition. Son nom, la Coalition des Forces Populaires Éthiopiennes pour la Survie. Elle comprend notamment le mouvement national Amara Fano ou encore l'armée de libération Oromo. L'objectif de cette nouvelle alliance est ambitieux, destituer le pouvoir en place et établir un gouvernement de transition inclusif. Alors simple symbole de contestation ou véritable menace? Élément de réponse avec Marlène Panara.
17: Un régime dictatorial et génocidaire qui pousse l'Éthiopie vers la désintégration totale. Dans sa déclaration lue en direct sur l'antenne de Tigray TV, le président du mouvement national Amara Fano Zemenekassie ne mâche pas ses mots. Il y a quelques jours, le président du TPLF Debretsion Gebremichael avait reconnu qu'un rapprochement entre les groupes d'opposition, au-delà des clivages régionaux, était en cours. Le fait que tous ces groupes mettent de côté leurs divergences reste significatif, souligne Johannes Woldemariam, professeur de relations internationales à l'Université du Colorado. Il ne se dit pas surpris par cette déclaration, mais estime que la stratégie d'Abiy Ahmed, divisée pour mieux régner, est mise à mal. Il y a bien un objectif commun, mais pour le chercheur, tous ces groupes auront beaucoup de mal à se coordonner. Le parti tigréen du TPLF et les ministres Fano, membres de la coalition, ont été rivaux durant la guerre au Tigré. L'ouest de la région est depuis 2022 administré par la région Amara. Marlène Panara, Addis Abeba, RFI.
13: Et pour le moment, le gouvernement fédéral n'a pas réagi après l'annonce de la formation de cette nouvelle alliance. Au Maroc, enfin, les résultats d'une nouvelle campagne de recherche archéologique qui ont été menées sur le site d'Oued Bet. Il est situé dans la province de Hermisset, près de la capitale Rabat. Des recherches qui permettent de dévoiler une partie méconnue de l'histoire du Maroc entre la période du néolithique et l'âge de bronze. Les explications de Sofiane Amazian.
18: Les résultats documentés dans la revue spécialisée Libyan Studies mettent en lumière les fouilles menées en 2023, notamment près de vastes structures en pierre. Les conclusions montrent qu'un complexe de défense a été bâti en plusieurs phases. Une première construction en argile date de plus de 3500 ans. Un mur en pierre est venu ensuite renforcer l'ensemble plusieurs siècles plus tard. Une datation précise grâce à l'analyse de 17 échantillons au radiocarbone qui ferait de cet édifice la plus vieille fortification connue au Maghreb. Autre découverte présentée dans cette étude réalisée par l'Université de Cambridge, le Conseil national de la recherche italien et l'Institut marocain des sciences de l'archéologie, la présence d'un complexe agricole vieux d'au moins 5000 ans sur près de 10 hectares. Des restes de plantes et d'animaux ont confirmé qu'une communauté vivait bien sur place pour cultiver de l'orge et élever du bétail. Des traces d'une activité humaine sur place confirmées par la présence de trois haches en pierre polie conservées dans leur position d'origine. Preuve qu'Oued Bet a été un foyer d'occupation majeure dans la préhistoire.
13: Explication signée Sofiane Amazian. C'est la fin de ce journal sur Radio France Internationale. Place à la suite d'appels sur l'actualité avec vous, Juan Gomez, les
19: Merci.
13: Auditeurs de RFI.
19: Bien sûr, comme tous les matins. Bonne journée Fabrice Legrier. Prochain grand rendez-vous avec l'actualité africaine, ce sera à 12h30, temps universel, Afrique Midi.
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19: À partir de demain, les chefs d'État et de gouvernement du monde vont se retrouver à New York pour l'Assemblée générale des Nations Unies, un rendez-vous qui intervient dans un contexte international particulièrement tendu, guerre au Moyen-Orient et en Ukraine, tensions géopolitiques, mais aussi défis économiques, climatiques et technologiques. Pendant plusieurs jours, les dirigeants des 193 États membres vont donc présenter leurs priorités à la tribune de l'ONU. Alors, quelles sont les urgences pour l'Afrique, sur quel dossier devront insister les dirigeants africains? On pense évidemment à la guerre au Soudan, aux violences dans l'est de la RDC, les crises au Sahel, le dérèglement climatique ou encore les questions de développement, de dette, mais aussi, voilà un sujet récurrent, la place de l'Afrique dans les institutions internationales. Qu'attendez-vous donc de cette semaine diplomatique? Quelles initiatives voudriez-vous voir émerger pour le continent? Vous nous appelez 33 9 693 693 193-70 et vos réactions Facebook, WhatsApp. Je vois que le sujet ne vous laisse pas indifférent. Si j'en crois les nombreux commentaires postés tout au long du week-end pour participer à cette réflexion. On commence avec vous Ambroise. Bonjour.
22: Bonjour.
19: Bonjour Ambroise. Vous souhaitiez prendre la parole pour exprimer vos attentes et vos priorités concernant cette Assemblée générale des Nations Unies qui commence donc demain. Vous souhaitez impérativement que l'Afrique parle d'une seule voix concernant le climat?
22: Absolument. Je crois que la question climatique devient une question urgente, même si de part et d'autre, on en compte aussi des climato-sceptiques. Je crois que quand les dirigeants africains vont décider de suivre ou unir leurs idées, leurs forces économiques, leurs forces financières, je crois qu'il doit y avoir une stratégie d'abord d'adaptation aux questions du changement climatique et ensuite de lutter contre les effets néfastes du changement climatique, surtout que l'Afrique ne participe qu'à 3% oui. du dérèglement mondial depuis les années 1800, c'est-à-dire la révolution industrielle.
19: Ouais, c'est vrai que l'Afrique représente à peine 4% des émissions mondiales de CO2, et pourtant c'est l'un, si ce n'est le continent qui paie le plus lourd tribut des conséquences du dérèglement climatique. Quand vous dites, Ambroise, le continent doit parler d'une seule voix concernant donc le climat, une seule voix pour réclamer quoi, exiger quoi?
22: D'abord, le dédommagement de plus de 300 ans de dégradation due à la force humaine occidentale. Contribuer à endiguer les conséquences des inondations qui sont également les effets ou les conséquences directes de ces dérèglements climatiques. Ensuite, la question de la fonte des glaces ou de l'érosion côtière, la montée des vagues, qui aussi est due à cette pression sur la couche d'ozone.
19: Oui. Principalement pour l'Afrique, qu'attendez-vous, Ambroise? Parce que le discours ambiant aujourd'hui, évidemment, c'est de réduire les émissions mondiales de CO2. Comment l'Afrique peut-elle convaincre le reste de la planète qu'elle doit se développer, qu'elle doit s'industrialiser? Forcément, tout cela pollue, c'est ainsi, et en même temps, on lui demande de lutter contre le réchauffement climatique. Ça semble un peu paradoxal.
22: Oui, effectivement. Je crois que, visiblement, les Occidentaux qui ont le plus contribué au réchauffement de la planète savent bien évidemment qu'ils sont dans une obligation de dédommager tout le continent africain, les pays africains, non seulement dédommager, mais participer annuellement à un financement, à un coût peut-être de 100 milliards de dollars oui. chaque année, pour pouvoir contribuer à l'adaptation au changement climatique
19: oui. et 100 milliards, excusez-moi, 100 milliards, ça peut sembler beaucoup, mais on estime les besoins du continent pour l'adaptation climatique à aller entre 100 et 130 milliards de dollars. On verra si l'Afrique parviendra ou pas un peu à mobiliser des moyens supplémentaires à l'occasion de cette assemblée générale, même si voilà, le lieu n'est pas là pour ce n'est pas le meilleur endroit pour négocier quoi que ce soit. Il y a la COP qui existe pour cela. En tout cas, merci infiniment d'avoir lancé le débat, Ambroise, sur ce point très très précis. Un autre point qui est revenu de façon récurrente dans vos commentaires, vous avez été nombreux d'ailleurs, à dire attendre de cette Assemblée Générale que la question de la représentativité de l'Afrique dans les instances internationales soit enfin prise en compte. À quand une meilleure représentation de l'Afrique? Bonjour Michel.
1: Bonjour Juan.
19: Et une meilleure représentation au sein même du Conseil de sécurité. Vous disiez au Standard, il faut absolument réformer l'ONU.
1: Forcément, il faut réformer l'ONU parce que ça fait depuis 1945 que l'ONU a été créée. Et bien entendu, en ce moment-là, les pays africains n'étaient pas, la plupart de ces pays n'étaient pas encore indépendants. Mais aujourd'hui, il y a eu beaucoup de mutations en Afrique. Les pays sont indépendants. L'Afrique aujourd'hui est présente dans toutes les instances, enfin dans toutes les réunions, dans les relations bilatérales. L'Afrique décide beaucoup, l'Afrique participe aujourd'hui de manière très ambiante, n'est-ce pas, à la diplomatie mondiale.
19: Oui.
1: Donc ne pas retrouver l'Afrique surtout

0: partie du monde sont représentées sauf l'Afrique.
1: Ouais, donc,
0: moi, j'ai comme l'impression que depuis 1945, les choses ont beaucoup changé dans
1: oui,
0: le monde.
1: Dans le monde, mais oui. La configuration du Conseil de sécurité en tant que telle n'a pas changé justement depuis sa création en 1945. On va donc certainement, mais ça c'est sûr, entendre des dirigeants africains plaider justement une fois de plus pour une réforme du Conseil de sécurité. Ne raccrochez pas Michel, puisque Haruna nous a envoyé un petit WhatsApp. Lui aussi souhaite aborder deux points et l'un d'entre eux, bonjour Haruna.
2: Bonjour Juan.
1: L'Afrique doit saisir l'Assemblée générale de l'ONU pour parler d'une seule voix et avoir une meilleure représentation, notamment au Conseil de sécurité de l'ONU. Voilà ce que vous disiez, notamment dans votre WhatsApp.
2: Tout à fait Juan. Je pense que aujourd'hui l'Afrique, 54 États, c'est pas petit. Voilà, c'est au moins comparable aux États-Unis. Et je pense que il faudra aujourd'hui que l'Afrique puisse vraiment avoir une meilleure représentation, surtout, c'est-à-dire une représentation permanente et une véritable capacité d'influence au Conseil de sécurité de l'ONU. Il ne faut pas que l'Afrique soit seulement représentée, mais il faut qu'elle ait une influence en quelque sorte.
1: Bien sûr, il faut, mais encore oui. Faut-il que les pays membres permanents acceptent de créer de nouveaux sièges de membres permanents, avec évidemment ce que souhaite l'Afrique, le droit de veto. Il ne suffit pas d'être membre permanent si on n'a pas le droit de veto. En soi, ça ne sert pas à grand-chose.
2: Oui, Juan, d'où l'importance de réformer cette institution internationale. Je pense que pas mal de voix africaines sont en train de réclamer une réforme totale et profonde de cette institution pour au moins créer une égalité, en quelque sorte, au sein de cette institution. Parce que vous savez, l'Afrique aujourd'hui, au-delà d'être, comment dirais-je, une puissance géographique, on a un potentiel économique, une potentialité économique, en quelque sorte, dont l'Afrique doit défendre.
1: Et justement, c'est le deuxième point que vous souhaitez évoquer dans cette émission, Haruna. L'Afrique doit se battre pour défendre ses intérêts économiques. Concrètement, ça veut dire quoi? Qu'attendez-vous des dirigeants africains à partir de demain à la tribune des Nations Unies concernant cette thématique?
2: Alors moi, personnellement, ce que j'attends de dirigeants africains, c'est-à-dire c'est de passer des discours populistes en quelque sorte. Ça ne servirait absolument à rien. Il faudra maintenant orienter les discours sur le plan économique. Vous savez, l'Afrique doit aujourd'hui défendre ses intérêts économiques dans cette Assemblée en exigeant une réforme de la gouvernance mondiale qui lui garantisse une représentation permanente, comme je l'ai dit tantôt. Mm-hmm. Et je pense que vous savez ce qui se passe en RDC Congo, en quelque sorte, et si je prends exemple de mon pays, le Sénégal, bientôt un pays exploiteur de pétrole, je pense qu'il faudra réformer que ces ressources-là puissent revenir aux peuples africains.
1: Ouais, en République démocratique du Congo, c'est surtout le pillage des ressources qui pose problème aux autorités. Merci Haruna de votre analyse et votre commentaire. Je remercie, donc bonne journée à Dakar. Je remercie Michel qui nous appelait de Cotonou. Justement, la RDC, là aussi, un pays qui revient souvent dans les sujets qui vous semblent urgents. Marcel, bonjour.
3: Bonjour Juan.
1: À Yaoundé, au Cameroun, il y a beaucoup de thématiques qui concernent l'Afrique, je vous lis. Mais je crois qu'il faut mettre l'accent principalement sur le conflit en République démocratique du Congo. Il a été oublié selon vous, ce conflit.
3: Oui, Juan, la question de conflit en RDC devrait préoccuper au plus haut niveau l'Assemblée des Nations Unies qui a été, à mon sens, oubliée. Vous savez pourquoi? Parce que la RDC, il faut parler de l'intangibilité des frontières au niveau du droit international. Alors, les milliers de morts que nous enregistrons depuis plusieurs années à l'ex de la RDC doit préoccuper, à moins que les dirigeants du monde qui vont commencer leurs travaux hier se réunissent comme si c'était une réunion de dupes. Est-ce que vous me suivez?
1: Je vous suis
3: si
1: pour
3: ce
1: l'instant.
3: N'est pas une réunion de dupes, il faudrait qu'on adresse les véritables problèmes et qu'on prenne les vraies décisions pour que ce pillage, non seulement à l'est du Congo, et le massacre des civils, et le massacre des êtres du genre humain en général puisse prendre fin. Mmh. On n'ignore pas le problème.
1: Ouais, mais en même temps,
3: on a comme l'impression, Juan, que ça

0: c'est une histoire totalement inventée ou qui s'inspire d'un récit de voyage véridique?
1: Alors, c'est une histoire totalement inventée, mais qui s'inscrit dans des faits historiques. C'est-à-dire que les premiers contacts entre occidentaux et japonais ont eu lieu au XVIe siècle. Des marchands portugais faisaient déjà du commerce en mer de Chine, et deux caravelles ont été prises par une tempête et ont été déroutées et ont fini par échouer tout à fait par hasard sur l'archipel du Japon. Ce qui a donné lieu par la suite, pendant presque 70 ans, à beaucoup d'échanges commerciaux entre le Japon et les Portugais, jusqu'à ce que les Japonais décident d'expulser les Portugais qui avaient fait venir des jésuites, et ça leur plaisait pas du tout. En fait, on raconte notre récit un an avant l'arrivée de ces caravelles, parce que nous, on voulait pas du tout être embarrassés par le fait historique, mais plutôt s'intéresser à nos personnages, à leurs émotions. Mais de fait, l'arrivée de ces caravelles fait partie du récit, par exemple.
0: Et c'est vous, Cyril Pedrosa, qui avez sollicité Tayao Matsumoto pour concevoir cet album, donc à un format inédit.
1: Oui, en fait, parce que j'ai découvert ce récit, moi j'ignorais complètement cette histoire, dans un petit recueil qui s'appelle Découverte du Japon par les Européens, qui contient des chroniques portugaises et des chroniques japonaises de l'époque, où là il y a déjà deux points de vue totalement différents sur une histoire. Donc j'ai tout de suite imaginé ce marin portugais un peu au bout de sa vie qui échoue sur l'archipel du Japon, et je me suis dit, il faudrait que je travaille avec un auteur japonais qui raconte la même histoire vu du point de vue des villageois. Et comme j'admire depuis très longtemps le travail de Taiyo Matsumoto, j'ai tout de suite pensé à lui, et il m'a dit oui assez rapidement. Enfin, en tout cas, il m'a proposé qu'on se revoie. Je suis allé voir au Japon et voilà, et le projet a été lancé.
0: Les deux récits se complètent à hein, Cyril Pedrosa, mais les points de vue, donc, on le disait, et les styles graphiques, les techniques retenues sont différentes. Et ça, vous êtes concerté?
1: Oui et non. On s'est dit au préalable que c'était très important qu'on essaye de déployer chacun de notre côté une esthétique propre, qu'on cherche pas à imiter l'autre. Taiyo, lui, de son côté, est parti, et c'est très cohérent avec ce qu'il raconte. Il tient une ligne esthétique vraiment pendant tout le livre. C'est très beau ce qu'il a fait. Il a travaillé au pinceau et au lavis, avec quelques teintes à peine qui interviennent ici ou là, mais ce qui fait que ça donne beaucoup de cohérence. Enfin, ça renforce cette sensation que c'est tout un monde, en fait, dans lequel on rentre quand on rentre dans son histoire. Alors que moi, à l'inverse, j'ai plutôt eu tendance à explorer plein de variations graphiques, parce que comme je suis avec un seul personnage, enfin, le lecteur est à la fois à côté de Fernando, mais il est aussi dans les rêves de Fernando, il est dans les sensations de Fernando. Donc j'ai eu tendance à utiliser plein de pistes visuelles. Même visuellement, nos deux récits sont très différents, et en même temps, on savait qu'on allait avoir une fin commune. On a fait en sorte que nos dessins puissent se rejoindre, en fait.
0: Et au final, donc cet album Nanbanjin, c'est une ode à l'amitié et au dialogue des cultures aussi.
1: C'est en premier lieu, je dirais, vraiment une ode à l'amitié, parce que c'est le moteur de cette histoire. Les deux personnages principaux, Shobei et Fernando, qui sont très différents culturellement, mais aussi par leur âge, ils sont à des moments de leur vie très différents. Ces deux personnages qui sont fragiles, enfin qui sont traversés quand même d'une certaine tristesse, et c'est cette amitié qui se noue entre eux qui les reconstruit. Donc c'est quelque chose d'assez doux. Et puis bien sûr qu'après, derrière, d'une manière un peu permanente, mais qui n'est pas ostentatoire, c'est l'attention à l'autre, c'est la découverte de l'altérité, c'est plein de choses comme ça, mais c'est pas un étendard qui est brandi. Nous, on avait vraiment envie de parler de personnages et surtout de montrer comment l'autre peut être vraiment un motif de joie et de rencontre.
0: Cyril Pedrosa, merci.
1: Merci à vous.
2: Entretien avec Sophie Torlotin. 13h52 minutes ici à Paris. Dans un peu plus d'une demi-heure, l'actualité africaine comme tous les jours de la semaine avec Nicolas Sûr. Et Nicolas, vous nous parlerez aujourd'hui
3: De ces expulsions massives entourées de la plus grande opacité de migrants qui parfois auraient dû être protégés. Nos révélations dans Afrique Midi sur la politique anti-migrants menée depuis un an et demi par l'administration Trump en Afrique. 12 pays au moins ont signé des accords avec Washington. En Éthiopie, 7 groupes armés annoncent leur alliance. Objectif affiché, renverser le gouvernement fédéral du Premier ministre Abiy Ahmed. Et puis au Nigeria, le succès de l'entrée en bourse de la raffinerie Dangote.
2: A tout à l'heure Nicolas, midi et demi temps universel. Et nous tout de suite on va écouter de la musique.
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0: 14 amis dans la tête. C'est le nouvel album de Oscar Les Vacances. Et c'est notre choix musical aujourd'hui, votre choix, Carlotta Morteo, bonjour.
1: Bonjour Anne, bonjour à tous.
0: C'est le deuxième album de cet artiste français qui travaille, qui cultive une pop rafraîchissante et un peu décalée.
1: Oui, Oscar Les Vacances, je dirais que c'est du genre aigre-doux. Il mêle poésie et second degré, douceur champêtre et électro-urbaine dans des textes truffés de rimes improbables. On écoute. On m'a dit que la vie...

0: J'écris que des chansons sur moi. Et les gens trouvent ça ok. 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
1: Derrière cette voix grave, il y a un trentenaire multi-instrumentiste au visage très juvénile, une grosse touffe de boucles blondes, des ongles peints, des colliers de perles et un survêtement de banlieusard des années 90. Oscar, les vacances, s'est construit un personnage de jeune rêveur. Il nous dit avoir été très inspiré par sa mère, qui était clown de profession et qui l'a beaucoup suivi en tournée.
2: J'ai grandi vraiment dans l'univers des clowns. Tu vois un spectacle et tu passes de la gêne au rire, aux larmes, tu passes un peu par tous les états. Cette ambiguïté, ce malaise, moi, c'est quelque chose que j'aime bien ressentir aussi dans mes chansons. Parfois, c'est juste en changeant un mot, t'es dans une chanson triste, et en fait, tu te dis où est-ce qu'on est. J'aime bien ne pas savoir exactement ce qu'on doit ressentir, mais juste vivre un peu le truc.

Révélé en 2022 au grand public au Festival Le Printemps de Bourges, Oscar Les Vacances parle d'enfance, d'adolescence, des amitiés et des amours ratés, de cette époque où dans un quotidien a priori banal surgit l'imaginaire, il y a de la fête dans sa mélancolie, du rythme même dans les souvenirs tristes.

0: Oscar, les vacances, c'est aussi tout un univers visuel, très travaillé, très créatif, presque cinématographique.
1: Oui, en fait, avant de se lancer dans la musique, il a longtemps travaillé dans le dessin animé. Et ça se voit dans ses clips, peuplés de personnages qu'il a lui-même imaginés, dessinés pour la pochette, fabriqués en papier mâché pour les mettre en scène dans un court-métrage musical de 25 minutes. Des bonhommes à grosses têtes, à tête d'animaux, des fantômes, des héros de BD, 14 amis dans la tête.

0: Oscar, les vacances est un drôle d'hybride hein, entre Stromae et Philippe Catherine, un bricoleur perfectionniste à la croisée des disciplines artistiques. Ces dernières semaines, ses prises de position contre l'intelligence artificielle ont rencontré un très large écho sur les réseaux sociaux. Je vous invite à aller les voir. Des vidéos non dénuées d'humour et de fantaisie, mais au service d'un sujet très sérieux, l'avenir de la création humaine.
1: Rien que ça, 14 amis dans la tête, le nouvel album de Oscar, les vacances. Il sort vendredi, mais déjà vous pouvez écouter un certain nombre de titres en ligne sur les plateformes musicales et voir donc son court-métrage musical sur Internet. Merci Carlotta Morteo d'être venue nous en parler.
0: Merci, bonne journée.
1: Et puis si vous voulez le découvrir sur scène, parce que ça doit être quelque chose quand même, et si vous avez la chance de passer à Paris, sachez qu'il sera en concert à la Maison des Métallos le 24 octobre prochain. On va l'écouter encore.

0: Traoré, elle se poursuit dans la province du Nord Kivu, où les centres de traitement de Butembo et de Katwa sont saturés. Stéphanie Hoffmann, chef du projet Ebola de MSF à Butembo, répond aux questions de Pasteur Ligodi.
1: Stéphanie Hoffmann, bonjour. MSF affirme qu'il serait dangereux de considérer l'épidémie comme maîtrisée. Que voyez-vous aujourd'hui à Butembo et à Katwa qui contredit l'idée d'un reflux de l'épidémie?
2: Effectivement, ce serait dangereux de considérer comme quoi l'épidémie est sous contrôle. Au Nord Kivu et à Butembo spécifiquement, nous sommes en train d'avoir une hausse de cas. Les trois dernières semaines, il y a eu un changement assez important, une augmentation de cas. Très perturbant, qui fait en soi que les services disponibles aujourd'hui ne sont pas du tout adéquats par rapport aux besoins de la population pour la prise en charge de Ebola.
1: La situation s'améliore à Nitori, mais l'épidémie est-elle simplement en train de se déplacer vers le Nord Kivu?
2: Oui, exactement. Donc, il y a des cas à Butembo depuis le mois de mai, juin. Ce n'est pas exactement nouveau ici, mais c'est qu'il y a vraiment une augmentation importante dans les deux, trois dernières semaines où on voit que les structures maintenant sont complètement incapables de répondre aux besoins. Il n'y a pas assez de lits, il n'y a pas assez de sites pour la prise en charge et surtout il n'y a pas assez d'implication dans l'engagement communautaire.
1: Le Nord Kivu comptait au 18 septembre 843 décès, soit une létalité de près de 61%. Pourquoi la situation est-elle particulièrement critique dans cette province?
2: Oui, alors il y a une résistance assez importante par rapport à Ebola au Nord Kivu. Il y a aussi beaucoup de peur à propos de cette maladie. Ce n'est pas la première fois qu'il y a Ebola au Nord Kivu. Et justement, la population a très peur de cette maladie, très peur d'aller chercher les soins qui sont nécessaires. Il y a beaucoup d'informations contradictoires. Donc, c'est vraiment un problème à la base de la communauté par rapport à la compréhension de la maladie et des soins qui seront disponibles, comment se protéger. Il y a non seulement ça, mais il y a aussi le fait qu'il y a très peu de sites pour accueillir les malades. Donc là, on parle de deux centres de traitement pour une population de 2 millions de personnes. Donc, même si la population était mobilisée à pouvoir bien comprendre et maîtriser la maladie, il y a vraiment un manque de structures capables d'accueillir les malades.
1: Alors, vous dites à Butembo, les organisations MSF et MEDER sont les deux principaux acteurs disposant des centres de traitement Ebola pour une population estimée à environ 2 millions d'habitants. De combien de lits disposez-vous réellement et qu'est-ce se passe-t-il lorsque ces lits sont tous occupés?
2: Oui, alors voilà, les deux CTE, il y a un que MSF est en train de gérer en collaboration avec le ministère de la Santé et aussi pour MEDER, c'est la même chose, c'est une collaboration avec le ministère de la Santé et ça fait 50 lits. Après, il y a des centres de transit, ce qui est normalement que pour les suspects, pas pour les confirmés. Mais aujourd'hui, la situation, c'est qu'il n'y a pas assez de lits pour tous les confirmés, sans parler même des suspects.
1: Près de 43% des malades hospitalisés au Nord Kivu sont pris en charge en dehors des structures répondant aux normes Ebola. Quel risque cela représente-t-il pour les patients, les soignants et les autres malades?
2: Oui, c'est un excellent point et c'est ça qui perturbe vraiment parce que là, les travailleurs de première ligne dans les centres de santé, les centres hospitaliers, ils sont le plus exposés aujourd'hui parce qu'ils n'ont pas d'appui, ils n'ont pas d'équipement de protection individuelle. Donc, à chaque jour, ils prennent des risques énormes et ils doivent faire des choix impossibles. C'est-à-dire, ils voient qu'il y a des malades devant eux. Soit ils se mettent à risque pour les soigner, pour les aider, sachant qu'ils n'ont pas les équipements nécessaires pour se protéger, soit ils les envoient potentiellement mourir à la maison. Donc, c'est vraiment très, très, très compliqué pour les structures sanitaires qui ne font pas partie de la riposte, qui sont juste là comme structures sanitaires ordinaires.
1: Ça veut dire que certains patients finissent-ils par retourner dans leur communauté faute de place?
2: Oui, faute de place, mais aussi faute de compréhension sur les potentielles pistes de prise en charge. Mais effectivement, on a une situation aujourd'hui où il n'y a pas assez de lits pour accueillir les cas confirmés. Après, il y a aussi tous les cas suspects.
1: Mais comment expliquez-vous la faible présence des acteurs humanitaires et internationaux à Butembo?
2: Ben, en tant qu'organisation indépendante, MSF, on est présent depuis le début de l'épidémie à Butembo. On a commencé à mener nos activités dès le départ dans la partie curative et aussi dans la partie préventive, engagement communautaire. Il y a eu malheureusement pas énormément de focus sur le Nord Kivu parce que l'épidémie a eu une augmentation un peu plus lente, si je peux dire. Donc, je pense qu'il y a eu moins d'attention sur cette zone par rapport à d'autres zones. C'est juste que maintenant, l'épidémie est en train d'augmenter d'une manière importante et il faudrait une réponse adéquate par rapport à cette augmentation de cas.
1: Si les capacités de prise en charge ne sont pas renforcées

0: rapidement, Boutembo, et à Katoa, quel est le scénario que vous redoutez dans les prochaines semaines?
1: C'est que la maladie continue à se propager dans la communauté d'une manière très, très, très significative. Parce qu'il y a non seulement la ville de Butembo et les zones de santé de Butembo et de Katwa, mais il y a aussi toutes les zones de santé voisines qui sont maintenant aussi, ils font face à des cas confirmés dans leur zone de santé aussi. Et là, on parle vraiment des zones rurales qui n'ont aucun appui. Donc, le risque, c'est qu'en fait, la maladie continue petit à petit d'aller dans les zones de santé voisines et que finalement, ça pourrait continuer à se propager.
2: Stéphanie Hoffmann, invitée de Pastioli Gaudi. Cet entretien sera retrouvé sur le www.rfi.fr et sur nos applications. Et on part à présent dans l'extrême nord du Cameroun, où les attaques de Boko Haram ont ruiné le tourisme. Guides, pisteurs, artisans et responsables locaux l'ont tous constaté. La fréquentation touristique est en chute libre dans les montagnes, autour des lacs et dans les parcs. Le reportage de l'envoyé spécial de RFI à Maroua, Emmanuel Jultap.
3: Au marché central de Maroua, ils sont 150 marchands installés sous un bâtiment nouvellement construit. En cette mi-journée, pas l'ombre d'un seul visiteur. Et pourtant, le lieu a toujours été un point de chute incontournable des touristes occidentaux.
4: Je m'appelle Halilou Haman. Vous êtes dans le centre artisanal de Maroua. Je vends les samaras, je vends les habits, les sacs. Ça peut être même 10 ans, 12 ans comme ça. Hein. On n'a pas de touristes.
3: Les raisons, Abdourahmane Baba, un autre artisan, les connaît par cœur.
5: On est dans les zones rouges. Avant l'impact de Boko Haram, il y a beaucoup de touristes. Mais maintenant, on vient ici pour chercher toujours à manger comme d'habitude. On s'en sort un peu, un peu.
3: D'une voix posée, Denis Koudji, délégué régional du tourisme de l'extrême nord, égrène les chiffres du déclin.
6: À partir de 2013, nous avons enregistré plus de 10 000 touristes occidentaux qui sont arrivés dans la région de l'extrême nord. À partir de 2015, on est passé de 10 000 à pratiquement zéro.
3: En face du stade de Maroua, Nicolas Vendi discute avec une autorité de la ville. Il est guide touristique. Depuis 2014, il n'a plus organisé un seul voyage vers les villages Rumsiki et Kapsiki, des joyaux de la région où les touristes se pressaient pour voir les montagnes et les cases hantées.
7: Boko Haram, qui s'est installé, qui vient de temps en temps créer des situations au niveau du village, nous attaquer. Alors, beaucoup les jeunes ont eu la peur et ils ont quitté les villages. Rumsiki, Waza, Magapus.
3: Aujourd'hui, Nicolas est intermédiaire dans la location des véhicules et perçoit des commissions. La région de l'extrême nord a enregistré 26 touristes occidentaux en 2025 et 2 depuis le début de l'année, d'après le délégué régional du tourisme.
6: Nous prenons l'initiative, c'est-à-dire d'escorter les touristes pour qu'ils soient en sécurité.
3: Plus d'une décennie après le début de l'insurrection de Boko Haram, la sécurité n'est toujours pas revenue dans les zones à forte potentialité touristique. À Maroua, les autorités espèrent pouvoir former les guides touristiques pour qu'ils se déplacent vers d'autres régions du Cameroun où le tourisme reste florissant. Emmanuel Jumtap, de retour de Maroua, RFI.
2: Et c'est à Maroua que se referme cette demi-heure d'Info africaine réalisée et préparée avec Laurent Chaffard, Michael Goncalves et Pierre Vallée. Merci à eux et merci à vous de nous avoir suivis. Dans un peu moins de 2 minutes, selon votre zone d'écoute, le rendez-vous de Haïti et des Amériques, 30 minutes d'Info en full day ou en portugais. À demain.
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0: der Gewerkschaft noch bis in den Abend hinein an. Auch in Rheinland-Pfalz gab es diverse Protestaktionen. An der Veranstaltung vor den Werkstoren von Daimler Truck in Wörth haben sich demnach rund 800 Beschäftigte beteiligt. Bei Mercedes-Benz in Germersheim rund 400. Für das gesamte Bundesland Rheinland-Pfalz liegen der Gewerkschaft noch keine Zahlen vor. Vorab hatte die baden-württembergische IG Metall-Chefin Barbara Resch erklärt, die aktuelle Krise in der Automobilbranche hätten nicht die Beschäftigten verursacht. Deshalb sei es nicht fair, sie für die Fehler der Vorstände bezahlen zu lassen. Deshalb fordert die Gewerkschaft von den Unternehmen, jetzt massiv in Standorte und Innovationen zu investieren.
1: Die deutsche Rüstungsindustrie fängt die Jobverluste in anderen Industriebranchen derzeit nicht auf. Das zeigt eine Studie des Instituts für Arbeitsmarkt und Berufsforschung von der Bundesagentur für Arbeit. Aus unserer Wirtschaftsredaktion Katharina Fortenbacher-Jahn.
2: Rund 1.100 Beschäftigte sind aus anderen Industriejobs in die Rüstung gewechselt, erklären die Forscher, im Jahr 2025. Das seien dreimal so viele gewesen wie noch vor 2020. Die Jobverluste sind allerdings deutlich größer. Die Industrie verliere derzeit monatlich rund 15.000 Jobs. Laut der Studie wechselten auch deutlich mehr Beschäftigte in andere Branchen. So seien über 23.000 von der Industrie in die öffentliche Verwaltung oder Sozialversicherung gegangen. Die Studie erläutert, die Industrie sei unter Druck wegen den Energiekrisen, der Transformation angestammter Geschäftsfelder und den Umwälzungen im Handel mit China und den USA. Es würden so wenige Stellen geschaffen wie noch nie. Der IAB-Arbeitsmarktforscher Weber forderte Reformen, um den Arbeitsmarkt in Bewegung zu setzen und berufliche Weiterentwicklung voranzubringen. Um erfolgreich aus einer Erneuerungskrise herauszukommen, brauche es eine durchgreifende wirtschaftliche Erneuerung, erklärt die Studie.
1: Die deutschen Autoexporte sind in den ersten 7 Monaten des Jahres deutlich gesunken. Es wurden 2 Millionen Pkw exportiert und damit 4% weniger als im Vergleich zum Vorjahreszeitraum. Das teilte das Statistische Bundesamt heute mit. Der Rückgang zog sich durch alle Antriebsarten. Gleichzeitig sind die Importe von neuen Autos nach Deutschland mengenmäßig stark gestiegen, um 16%. Hier ist China zum wichtigsten Lieferland aufgestiegen, mit einem Plus von mehr als 120%. Damit hat China Tschechien und Spanien auf die Plätze 2 und 3 verdrängt. Getragen wurde dieser Importboom vor allem von Hybrid- und reinen Elektroautos. Die etwas gesunkenen Ölpreise haben dem deutschen Aktienmarkt heute Rückenwind beschert. Der Leitindex DAX steht rund 1% im Plus. Aus unserem Börsenstudio Detlef Landmesser.
3: Die Aktien der großen Wohnungsunternehmen Vonovia, Deutsche Wohnen und TAG Immobilien stehen unter Druck. Grund ist das Ergebnis der Wahl zum Abgeordnetenhaus in Berlin. Dort ist die Linke klare Gewinnerin. Die Partei, die sich für Enteignungen großer Wohnungsunternehmen einsetzen will. Spitzenkandidatin Elif Ehralp, die mit Hilfe der Grünen und der SPD regierende Bürgermeisterin werden könnte, hat dieses Ziel am Wahlabend bekräftigt. Sie beruft sich dabei auf einen Volksentscheid vor 5 Jahren, der sich mehrheitlich für einen Gesetzentwurf für Enteignungen ausgesprochen hat. Besonders betroffen wäre der DAX-Konzern Vonovia, der zusammen mit seiner Tochter Deutsche Wohnen 138.000 Wohnungen in Berlin besitzt. Die Aktie hat heute bis zu 2,7% eingebüßt. Schon seit Monaten steht das Papier unter Druck, vor allem wegen der Erwartung steigender Zinsen. Ob es aber tatsächlich zu Enteignungen kommt, ist noch unklar. Experten sehen nicht nur hohe rechtliche und politische Hürden. Das Land Berlin müsste sich auch erheblich weiter verschulden, um die Wohnungsunternehmen für die Enteignungen zu entschädigen.
1: So viel Wirtschaft für jetzt. Die Zeit 15.59 Uhr.
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5: Das große Thema heute sind natürlich noch die Wahlen in Mecklenburg-Vorpommern und Berlin. Am Tag danach schauen wir vor allen Dingen darauf, was jetzt möglich ist, welche Parteien sich zum Beispiel zusammentun könnten und welche auch nicht. Darüber habe ich mit unseren Korrespondenten gesprochen in Schwerin und Berlin. Das hören Sie gleich in wenigen Minuten hier bei uns im Programm.
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5: Mittlerweile ist es ziemlich sonnig in Rheinland-Pfalz und Baden-Württemberg. Warm ist es auch bei 22 Grad, die am Hochrhein drin sind, 16 in den Hochlagen des Westerwalds. Morgen wird es oft sonnig, im Nordosten kann es auch Wolken geben und dann wird es ganz ähnlich warm wie heute bei 16 bis maximal 23 Grad.
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7: Vous écoutez Radio France Internationale, il est 16h à Paris et 14h en temps universel. Olivier Charman est là pour les infos. Bonjour Olivier.
8: Bonjour Pascal, bonjour à toutes et à tous. Le chancelier allemand s'accroche malgré la nouvelle débâcle électorale de ce week-end. Après deux lourdes défaites face à l'extrême droite et à la gauche radicale, Friedrich Merz promet de maintenir sa coalition, mais après seulement 16 mois au pouvoir, son gouvernement est sérieusement fragilisé. C'est une enquête internationale de 6 mois menée sur 3 continents par 26 médias, dont RFI. Une enquête qui révèle l'ampleur des expulsions menées par l'administration Trump. Plus de 25 000 personnes expulsées vers des pays qui ne sont pas les leurs depuis janvier 2025. Un mystérieux détour par Hong Kong qui inquiète Washington. Des pièces sensibles du chasseur furtif américain ont été mystérieusement déroutées. Des pièces de F-35 parties d'Australie vers les États-Unis qui n'ont jamais atteint leur destination. Et puis un roman inédit et inachevé de l'auteur du Seigneur des Anneaux qui paraît en français, son titre L'Histoire de Coulervaux. Une nouvelle pépite pour les passionnés de l'écrivain britannique. En Allemagne, donc, après deux élections régionales hier qui ont débouché sur deux défaites pour son parti et qui ébranlent un peu plus son assise, la conférence de presse du chancelier Friedrich Merz ce lundi après-midi était très attendue. Comme hier soir, dans une déclaration après la fermeture des bureaux de vote, le chef du gouvernement a dit vouloir écouter les inquiétudes de ses concitoyens tout en prônant la poursuite de réformes jugées nécessaires.
9: Nous voulons poursuivre le processus de réforme, mais nous savons également que nous devons répondre aux peurs et aux inquiétudes de nos concitoyens. Beaucoup de personnes sont inquiètes pour leur emploi, pour leur famille, pour leur retraite, pour le système de santé. La coalition au pouvoir à Berlin a la mission historique d'apporter des réponses à toutes ces questions et de réformer le pays. Je remercie les sociaux-démocrates qui ont confirmé ce matin leur ancrage au sein de notre coalition. Cela vaut aussi pour notre parti. Nous voulons relever ensemble les défis historiques auxquels notre pays est confronté. Il en va ni plus ni moins de l'avenir démocratique de l'Allemagne.
8: Friedrich Merz, le chancelier allemand, avec notre correspondant en Allemagne, Pascal Thibault. Aux législatives en Russie, victoire écrasante et sans véritable opposition pour le parti de Vladimir Poutine. Russie Unie remporte 355 des 450 sièges de la Douma, c'est un record. Le seul parti ouvertement opposé à la guerre en Ukraine avait été écarté du scrutin. Des élections également organisées dans les territoires ukrainiens annexés par Moscou. Et justement, 5 pays, le Royaume-Uni, le Canada, l'Australie, la Nouvelle-Zélande et la Norvège, accusent la Russie d'avoir organisé un simulacre d'élections dans ces territoires ukrainiens, dénonçant une violation flagrante de la souveraineté et de l'indépendance de l'Ukraine. Depuis janvier 2025, l'administration Trump a expulsé plus de 25 000 personnes vers des pays dits tiers qui ne sont pas leur pays d'origine et avec lesquels elles n'ont souvent absolument aucun lien. Pendant 6 mois, RFI a enquêté au sein d'un consortium de 26 médias internationaux coordonnés par For Biden Stories pour mesurer l'ampleur de cette politique d'expulsion aussi opaque que massive et comprendre sa mécanique. Au moins 12 pays africains accueillent aujourd'hui ces expulsés. Florence Maurice, qui a participé à cette longue enquête, revient sur ces expulsions.
10: Ces expulsions existaient avant 2025 mais restaient marginales. Depuis le retour de Donald Trump, elles sont devenues massives. Washington affirme qu'il s'agit surtout de personnes condamnées pour des crimes ou dont le pays d'origine refuse le retour. Mais selon notre enquête, beaucoup de ces personnes bénéficiaient en réalité d'une protection accordée par un juge américain. Elles ne pouvaient pas être renvoyées dans leur pays d'origine. L'administration Trump contourne donc cet obstacle en les envoyant dans un pays tiers. En théorie, la loi américaine impose de donner un préavis aux personnes expulsées et la possibilité de contester la destination, mais beaucoup racontent avoir été placés de force dans un avion, à la hâte, parfois sans connaître la destination, les mains et les pieds entravés, reliés à une chaîne. Une fois sur le continent africain, une partie de ces expulsés sont finalement renvoyés dans leur pays d'origine, indirectement celui qu'ils avaient fui, Pour les juristes et défenseurs des droits humains, cela porte un nom, le refoulement en chaîne, une pratique qui viole, selon eux, le droit international. Notre enquête montre également que Washington a mené une vaste offensive diplomatique pour convaincre des gouvernements africains d'accepter ces expulsés avec des contreparties financières, commerciales ou diplomatiques.
8: Nouvelle poussée de tension entre le Pakistan et l'Afghanistan. Kaboul affirme que des frappes pakistanaises ont tué 3 civils et blessé 4 autres personnes dans l'est du pays, près de la frontière. Islamabad assure de son côté avoir visé des groupes terroristes et tué 28 combattants, ce que les talibans démentent. À Gaza, les tirs israéliens se poursuivent malgré le cessez-le-feu. 3 Palestiniens, dont un enfant de 11 ans, tués ce matin par des tirs israéliens dans la bande de Gaza. Les victimes ont été touchées dans 3 secteurs différents, Khan Younes, Nusrat et Jabalia. 9 personnes ont également été blessées. Le F-35, joyau militaire américain, au cœur d'une inquiétante affaire qui impliquerait la Chine. Alors que la visite de Xi Jinping aux États-Unis a été confirmée par Pékin, le bras de fer entre les deux grandes puissances se joue aussi sur le terrain du renseignement. Washington s'inquiète de possibles fuites vers Pékin des capacités technologiques de son avion de chasse furtif, le F-35. Au cœur des craintes du renseignement américain, le mystérieux détournement d'une cargaison de pièces détachées vers Hong Kong. Explication Nicolas Roca.
6: Une enquête parlementaire vient d'être ouverte par le Congrès américain à ce sujet. Tout a commencé cet été en Australie chez un allié de Washington qui dispose de plus de 70 F-35. L'entretien de cet avion de haute technologie ne peut se faire de manière autonome. Des pièces détachées se dirigeaient donc vers les États-Unis pour des réparations avant de se retrouver finalement mystérieusement à Hong Kong, l'ex-colonie britannique fermement contrôlée par Pékin. Une information révélée ce samedi par Politico qui a fait l'objet de réunions entre élus américains en juin. Une fuite éventuelle préoccupante car la cargaison comprenait des pièces sensibles, notamment des verrières recouvrant le cockpit équipées d'une technologie furtive en clair, ce qui permet de limiter la détection de l'avion par des radars ennemis. Si la Chine a pu mettre la main sur ces pièces, cela pourrait lui permettre d'acquérir les capacités technologiques américaines. À l'heure actuelle, on ne sait toujours pas où se trouvent ces fameuses pièces détachées et cela soulève une question plus large aux États-Unis car l'entretien de cet avion, l'un des joyaux de l'armée américaine, n'est pas directement sous le contrôle du Pentagone, mais reste supervisé par l'entreprise qui le fabrique, Lockheed Martin.
8: Le Japon, sous la menace d'un typhon, plus d'1 600 000 habitants de Tokyo et des régions voisines ont été appelés à évacuer alors que le typhon s'approche de la capitale. Avec des vents pouvant atteindre 144 km à l'heure, Duhuan provoque déjà d'importantes perturbations. 275 vols ont été annulés, plusieurs lignes ferroviaires suspendues et plus de 9000 foyers sont privés d'électricité. Des routes ont également été inondées, notamment à Kamakura. Mais ce sont surtout des pluies qui inquiètent. Les météorologues redoutent des précipitations potentiellement records et des glissements de terrain. Nouvelle panne du contrôle aérien britannique et nouvelle perturbation dans le ciel du Royaume-Uni. Des dizaines de vols ont été annulés ou retardés encore aujourd'hui après un problème technique en Écosse. La panne est désormais résolue, mais des retards vont persister. C'est surtout le deuxième incident en seulement 2 semaines. Cette fois, 200 vols ont été supprimés. Ryanair affirme que 25 000 de ses passagers sont déjà touchés. Vous faites partie des lecteurs du Seigneur des Anneaux, du Hobbit ou du Silmarillion. Alors, vous serez heureux d'apprendre qu'un roman inédit et inachevé de J.R.R. Tolkien vient de paraître en français. Son titre, L'histoire de Coulervaux. Il s'agit d'une œuvre de jeunesse de l'auteur britannique, mort en 1973 et publiée en anglais. Sophie Torlotin.
11: J.R.R. Tolkien n'a que 22 ans quand il écrit l'histoire de Coulervaux, d'après une légende finlandaise, un court roman qu'il laisse inachevé quand il part au front en 1914.
12: Coulervaux, fils de Calervaux, grandit dans une situation d'esclavage, de servitude, après l'assassinat de son père par son oncle.
11: Johan Defer, chargé de la collection Tolkien aux éditions Christian Bourgois.
12: Et qui, petit à petit, au fil de diverses péripéties, va ourdir une vengeance terrible qui l'amènera à un destin tragique.
11: Cette nouvelle parution s'adresse tout particulièrement aux connaisseurs de l'œuvre de Tolkien.
12: Cette histoire de Coulervaux, il l'a réinvestie en fait dans la création de son personnage de Turin Turambar, que les lecteurs français de Tolkien connaissent déjà bien pour avoir lu son destin tragique dans le Silmarillion, dans les contes et légendes inachevées.
11: La Terre du Milieu n'a pas fini de livrer tous ses secrets. Il reste encore de nombreux textes de Tolkien inédits, à traduire et à paraître en France.
8: Bientôt 16h10 à Paris, 14h10 en temps universel. 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Tout de suite, c'est au tour de la question avec Caroline Lachowski.
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17: Bonjour, ravi de vous retrouver, chers amis auditrices et auditeurs, autour d'une question osée à tous les sens du terme, et d'abord parce que son objet, l'orgasme, oui l'orgasme, a été peu ou pas abordé par la recherche. Jusqu'à ce que notre invité, l'anthropologue Enguerrand Massia, chercheur aussi interdisciplinaire qu'indiscipliné, décide d'ouvrir la boîte noire pour appréhender notre condition humaine, nos désirs, nos représentations, nos normes sociales et culturelles à travers ce prisme aussi singulier qu'universel. Son Anthropologie de l'orgasme vient de paraître aux éditions de La Découverte, un ouvrage unique en son genre qui ouvre sur des questions inouïes. L'orgasme est-il le propre de l'humain? Quelle serait sa fonction biologique? Quelles sont ses implications sociales et culturelles? Comment cette approche interdisciplinaire, interpopulationnelle et interespèce de l'orgasme peut mettre en lumière ce qui nous échappe, ce qui nous meut et nous émeut au plus haut point? Autour de la question, pourquoi et comment faire l'anthropologie de l'orgasme avec sérieux mais non sans humour? On commence par le mix forcément orgasmique de notre réalisateur Thibaut Baduel, plus romantique que jamais.
18: Que ce soit bien clair entre nous, je n'attends pas l'orgasme de l'autre pour arriver au mien.
19: Non, moi non plus.
20: Moi, le mien, c'est le womanizer. Ce truc est diabolique. C'est-à-dire que là, c'est pas Uber Eats qui t'apporte l'orgasme, c'est la NASA.
21: Moi, des fois, je suis en train de bosser chez moi, je regarde l'heure, je me dis, oh, dis donc, t'as 5 minutes, là? Un orgasme ou un thé?
20: Eh ben, c'est plus long de faire chauffer l'eau.
22: Et là, c'est l'entrée du vagin où je vais recevoir papa.
23: Elle est où l'entrée?
24: Ah, il n'y a pas d'entrée. Pour l'ouvrir, il suffit de simuler un orgasme.
22: Quand je pense que je passe pour le sexe faible, alors que, hein, c'est qui domine là? Hein?
25: Combien de couples, par exemple, sont-ils en train d'avoir un orgasme à cet instant précis?
17: La question est ouverte. Bonjour Enguerrand Massia.
26: Bonjour Caroline.
17: Précisons tout de suite que vous êtes anthropologue, directeur de recherche au CNRS, un anthropologue bioculturel, c'est le corps humain dans tous les sens du terme qui vous intéresse. Vous avez notamment travaillé sur les biopolitiques et sur société et santé en Afrique de l'Ouest, en co-dirigeant d'ailleurs un ouvrage aux éditions Cartala. Vous vous êtes ensuite mis dans la peau d'une femme de plus de 65 ans. C'est paru chez Armand Collin et voici que toujours plus loin dans l'inexploré, dans le non étudié, voire dans le scabreux, vous venez de publier cette anthropologie de l'orgasme. C'est la somme de vos recherches sur le sujet aux éditions La Découverte. À ma connaissance, ça n'a jamais été fait. Pourquoi, c'est d'ailleurs un peu votre constat de départ, pourquoi l'orgasme en particulier, le plaisir sexuel en général, sont si peu abordés par la recherche et par les anthropologues?
26: Tout à fait. Alors c'est vraiment un sujet qui a été négligé par la science. Je crois qu'il y a trois freins principaux, il me semble. Le premier, il est évident, il est d'ordre moral. On a du mal à en parler parce que moralement, et les chercheurs c'est pareil, hein, nous sommes complètement inclus dans la société dans laquelle nous vivons, même si on tente d'objectiver certains processus et phénomènes pour les expliquer. Nous aussi, on a justement ces tabous moraux qui ont particulièrement été renforcés par la religion, mais qui viennent de très loin, et c'est justement une des thèses, ou alors on va dire au moins des hypothèses de cet ouvrage. Ça c'est le premier frein, il est d'ordre moral. Le deuxième frein, pour la recherche en tout cas, il serait plutôt d'ordre social. On va dire qu'on a un peu peur, nous, les chercheurs, de perdre la face si on se rate en abordant un sujet aussi sensible que l'orgasme. C'est un peu donner le flanc pour se faire battre.
0: C'est clair. Et attention à rester sur le fil et à ne pas tomber dans le scabreux, justement.
26: Et c'est ça. Et aussi sérieux que peut être notre travail, on sait qu'il a toujours des limites. C'est le principe même de la science. Hein, ça avance par essai erreur. Et là, c'est un peu plus sensible que pour d'autres objets d'études, comme je travaille aussi sur l'environnement, vous voyez le vieillissement ou la santé. Bon, si on se rate, c'est peut-être, on est un peu moins la cible des collègues.
0: C'est clair. Vous avez osé continuer parce qu'il y a une troisième raison. Hein.
26: Et le troisième frein, c'est vraiment le plus important, c'est celui qui nous empêche vraiment de le faire. Et celui-là, il se situe au niveau épistémologique de nos manières de faire la recherche. Parce que l'orgasme, on comprend immédiatement qu'il émane à la fois du corps, donc qui dépend de nos structures, en partie biologique. Mais on voit immédiatement aussi qu'il est psychologique. Il dépend de nos fantasmes, enfin il est associé on va dire à nos fantasmes, à nos désirs, à la libido. Donc il y a un deuxième champ déjà d'études ou une deuxième discipline qui doit être abordée. Mais l'orgasme, ça peut aussi s'éprouver à deux, voire à plus de deux hein, pour certains. Puis ça dépend de nos processus de socialisation. Donc c'est aussi social. Et enfin, ça dépend évidemment des cultures dans lesquelles nous sommes immergés. Et nous savons qu'on n'a pas les mêmes chances de jouir selon la société, la culture dans laquelle on vit.
0: Et le sexe que l'on a.
26: Et le sexe que l'on a. C'est-à-dire qu'au sein même, en effet, d'une culture, tout à fait, ça va dépendre de notre genre, de notre sexe, hein, du système sexe-genre, on va dire, mais aussi de notre âge, de la manière dont on appréhende la religion et le fait religieux. Et puis de notre classe sociale. Enfin, c'est ce que j'ai principalement étudié au niveau de la culture ici.
0: Alors, qu'est-ce qui a fait que vous vous êtes lancé en Guéromacia dans cette entreprise? C'est vraiment la toute première anthropologie de l'orgasme.
26: Ouais, je crois que c'est la toute première anthropologie de l'orgasme parce que je vais justement essayer de relier ces différents domaines du savoir. Hein, et c'est vrai que nous, on a des cursus universitaires classiques où on nous hyper spécialise actuellement. Moi, mon travail a été, depuis le début, depuis ma thèse, d'essayer de relier ces différents domaines dans une anthropologie générale qui est héritée de Marcel Mauss, de Malinowski, de Boas. Une science syncrétique au départ, ce qu'était l'anthropologie, de vouloir relier ces dimensions biologiques, psychologiques, sociales et culturelles.
0: Ce qui fait de nous des humains, on est tout ça.
26: Ce qui fait de nous des humains, absolument.
0: Il faut donc une démarche interdisciplinaire, mais pas seulement. Hein, elle est aussi, on y viendra, et vous avez commencé à l'aborder, transpopulationnelle, voire même trans-espèces. Et on va commencer, comme vous le faites dans votre anthropologie de l'orgasme, en Guéromacia, par essayer, même si c'est assez difficile, de définir. Alors, qu'est-ce que c'est que votre sujet d'étude total, l'orgasme? Qu'est-ce que c'est que l'orgasme? Est-ce qu'on peut en donner une définition?
26: Alors non, moi, je n'ai pas voulu le définir, parce que le définir, alors en effet, ça permet de poser des jalons, hein, tout à fait, mais ça enferme aussi le sujet. Et par exemple, on le voit bien avec les définitions, vous voyez, pour un neurologue, enfin, il y a des définitions qui sont données par des neurologues, bon, voilà, c'est une tempête du système sympathique. Vous voyez, pour des psychologues, c'est une expérience vécue qui doit passer par le filtre de la conscience. Et selon les prismes disciplinaires, justement, on enferme l'objet. C'est ce que j'ai pas voulu faire, donc j'ai pas voulu le définir. Ce qu'on peut voir quand même aujourd'hui, c'est que principalement, la plupart des travaux qui sont réalisés, ils sont réalisés, on va dire, au mieux, hein, d'un point de vue interdisciplinaire, au croisement de la biologie et de la psychologie. Mais ça veut dire que ça reste totalement interne. Le social et le culturel n'impactent pas. Et pourtant, c'est ce qu'on a vu déjà tout à l'heure. On sait très bien que ce social et ce culturel impactent sur l'orgasme.
0: Et que l'orgasme. Notre histoire évolutive, notre histoire humaine, elle a été tout le temps impactée. Aujourd'hui, les scientifiques, ceux comme vous, commencent à s'en emparer, mais c'est vraiment tout nouveau. Mais on n'a quand même pas beaucoup recherché sur l'orgasme. On a cherché là-dessus quand ça concernait la fécondation, sinon du côté des hommes qui sont beaucoup plus étudiés que les femmes, mais ça n'intéressait pas tellement, effectivement, c'est encore du tabou, c'est très difficile à explorer, enfin, c'est toutes ces raisons à la fois.
26: Ouais, il y a un déni, un refoulement, parce que si vous, au minimum, on pourrait parler avec Freud de déni et de refoulement, mais on voit par exemple que si vous voulez, en biologie, on va avoir des millions et des millions d'articles qui sont produits sur la reproduction, dans à peu près toutes les espèces, l'anthropologie, qui est quand même ma discipline d'origine, elle s'est en partie construite sur les systèmes de parenté. Hein. Lévi-Strauss nous disait, non mais c'est dans la vie sexuelle humaine qu'il faut regarder le passage de la nature à la culture. Mais en fait, il n'a pas vraiment parlé, il n'a pas parlé de sexualité. Il a parlé d'alliance entre groupes. et de parenté. Et si vous voulez, donc ça fait qu'on a d'un côté la reproduction, de l'autre la parenté, et puis au bout du compte, on dit que c'est la vie sexuelle, mais il n'y a pas de sexe. En tout cas, c'est un sexe sans orgasme et sans plaisir.
0: Alors que justement, dans votre anthropologie d'orgasme, il y a du plaisir, il y a des orgasmes. C'est au fond, j'ai envie de dire, ça nous ouvre ou nous donne une autre grille de lecture de nos affects, de la manière dont on se représente la jouissance, mais aussi le corps et tout ce qui nous échappe, nos désirs, nos pulsions. C'est à la fois ce qui nous échappe et ce qui nous émeut, c'est aussi pour ça qu'on ne peut pas le nommer.
26: En partie, oui, sans doute. Oui, je vous rejoins là-dessus. Et puis parce que, voilà, on a tous ces tabous, donc on ne le nomme pas, on n'en parle pas. Je ne sais pas si vous en parlez régulièrement avec vos copines, mais moi, par exemple, même avec mes copains d'enfance que je connais très bien, personne, les langues ne se délient pas. Quoi. J'ai essayé d'en parler au début
0: même
26: de ce
0: sujet. Même en travaillant sur ce sujet.
26: Ouais, même en travaillant sur ce sujet, par exemple, mes copains d'enfance, avec qui je suis toujours, je suis toujours très très proche, les langues ne se délient pas.
0: Et pourtant, l'orgasme est bien plus partagé qu'on ne le croit, enfin en tout cas on l'espère, mais partagé dans et par tout le vivant. Vous avez d'ailleurs étudié la question, hein, interespèces, un de vos chapitres s'intitule « L'orgasme et le vivant ». À ce sujet, Enguerrand, je vous propose d'écouter un spécialiste de la question en quelque sorte, le professeur d'écologie évolutive Thierry Laudet, éminent spécialiste des sexualités animales et de la biodiversité amoureuse. Il est l'auteur entre autres d'une « Histoire naturelle du plaisir amoureux » des éditions Odile Jacob, ouvrage pour lequel nous l'avions reçu. Je propose d'écouter Thierry Laudet, que vous citez d'ailleurs dans votre anthropologie de l'orgasme.
1: Comment se fait-il que le plaisir soit un élément si partagé sur la planète ? Alors, en regardant de très près les espèces animales, il a fallu qu'on codifie les éléments qui permettaient de vérifier.
0: Oui, mais oui, parce que comment on fait techniquement pour mesurer le plaisir chez un animal ?
1: Donc,
0: il faut
1: faire de la physiologie, utiliser quelques électrodes de ci, de là, vous voyez, pour mesurer ces choses-là, mais aussi mesurer les sécrétions, mesurer les contractions musculaires, enfin, tout un ensemble d'éléments qui nous permettent d'affirmer qu'en effet, il y a de très nombreuses espèces, du furet au bonobo, bien sûr, ou du rat, même à l'escargot, qui peuvent ressentir des éléments qui vont conférer du plaisir.
0: Il y a des rois et des reines de l'orgasme, ce serait qui chez les animaux ? Il y a les rats, c'est pas mal, je crois.
1: Les rats, c'est pas mal. Les bonobos, c'est très bien aussi.
0: Ah, bah oui, les bonobos, évidemment.
1: Les léopards, les tigres, beaucoup de félidés ont des relations très longues, amoureuses. Beaucoup de serpents aussi. Hein. Une étreinte de serpent, ça peut durer plus d'une heure. J'en ai vu il n'y a pas très très longtemps chez moi, là, entre deux couleuvres d'esculapes. Et je peux vous dire que ça y allait. Hein, que
0: ça y allait. Donc, il y avait du plaisir.
1: Ah oui, il y avait des orgasmes très visibles. Après, il faut bien comprendre aussi que notre interprétation de ces choses-là, elle est basée sur tout un ensemble de critères qui accompagnent l'orgasme humain. Donc, on peut en déduire que c'est très proche de l'orgasme humain. Mais même l'orgasme humain, on a mis du temps à le comprendre.
0: Pas sûr qu'on l'ait vraiment compris, cet orgasme humain. Moi, j'en suis pas sûr. Vous voulez réagir, Enguerrand Massia, à ce que vient de dire Thierry Laudet ?
26: Oui, parce que j'ai bien lu Thierry Laudet, pour le coup. J'ai bien lu, vous l'avez vu vous-même dans l'ouvrage.
0: Oui.
26: Et alors, Thierry Laudet, il va jusqu'à nous dire, par exemple, que la drosophile...
0: La mouche drosophile,
26: tout à fait, a des orgasmes.
0: Oui.
26: Alors voilà, là, ça me pose problème. Mais si vous voulez, cette vision d'un orgasme partagé sur l'ensemble du vivant, elle l'est par plusieurs. Il n'y a pas que Thierry Laudet qui dit ça. Il y a plusieurs chercheurs. Minoshiel Thuisen, par exemple, il ne va pas jusque-là. Hein, mais
0: jusqu'à la mouche, mais les mammifères ou les gros animaux.
26: Voilà, il va dire absolument que c'est quand même très largement partagé. Moi, j'ai essayé de mettre quand même un peu plus au clair, si je peux me permettre,
0: mais
26: cette
0: oui.
26: question. Vous voyez, ce n'est pas des électrodes. Et blab. J'ai dû hiérarchiser les différents critères. Et par exemple, j'ai du mal, je ne peux pas affirmer que la drosophile, la mouche drosophile, a des orgasmes, parce que c'est un insecte et qu'un insecte, on n'est pas sûr qu'il soit sentient, qui ressentent la douleur ou le plaisir. Donc si vous voulez, c'est pour moi, dans la hiérarchie et dans la méthode que j'ai créée pour essayer de déterminer ça, c'est déjà le premier critère. Alors après, il y a un deuxième critère, vous voulez que je développe
0: cette partie.
26: Allez-y. Après, il y a un deuxième critère, c'est la présence de structures anatomiques. Hein, à la fois, par exemple, un pénis, et, bon, pour le coup, la mouche drosophile a un pénis, et un clitoris, et qui vont être innervés par des nerfs pudendaux, épigastriques, etc., remontés au cerveau. Donc il faut ces structures anatomiques. Mais ces structures anatomiques, elles sont nécessaires, mais elles ne sont pas suffisantes. On sait bien qu'on peut avoir un clitoris et ne pas avoir d'orgasme, d'accord ? C'est pas quelque chose de nouveau. Il faut aussi des structures, des neurohormones. Hein. On sait que l'orgasme et le plaisir sexuel... Alors, moi, je remets aussi, attention, je fais une petite parenthèse, mais qui est très importante, c'est-à-dire que je replace l'orgasme sur le continuum du plaisir.
0: C'est quoi ? C'est l'acmé du plaisir ?
26: C'est l'acmé du plaisir, absolument. Enfin, l'orgasme le plus intense sera l'acmé du plaisir, et ça commencera la gratification, et je ne doute que peu, par exemple, que la mouche drosophile est de la gratification. Mais je n'irai pas, moi, jusqu'à l'orgasme. Pour continuer sur l'orgasme, troisième critère, ce sont donc ces neurohormones, hein, de l'ocytocine, de la dopamine, toute cette cascade qui est assez bien décrite, j'espère, dans le livre. Et donc, qui est aussi nécessaire, mais qui n'est pas suffisante. Il faut aussi des processus physiologiques, hein, c'est-à-dire, par exemple, chez les femmes, des contractions inférieures du tiers du vagin, ou chez les hommes, des éjaculations. Mais ça, on sait que c'est ni nécessaire, ni suffisant.
0: C'est ça. La preuve de, mais il faut tout ça.
26: C'est pas une preuve, ça, c'est ni nécessaire, ni suffisant, parce qu'on sait qu'on a des orgasmes sans éjaculation. D'accord ? Et des éjaculations anhédoniques. Et chez les femmes, c'est pareil, cette contraction du tiers inférieur du vagin, elle peut arriver parfois sans orgasme, et puis parfois, avec des orgasmes, elle n'arrive pas. D'accord ? Donc ça, c'est un quatrième critère qui est non nécessaire et non suffisant. Et enfin, il y a ce qu'on peut voir comme les comportements, c'est-à-dire les grimaces faciales, par exemple, qu'on va très très bien voir chez les grands singes, ou alors, par exemple, les vocalisations ultrasoniques qu'on peut voir chez les rats, d'accord ?
0: Et ça, les orgasmes sont sonores.
26: Absolument. Et donc, ces indicateurs comportementaux, ils sont suffisants, mais ils ne sont pas nécessaires. Parce que ce n'est pas parce qu'on n'a pas ces contorsions du visage qu'on n'a pas d'orgasme non plus.
0: Bien sûr.
26: Donc, j'essaie de faire le mix de tout ça pour analyser, je dirais, espèce par espèce un peu.
0: Et donc, vous ne diriez pas que l'orgasme, ce n'est pas le propre de l'humain ?
26: Ah, pas du tout. Là, par contre, je rejoins Thierry. Moi, ce que j'ai pu montrer avec ces critères-là, c'est que c'est sûr que chez les rats et les grands singes, on peut... Alors, évidemment, ils ne parlent pas, donc c'est quand même le critère sine qua non, c'est de dire qu'on a eu un orgasme, et c'est là-dessus que tous les autres indicateurs ont été développés. Ils ne parlent pas, mais je pense qu'on peut... Il y a d'énormes chances et un faisceau d'arguments très solide pour dire que les rats, les grands singes ont des orgasmes. Mais on peut les voir aussi, par exemple, Marc Klein de Strasbourg, il écrivait à Kinsey pour lui dire « Bon, j'ai vu des lapins et c'est obligé, il y a des orgasmes chez les lapins, mâles et femelles. » Et puis, il y a aussi une très belle description sur un oiseau, un seul oiseau, le seul oiseau chanteur à pénis qui s'appelle l'Alecto à bec rouge. Il y a une exceptionnelle description de son orgasme avec des ailes qui frétillent, les jambes, enfin les pattes
0: magnifique.
26: Qui tremblent, etc.
0: Donc, l'orgasme n'est pas le propre de l'humain, mais par contre... la jugulation du désir sexuel, vous le dites très bien Enguerrand Macia, c'est un des fondements de nos sociétés humaines. Parce que quand on fait société, qu'est-ce qu'on fait avec ça, justement ?
26: Alors, tout à fait. Alors ça, c'est vraiment pas la partie la plus simple, ni la plus modeste, disait mon éditeur, de l'ouvrage.
0: Mais c'est bougrement intéressant.
26: Ah bah écoute, en tout cas, ça me fait plaisir de l'entendre. C'est vraiment une des hypothèses qui est venue au fur et à mesure, en fait, de la lecture. Alors, vous voulez que je la développe ?
0: Un petit peu, bien sûr. Pourquoi et comment c'est au fondement même de ce qui fait société. Est-ce que c'est pas aussi de mettre de côté l'orgasme, de le juguler, de le régler,
26: Tout à fait. Alors, ce qu'il faut reprendre, c'est un peu... Là, pour le coup, je vais être obligé de développer aussi un peu en amont, c'est-à-dire les premiers hominines. D'accord ? Vous savez qu'on considère que l'humanité a vu ses premiers représentants aux alentours de 6-7 millions d'années. Et il y aura un ancêtre commun à nous et aux pans, c'est-à-dire aux chimpanzés et aux bonobos. Et cet ancêtre commun, ça pourrait être Toumaï avec Michel Brunet.
0: 7 millions d'années au Tchad.
26: Exactement. Et donc les premiers hominines... Aujourd'hui, la paléoanthropologie est à peu près certaine que ces premiers hominines avaient un système socio-sexuel qui ressemblait à celui des chimpanzés et des bonobos. Quel est ce système socio-sexuel ? C'est un système socio-sexuel de société multimâle, multifemelle. On pourrait dire que nous aussi, nous sommes dans des sociétés multimâles, multifemelles, où la reproduction se fait dans la promiscuité. D'accord ? C'est-à-dire qu'une femelle gorille... pardon, pas du tout. Une femelle chimpanzé ou bonobo ça couple entre 0,5 et 3,5 fois par heure. D'accord ? Au bout d'un cycle menstruel, elle aura copulé avec tous les mâles matures du groupe, ou presque tous les mâles, parce que les grands singes ont aussi des préférences. Alors, transposons ça à notre société. Moi, je vais faire les courses, j'habite dans un petit village, je vais faire les courses, puis je me dis, ah, salut, c'est bien sympa.
0: Pas sûr qu'il faille transposer ça à nos sociétés.
26: Voilà, c'est-à-dire que ça crée, ce que je crois, du désordre social. Du désordre social parce que cet accès à la sexualité et au plaisir sexuel, elle engendre à la fois des conflits, des combats pour l'accès au plaisir sexuel, mais aussi, une fois qu'on a eu cette sexualité, avec notamment l'ocytocine qui va être libérée au moment du plaisir, etc., eh ben, ça crée des liens dyadiques qui sont erratiques. Et les sociétés...
0: Qui sont erratiques, c'est-à-dire qu'on peut pas canaliser, c'est ça, c'est...
26: Exactement, qui vont dans tous les sens. Et puis surtout si, en fait, on en a un là, puis un autre une demi-heure après
0: mais
26: avec quelqu'un d'autre.
0: Mais c'est compliqué, ça va être très, très compliqué à gérer.
26: Ce que je veux dire, c'est que voilà, ça désorganise le social. Et il a fallu faire du social strictement humain avec ce sexuel. Et tout ce que je pose dans le livre, c'est quand et comment.
0: Eh bien, on commence à comprendre pourquoi vous avez fait une anthropologie, la toute première anthropologie de l'orgasme. Enguerrand-Massien, on s'arrête maintenant sur votre choix musical orienté, évidemment, comme sujet. Extrait du dernier album de Pulp, un groupe que vous aimez bien. On écoute My Sex sur RFI.

0: My Sex, les Pulp sur RFI, c'est votre choix musical en Guérant Martien. Et on le partage avec grand plaisir autour de la question: pourquoi faire une anthropologie de l'orgasme? L'anthropologue bio-culturel que vous êtes vient de publier à la découverte une formidable, et la première d'ailleurs, anthropologie de l'orgasme. Un thème, un phénomène singulier, jusqu'alors peu abordé par les chercheurs en sciences humaines comme en sciences exactes. Et pour cause, c'est compliqué, on l'a dit, d'étudier l'orgasme et ses effets neurobiologiques. Écoutez voir ce que nous en disait ici même il y a quelques années, c'était dans ce studio, le neurobiologiste Serge Stoléru, chercheur à l'INSERM et auteur d'Un cerveau nommé désir.
1: La rencontre procréative est associée dans le cerveau à l'expérience orgastique, c'est-à-dire finalement, on peut dire, l'expérience de plaisir maximum.
0: L'orgasme se voit dans le cerveau, Serge Stoléru?
1: Alors, c'est très difficile parce que c'est un phénomène relativement court et les méthodes actuelles imagent surtout des phénomènes un peu plus longs. Et puis, l'autre raison pour laquelle c'est difficile...
0: C'est compliqué de mettre quelqu'un dans une machine.
1: Alors, certains l'ont fait, hein, en particulier dans des pays très, très libéraux de ce côté-là. Je pense à la Hollande. Mais si vous voulez, pour arriver vraiment à montrer quelque chose, hein, il faut que l'expérience, quoi, enfin, le vécu, l'expérience vécue, soit répétée plusieurs fois. Et évidemment, c'est relativement compliqué pour l'orgasme. Ceci dit, les quelques études montrent quelque chose d'extraordinaire, je trouve, c'est que l'orgasme est associé en fait à une réduction de l'activité cérébrale à peu près dans tout le cerveau, sauf dans une petite partie du lobe frontal. Et donc, c'est comme si à ce moment-là, il y avait une espèce de désactivation de quasiment l'ensemble du cortex.
0: Je voudrais vous faire réagir, Enguerrand Massia, sur ce que vient de dire Serge Stoléru, donc chercheur à l'INSERM. On débrancherait en quelque sorte pendant l'orgasme, notre cerveau se déconnecterait de tout, se spécialiserait peut-être dans quelque chose, mais en tout cas il y a quelque chose qui nous échappe, en tout cas on s'échappe du monde réel habituel.
2: Ah, de toute façon, là c'est sûr, d'ailleurs c'est ce qui caractérise en partie l'orgasme, c'est qu'on a une perte de conscience temporaire, une petite perte de conscience temporaire. Après, il y a eu des travaux récents là qui ont été réalisés sous IRM fonctionnel, notamment par l'équipe de WISE aux États-Unis. Alors c'est très compliqué, hein, en effet, de pouvoir faire des IRM sur les cerveaux parce qu'évidemment on a du mal à bloquer la tête.
0: C'est un peu compliqué ou c'est biaisé après l'expérience.
2: Voilà, hein. et je sais pas. En tout cas, dans cette étude de WISE, moi j'ai vu plutôt que ça activait une. Mais après, je suis pas un spécialiste de neurosciences.
0: Oui, c'est une explosion, mais dans une partie du cerveau et le reste se déconnecte.
2: Et voilà, un cerveau profond qui va exploser littéralement. Donc après, je suis moins spécialiste que votre invité de cette question-là.
0: Mais... Vous êtes anthropologue, je le rappelle, vous vous intéressez beaucoup au corps, et vous vous êtes intéressé aussi dans cet ouvrage, évidemment, Anthropologie de l'orgasme, à la manière dont l'orgasme est vécu dans les différentes sociétés humaines. On a commencé à l'aborder sur le temps long, hein, avec nos ancêtres, les premiers humains, mais selon les cultures, selon les pays, selon les continents, selon les époques, on ne vit pas l'orgasme de la même manière, on le vit peut-être pas du tout d'ailleurs, comment vous diriez ça et qu'est-ce que vous avez découvert, Enguerrand?
2: Alors, j'ai pas procédé, vous voyez, par grande aire géographique parce que c'était pas vraiment possible.
0: Ben non.
2: Et on n'a pas des données, si vous voulez, sur toutes les populations. Par exemple, aujourd'hui, vous voulez travailler sur l'orgasme en Afghanistan, la seule possibilité que vous avez, c'est de travailler justement sur les migrants. Mais ça, on a des données là-dessus. Sur les migrants, par exemple, afghans, qui sont en Australie. Donc, j'ai des données là-dessus. Moi, j'ai plutôt procédé par grandes catégories, hein, puisque c'est un ouvrage, on en parlait, plutôt structuraliste, avec le genre, l'âge, qui sont des variables évidemment bioculturelles d'entrée. Hein, le système sexe-genre, je devrais plutôt dire d'ailleurs. L'âge, la catégorie socio-professionnelle et bien sûr, la religion. Ce qu'on peut voir brièvement, par exemple, parce que je vais prendre un exemple, là, ici, c'est sur le genre. Par exemple, on retrouve dans toutes les sociétés, ou justement presque toutes les sociétés humaines, un orgasme gap, c'est-à-dire un orgasme gap entre les hommes et les femmes, c'est-à-dire que les hommes atteignent plus souvent l'orgasme lors des rapports hétérosexuels que les femmes. Par exemple, dans les sociétés occidentales, on est à peu près à 95% d'hommes et entre 65 et 75% de femmes selon les études.
0: Et selon ce que disent les femmes et les hommes.
2: Absolument, selon ce que disent les femmes et les hommes. Mais vous savez, ça, c'est comme dans toutes les enquêtes, on va toujours avoir... Si on remet en doute leur parole, ça devient très compliqué.
0: Surtout pour une question pareille, aussi intime que ça. Continuez.
2: Voilà. Donc, on a un orgasme gap qui est quelque chose de transculturel et qui semble quasiment transhistorique. Mais en tout cas, sur le transculturel, il y a une exception. Une exception claire qui a été reportée par Donald Marshall, un anthropologue qui a travaillé dans les années 50 sur les îles Cook. Et précisément sur l'île Magaya, et qui nous dit que là-bas, au contraire, ce sont les femmes qui vont avoir plus d'orgasmes que les hommes. D'accord ? Vous voyez, une exception à la règle totale. On peut aussi se poser
0: une
2: la question...
0: Une exception à la fois culturelle et bien plus culturelle que biologique.
2: Ah bah, totalement culturelle. Là, je pense que l'orgasme gap, c'est vraiment un résultat de la culture, et pas du tout de la nature, puisque ça dépend de nos pratiques sexuelles, et si on stimule bien les femmes, elles jouissent autant que les... Enfin, ou si elles se stimulent bien, elles jouissent tout autant que les hommes. Donc c'est vraiment culturel, et là il y avait vraiment sur cette île de Magaya, justement une culture de l'orgasme féminin, c'est-à-dire que pour les hommes, c'était essentiel qu'elles jouissent plusieurs fois, lorsque eux ne l'atteignaient qu'une seule fois, et ils se disaient d'ailleurs que comme ça, elles n'iraient pas voir ailleurs. À moins qu'il y ait quelqu'un de super, trop fort. Quoi.
0: C'est extraordinaire. Ça voudrait aussi dire que l'orgasme, ça prend peut-être pas, mais ça se cultive.
2: Complètement. C'est aussi toute la dimension culturelle. C'est tout l'intérêt de cet objet d'étude. C'est qu'il est au croisement du biologique, du psychologique, du social et du culturel. Et là, par exemple, c'en est l'exemple. On prend un exemple qui va très bien aussi sur le continent africain, où j'ai beaucoup travaillé. Chez les Baganda. Enfin, j'ai pas travaillé là-bas, j'ai travaillé au Sénégal, mais chez les Baganda en Ouganda, il y a eu pas mal de travaux qui ont montré que même dans les classes populaires, les femmes avaient régulièrement... Alors, je me repose sur les travaux de mes collègues cet ouvrage, c'est une synthèse créatrice. Et par exemple, c'est Mwanzagi qui a montré ça, que les femmes... Il y a une pratique qui s'appelle le kakabari, que les femmes peuvent tout à fait demander aux hommes. Le kakabari, ça consiste à frotter le sexe de l'homme sur le clitoris de la femme.
0: D'accord.
2: Pour l'amener justement jusqu'à l'orgasme. Et on le voit ça justement dans visiblement toutes les classes sociales et ça favorise, vous voyez, l'orgasme. Alors, on a tendance à dire quand on est dans des milieux très pauvres, on n'a pas les conditions pour être bien et pouvoir atteindre totalement l'orgasme et ce plaisir sexuel. Et ça, c'est un contre-exemple qui est assez intéressant.
0: Aussi. Une sorte de justice sociale érotique bien intéressante. Autour de la question, jusqu'où nous entraînera votre anthropologie de l'orgasme, Enguerrand Massia. Allez, une nouvelle question tout de suite pour vous, soulevée par un enseignant-chercheur en esprit critique à l'Université de Grenoble. C'est Richard Monvoisin, qui est membre du collectif de recherche transdisciplinaire Esprit critique et sciences. On l'écoute.
3: On est habitué depuis les années 40-50, avec les travaux de Masters et Johnson, à envisager le plaisir sexuel en forme de phase, avec une phase orgasmique à la fin. Et moi, j'aimerais savoir si est-ce que toutes les cultures se représentent ça exactement de la même façon, avec un acmé, un pic, voilà. Et l'autre question que je poserais volontiers, c'est est-ce que la recherche sempiternelle d'un orgasme acmique, un point culminant comme ça, est-ce que cela a un impact sur nos représentations dans nos sexualités modernes, la recherche absolue de l'orgasme, parfois au détriment de plein d'autres choses érotiques qui pourraient être très très sympas.
0: Que pouvez-vous répondre, Enguerrand Massia, à Richard Monvoisin ?
2: Alors, donc il y a deux questions. Je vais commencer par la première. Il y a beaucoup de sociétés, en effet, ça je le détaille pas mal dans la partie culturelle. Il y a beaucoup de sociétés, en effet, qui voient quand même l'orgasme comme un pic. Mais ça peut être aussi le feu, par exemple, en Finlande. On parle plutôt de feu. Et vous voyez, en France et dans d'autres sociétés, on parle aussi de petite mort. Parce que cette disjonction de la conscience, à un moment, nous amène à penser ça. Donc, c'est pas tout le temps un pic, mais c'est quand même souvent vu comme un pic par de nombreuses sociétés. Après, les représentations sociales, il s'agit pas non plus de dire qu'elles sont monolithiques. Donc, il y a plusieurs représentations dans toutes les sociétés. D'ailleurs, on devrait dire plutôt représentations culturelles. Mais c'est souvent associé à un pic. Ce n'est pas que ça, mais ça l'est régulièrement dans pas mal de sociétés. Après, est-ce que justement l'orgasme...
0: Est-ce qu'il y a une injonction finalement à l'orgasme, notamment dans nos sociétés aujourd'hui occidentales,
2: tout à fait.
0: Modernes
2: Alors, il y a sans doute en partie une injonction à l'orgasme, tout à fait, parce que on peut voir dans les sociétés occidentales, en tout cas en partie, une relation sexuelle épanouie doit aboutir régulièrement à l'orgasme. Mais il n'y a pas que ça non plus. Encore une fois, il ne faut pas être trop monolithique plus quand on s'intéresse aux cultures. Il n'y a pas que ça. Et puis, je vais vous dire, justement, quand on voit ces citations que je vais vous mettre dans le livre, que vous avez dans le livre, sur, par exemple, les femmes en Afghanistan, ou les hommes, quand ils parlent de la sexualité en Afghanistan, je me dis qu'il vaut mieux quand même une injonction à l'orgasme.
0: Oui, c'est préférable, on est d'accord.
2: Voilà.
0: C'est peut-être moins grave. Qu'est-ce qui vous a le plus, je sais pas, frappé, étonné, surpris, interpellé au cours de ce travail au long cours, Enguerrand Massia, c'est vraiment une bible, il n'y en a pas d'autre, une anthropologie de l'orgasme.
2: Bah écoutez, c'est dur parce que j'ai travaillé quand même 2 ans sur ce projet, j'ai lu énormément, j'ai énormément de choses qui m'ont interpellé, que ce soit sur les questions interespèces, j'ai essayé de tout consigner, c'est pour ça que le livre est un peu épais aussi. Mais ce qui m'a vraiment surpris, parce que j'avais des représentations un peu comme tout le monde, c'est le Kama Sutra. C'est-à-dire que moi, j'avais cette idée d'un livre avec des images érotiques, limite porno. J'ai lu le texte. Alors, certes, c'est pas pour toutes les classes sociales en Inde durant la période antique. Mais c'est un texte que, surtout que je travaillais, si vous voulez, sur l'histoire à ce moment-là. Et donc, à la même période, à peu près, vous avez quand même les sociétés occidentales avec la chape de plomb chrétienne sur la sexualité, la réduction, je veux dire, même à certains moments du Moyen-Âge, je veux dire, même la relation avec sa femme était limite mal vue, quoi. Prendre du plaisir avec sa femme, c'était mal vu. Et donc, j'étais un peu dans tout ça. Et puis, je me dis, non, mais attends, bon, qu'est-ce que je vais prendre pour l'Ars Erotica? C'était une question. Il fallait que je choisisse un prisme. Mon éditeur voulait pas que je fasse 2000 pages. Déjà, il en a supprimé quelques-unes. je peux vous dire. Je me suis dit, je vais prendre le Kama Sutra et j'ai commencé ce texte. Alors, j'ai pris la version en anglais de Daniel Lou, moi. Et ce texte m'a absolument subjugué par, c'est vrai, son rapport à la sexualité, mais aussi à l'art, au plaisir, et la manière dont on voit, par exemple, vous voyez, on peut voir des conseils sur, pour une femme, comment tromper son mari. Vous voyez des petits conseils comme ça.
0: Oui, c'est vraiment le plaisir, le plaisir humain, enfin avoir du plaisir, cette quête du plaisir qui nous habite tous et qui là est pas seulement permise, autorisée, mais n'est plus tabou, n'est plus cachée. C'est ça.
2: Et tout à fait, on peut faire l'amour dans les jardins. Et je me suis dit, mais quelle libération. Alors, attention, pour les élites, je suis bien d'accord, pour certains, par exemple, pour certaines sociologues chercheuses, elles nous disent, bon, attention, c'est aussi la reproduction d'une domination brahmanique, etc. Oui, mais il y a quand même une liberté sexuelle qui était incroyable et qui est associée justement à la beauté, à la connaissance, au respect aussi des normes, il y a un moment. Et puis, en effet, il n'y a pas non plus que la liberté pour la femme à ce moment-là, mais c'était quand même vraiment un bond en avant et un gap tellement fort avec ce que je lisais sur le Moyen-Âge occidental que ça m'a vraiment... C'est un texte qui m'a beaucoup impressionné.
0: D'où l'intérêt, justement, de s'intéresser comme ça, scientifiquement, sérieusement, à ce qui nous meut, nous émeut, nous échappe, ce après quoi on court, mais sans oser le dire, c'est quand même ça aussi.
2: Oui, c'était vraiment prendre l'orgasme au sérieux. Et je doute pas que certains collègues vont dire « Non, attends, regarde, il travaille sur l'orgasme, vraiment, c'est pas sérieux, ça recherche. » Alors que c'est un ouvrage très sérieux. J'espère justement que des émissions comme ici permettront de le montrer.
0: Autour de la question « Qu'est-ce que nos orgasmes disent de nous et comment le ou les partager ?» En musique, ça c'est nettement plus facile. La preuve tout de suite sur RFI avec le bassiste et compositeur camerounais Richard Bona qui a convié le soulman américain John Legend sur ce morceau dont le titre se passe de commentaire « Please don't stop ».

0: sociale et culturelle. À ce sujet, nouvelle question originale pour vous, Enguerrand. Elle est soulevée par Clotilde Courtogis. Elle est directrice du Chronographe à Rezé, un musée archéologique qui présente jusqu'au 10 janvier prochain l'exposition Maternité au pluriel, archéologie de la figure maternelle. Voilà la question que votre travail lui a inspirée.
1: Ce que cela m'évoque, ce serait de comprendre peut-être s'il y a, à travers cette anthropologie de l'orgasme, une notion de prendre soin de l'autre. Et comment cette lecture dans l'orgasme, elle est présente au-delà du plaisir personnel, c'est toute cette lecture du plaisir de l'autre aussi, qui est aujourd'hui essentielle, et on le voit ô combien. Et est-ce qu'on arrive du coup à le savoir ou à le déceler?
0: Que pouvez-vous répondre, Enguerrand Massien, à cette jolie interpellation de Clotilde Courtogis?
2: Oui, qui va tout à fait avec la conclusion de l'ouvrage. Oui, le plaisir de l'autre et l'attention à l'autre, ça va passer aussi justement par une éducation sexuelle. Je crois. Aujourd'hui, on n'en parle pas. On ne parle pas, et c'est vrai que le plaisir féminin a longtemps été ignoré, mais pas au sens d'omission. Il a été vraiment culturellement construit de manière à ne pas être vu. D'accord. C'est vraiment une construction de l'ignorance du plaisir féminin qui a été réalisée.
0: Rappelons que le clitoris lui-même n'a été cartographié que très récemment, représenté que très récemment.
2: Tout à fait à la fin des années 90. Et puis on peut dire que ça a été popularisé vers 2005-2006.
0: Par des chercheuses d'ailleurs.
2: Et aujourd'hui encore, il y a des études qui nous montrent en effet que les étudiantes de première année de médecine, de psychologie aux États-Unis sont à peu près 30% à pas mettre le clitoris. Enfin, en tout cas, le gland du clitoris, ouais, au bon endroit.
0: Oui, c'est ça. Même pas connaître l'anatomie.
2: Leur anatomie.
0: Oui, c'est ça.
2: Des propres femmes. Donc, il y a eu vraiment une construction de l'ignorance sur le plaisir féminin. Or, justement, il faut reconstruire ça avec une socialisation sur ce plaisir sexuel et notamment une éducation. Une éducation au plaisir qui doit être partagée. Et ça, on ne va pas le retrouver. En tout cas, je peux parler uniquement pour la France parce que j'ai regardé que sur la France, quels étaient les programmes donc d'éducation à la sexualité, à la vie sexuelle et affective. Et en effet, par exemple, à chaque fois que le plaisir vient ou arrive dans ces textes, il est toujours associé au danger, par exemple. Et on ne parle même pas, jamais le mot orgasme n'est même prononcé, ouais, écrit. Oui. D'accord. Donc, et pourtant, on sait que la construction d'individus, ou en tout cas, on va dire, d'une éthique du sujet sexuel, une éthique du plaisir, on pourrait dire, avec Foucault, ça permettrait de lutter contre les violences sexuelles. Si on apprenait que la sexualité avait pour objectif le plaisir de l'homme et de la femme, et pas juste que de l'homme, comme ça a été longtemps fait notre société patriarcale, et ben ça permettrait justement à la fois de rééquilibrer cet orgasme gap et cet accès au plaisir, mais également de lutter, de mettre un coup important, je pense, au patriarcat.
0: Est-ce que, selon vous, Enguerrand Massien, finalement, alors, vous dites, on parle du danger plus que du plaisir, mais est-ce que c'est pas un peu dangereux, finalement, l'orgasme, une sexualité où il y a le plaisir comme but et comme fin? Est-ce que c'est pas un peu dangereux? On l'a vu, vous disiez au début, les sociétés humaines, il a bien fallu juguler ce désir qui sinon prend des proportions énormes. Enfin, c'est dangereux pour le pouvoir, finalement, des êtres qui sont contents, heureux, libres et qui savent se faire plaisir sans nuire à l'autre.
2: Oui, alors il faut trouver sans doute un équilibre,
0: parce que
2: c'est aussi dangereux de ne pas avoir d'éducation à la vie sexuelle et de ne pas avoir des individus qui sont responsables de leur sexualité, qui savent que, par exemple, si on apprenait aux jeunes garçons et aux jeunes filles que dans la relation sexuelle, il faudra avoir du plaisir, faire attention à soi, mais faire attention à l'autre également.
0: Il faut le consentement au départ et après il faut du plaisir.
2: Exactement. Voilà. Je crois que les deux pourraient tout à fait aller très bien ensemble et que sans doute ça amènerait des relations sexuelles plus épanouies.
0: Qu'est-ce que vous avez retiré, alors, à la fois personnellement et en tant que chercheur, en tant qu'anthropologue bioculturel, de ce travail qui vous a pris 2 ans et qui donne donc cet ouvrage de cette anthropologie de l'orgasme?
2: Alors, d'un point de vue personnel, j'ai retiré beaucoup de choses parce que j'ai énormément appris.
0: Mais c'est vrai qu'à la lecture, on apprend plein de choses, je suis d'accord avec vous.
2: J'ai énormément appris des collègues. Après, moi, c'est vrai qu'on parle aussi de sexualité avec ma femme, mais on ne l'avait pas fait. Par exemple, j'ai un garçon qui rentre dans l'adolescence. Bon, alors, il était un peu jeune avant pour qu'on lui en parle, mais il se trouve que quand je finissais ce livre, lui aussi...

0: Commencer sans doute, je commence sans doute à avoir ces questions. Bon, il veut pas trop nous en parler. Vous savez, c'est malaisant de parler de
1: C'est
0: sexualité
1: clair, c'est avec ses parents.
0: avec ses enfants et ses parents.
1: Ouais.
0: Personne n'a vraiment envie de le
1: Non,
0: faire.
1: c'est
0: Mais
1: compliqué.
0: en même temps, comme l'école le fait pas,
1: Ouais.
0: justement, cette éducation au plaisir, c'est peut-être aussi à nous, les parents, même si c'est malaisant, de le faire et de dire, bon, bah, il faudra demander le consentement et c'est important de donner du plaisir à l'autre. C'est important que t'en aies. C'est ça l'objectif de la sexualité. Ça n'empêche pas d'avoir des discours sur la protection, hein, à côté, sur les dangers qui sont possibles, mais de limiter aujourd'hui, comme parfois on l'entend, hein, je veux dire, la sexualité au viol,
1: Au
0: aux
1: sida.
0: maladies, au sida. Bon, c'est peut-être pas que ça non plus. Donc je crois qu'il y a un équilibre, et dans cet équilibre, mettre le plaisir, c'est quelque chose qui peut être pertinent. En tout cas, moi, je l'ai fait pour. Puisque vous me demandez ce que ça m'a
1: Ouais.
0: apporté, ben, c'est déjà de le voir dans ma propre vie.
1: En tout cas, vous ouvrez, parce que ça ouvre quand même un champ de recherche extraordinaire. Je dis, c'est la première anthropologie de l'orgasme. Et vous ne donnez pas de conclusion, évidemment. Je sais même pas si on a une d'ailleurs. Je ne sais pas sur quoi vous allez travailler maintenant, Guérin Martial, avec vous. Je m'attends au pire comme au meilleur, je dois dire, à tout.
0: Pourquoi au pire?
1: Non, non, au meilleur, au meilleur, au meilleur.
0: Ah, je préfère parce que j'étais venu il y a quelque temps sur l'environnement. Mon projet
1: Mais
0: actuel,
1: absolument, vous
0: là.
1: étiez depuis le Sénégal, depuis Dakar. On
0: Ouais,
1: avait.
0: tout à fait. Et c'était sur l'environnement, les questions de temporalité sur la Grande Muraille Verte, hein, temporalité politique, temporalité écologique et temporalité des populations. Aujourd'hui, c'est possible que je reprenne un travail, en effet, sur l'environnement, sur le corps et l'environnement, tout à fait.
1: Le corps et
0: À l'heure du
1: l'environnement.
0: changement climatique, avoir une approche un peu plus incarnée que ce qui se fait actuellement.
1: Eh oui, incarné, interdisciplinaire, interpopulation, voire interespèce. Merci infiniment, Guérin Martial, d'être venu partager. C'est pas évident tout de même, cette anthropologie de l'orgasme, la toute première du genre, extrêmement documentée, passionnant, édité dans la collection Sciences sociales du vivant, des éditions de la Découverte, et à mettre entre toutes les mains, ou presque, hein. Il y a peut-être une petite question d'âge quand même. Vous revenez quand vous voulez, Enguerrand. Hein,
0: Merci beaucoup Caroline, ce sera avec plaisir.
1: autour de la question, c'est fini pour aujourd'hui. Vous pouvez bien sûr nous retrouver en rediffusion ce soir à 23h temps universel. Et bien sûr, n'hésitez pas à vous abonner à notre podcast. Au plaisir de vous retrouver demain pour changer radicalement d'échelle en découvrant des animaux microscopiques les plus robustes de la planète, quasiment indestructibles, voire quasi immortels, qui ont des pouvoirs cachés. Quels sont les pouvoirs cachés des tardigrades? À découvrir demain avec Thibaut Badiol à la réalisation et Caroline Fillette en coulisses. Merci pour votre curiosité tous azimuts. Chers amis auditrices et auditeurs, surtout gardez l'esprit libre et ouvert à tous les possibles. À l'écoute de RFI, c'est bientôt l'heure de retrouver le journal et à suivre Nathalie Amar sur le Pont des Arts.
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0: Es herrscht eine Ausgelassenheit, wie sie länger nicht mehr in Israel zu spüren war. Und doch wirkt der Vater nachdenklich. Yom Kippur findet 10 Tage nach dem jüdischen Neujahrsfest statt. Nach jüdischer Tradition geht es um Reue, Vergebung und Versöhnung, erklärt Asaf.
1: The world is a balagan. Ukraine, in Russland, in Pakistan, in Iran.
0: In der Welt herrscht Chaos. Ukraine, Russland, Pakistan, Iran, USA, Saudi-Arabien. Ich mache mir dauernd Sorgen. Aber heute an Yom Kippur hören wir keine Nachrichten. Wir haben Spaß mit den Kindern, gehen in die Synagoge zum Beten für Frieden in der Welt.
1: Peace in the world.
0: Or und Galia, 2 Freundinnen, spazieren auf der leeren Autobahn. Im vergangenen Jahr um diese Zeit hätten es ihre Kinder gerade noch nach Hause geschafft, als die Sirenen wegen eines Raketenangriffs heulten, erinnert sich Or. Da war die Sirene, sie kamen zur Tür rein und ich dachte, Gott sei Dank. Jetzt macht mir die Wahl in Israel Sorgen. Wenn Bibi Netanyahu an der Macht bleibt, wird es schlimm für uns. Ich habe das Gefühl, dass wir nach dem Krieg eine Veränderung bekommen. Hoffentlich eine Chance auf Frieden, sagen die beiden. Doch davon kann derzeit keine Rede sein. Die israelischen Luftangriffe im Gazastreifen halten trotz geltender Waffenruhe an. Die Gewalt im von Israel besetzten Westjordanland ufert weiter aus. In den gemischten Städten Israels, in denen Juden und arabische Israelis zusammenleben, arrangiert man sich an Yom Kippur. Für arabische Israelis ist Yom Kippur kein Feiertag. Dennoch bleibt ein Großteil der Kundschaft aus, erzählt Sultan Abdul Rahman aus der arabisch geprägten Stadt Abu Ghosh bei Jerusalem. Yom Kippur nutzt er, um Reparaturen in seiner Bäckerei durchzuführen. Meine jüdischen Kunden kommen an Yom Kippur zu Fuß oder mit dem Fahrrad, aber die Situation hat sich seit dem 7. Oktober verschlechtert. Wir haben 45% weniger Kunden in Abu Ghosh, weil viele jüdische Gäste nicht mehr kommen. Das ist für mich und unseren Ort ein großer Verlust. Auch an diesem Yom Kippur ist zu spüren, dass das Trauma des 7. Oktober tief sitzt in der israelischen Bevölkerung, auch bei Zohar. Die junge Frau ist 1 Stunde lang zum Strand nach Herzliya gelaufen und blickt aufs Meer. Die letzten Jahre waren sehr schwierig. Genau vor 1 Jahr sind die letzten Geiseln aus Gaza zurückgekommen. Dieser Schmerz hat uns lange begleitet. Wir haben dafür gekämpft, dass sie zurückkommen. Ganz in der Nähe hat eine Familie Zelte am Strand aufgebaut. Sie wollen bis zum Ende von Yom Kippur campen, bevor der Alltag in Israel bei Sonnenuntergang wieder zurückkehrt.
2: Dann bleibt uns zum Ende der Sendung jetzt noch der Blick aufs Wetter. Heute Nacht kühlt es sich ab auf 4 bis maximal 9 Grad, aber es bleibt trocken und uns steht eine sternenklare Nacht bevor. Der Dienstag startet dann sonnig, das bleibt auch den ganzen Tag über so bei vereinzelten Wolkenfeldern und bei 19 bis 23 Grad. Und auch der Rest der Woche gestaltet sich eigentlich ähnlich. Es bleibt trocken und sonnig bei Temperaturen zwischen 20 und 25 Grad. Und das war die SR-Infobilanz am Abend. 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Mein Name ist Denise Friemann und ich bedanke mich fürs Zuhören und sage tschüss, haben Sie noch einen schönen Abend.
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4: 16h, temps universel, ravi de vous retrouver. Dans cette édition du lundi 21 septembre, nous parlerons tout d'abord de la solidarité des médias américains face à Donald Trump. CBS, NBC, ABC, Fox News arrêtent de suivre l'actualité du président américain en soutien à CNN. On vous explique tout cela en direct des États-Unis dans un instant. Nous parlerons aussi de politique. D'abord en Allemagne, l'actuel chef de gouvernement, Friedrich Merz, s'est encore un peu plus fragilisé après les résultats des élections d'hier soir. Pendant ce temps-là, en Russie, le parti politique de l'actuel président Vladimir Poutine fait le plein de sièges à la Douma, le parlement russe. Et puis enfin en France, qui succédera à Emmanuel Macron ? Dans ce journal, nous nous penchons sur la campagne électorale de son ancien Premier ministre, Gabriel Attal. Voilà pour les titres, soyez les bienvenus. Les portes de la Maison-Blanche fermées à de nombreux médias. Quand un journal, une chaîne de télévision ou une agence de presse ne plaît pas à Donald Trump, alors le président américain leur interdit l'accès à ce haut lieu de pouvoir qu'est la Maison-Blanche. Et c'est ce qui vient d'arriver à CNN, MS Now et Politico. Donald Trump les accuse d'être des fake news, de propager de fausses informations. Ces trois médias ne comptent pas se laisser faire et ont décidé de porter l'affaire en justice au nom de la liberté de la presse. En ligne des États-Unis, on retrouve l'un de nos correspondants, Édouard Maille. Édouard, en solidarité, d'autres médias ont décidé d'arrêter de couvrir l'actuelle politique de Donald Trump.
3: Oui, des médias du pool présidentiel ont arrêté leur couverture dès ce matin. Le pool présidentiel, c'est le nom donné à ce groupe de journalistes et médias qui suivent en permanence le président. Ces différents médias se relaient afin de couvrir chaque déplacement de Donald Trump. Une organisation à des fins logistiques, c'est une sélection de journalistes pour éviter d'avoir des centaines de journalistes en permanence autour de Donald Trump. CNN devait suivre le président ce lundi, lui qui se rend à l'Assemblée générale de l'ONU, donc pas de couverture télé. Le président devrait toutefois être suivi par d'autres journalistes d'agences de presse et des photographes. Mais quatre autres médias, ABC, CBS, NBC et la chaîne conservatrice Fox News, ont suspendu leur participation en télé en solidarité. Ces images ne servent pas seulement à leurs chaînes respectives, mais sont ensuite reprises par les médias du monde entier. Donald Trump risque donc de ne pas être filmé aujourd'hui quand il quitte la Maison-Blanche, un moyen de faire pression contre le président qui adore être au centre de l'attention médiatique.
4: Alors comment réagit le président américain, Edouard? Donald Trump apparemment donc se défend et il maintient même sa position.
3: Oui, tout à fait. Donald Trump maintient sa position. Dans une publication sur son réseau Truth Social ce lundi, il a écrit que la Maison-Blanche ne met pas en place une attaque contre la presse libre. Une presse libre que le président chérit, selon ses mots, mais à la place une attaque contre les fake news, les fausses informations, qu'il compare à un cancer dans le pays. Les trois médias interdits d'accès portent plainte au nom du premier amendement sur la liberté de la presse et accusent le président de ne pas respecter la Constitution.
4: Merci Édouard. Édouard Maille en direct des États-Unis pour RFI. Nous restons aux États-Unis où les chefs d'État de plusieurs pays de la planète commencent à arriver à New York pour l'Assemblée générale des Nations Unies. Dès aujourd'hui, des rencontres sont prévues. Le président français doit notamment s'entretenir avec Donald Trump. Emmanuel Macron a prévu de lui parler en toute franchise afin d'essayer de l'orienter vers les bonnes décisions, s'agissant notamment de l'Ukraine, indique l'entourage du chef de l'État français. Volodymyr Zelensky, le président ukrainien, doit d'ailleurs aussi rencontrer en marge de cette Assemblée générale à New York, Donald Trump. Et puis enfin, si des chefs d'État sont arrivés ou sont en route vers New York, d'autres ne viendront pas. C'est le cas de Félix Tshisekedi. Le président congolais ne fera pas le déplacement au siège des Nations Unies. La RDC sera représentée par sa première ministre. L'actualité en Colombie, où un incendie menace depuis maintenant plusieurs jours le célèbre village touristique de Villa de la Leyva. Près de 300 hectares de forêt et de végétation ont déjà brûlé. Deux hôtels ont dû évacuer leurs clients. La Colombie compte actuellement près de 20 incendies actifs. Ces feux sont favorisés notamment par la sécheresse et les fortes températures liées aux phénomènes climatiques. El Niño.
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4: 18h05 à Berlin, en Allemagne, l'affaiblissement politique de Friedrich Merz, le chancelier allemand, équivalent de chef du gouvernement allemand, est fragilisé. Son parti, la CDU, parti de centre-droit, enregistre de mauvais résultats aux dernières élections. Ce week-end encore, l'AFD, le parti d'extrême droite en Allemagne, a remporté une région. Et puis, à Berlin, Die Linke, le parti d'extrême gauche, arrive en tête du scrutin. Alors face à ses revers électoraux, eh bien Friedrich Merz ne compte pas partir. Il a même promis aujourd'hui de se maintenir grâce au soutien des sociaux-démocrates. Le SPD lui maintient son soutien, mais le SPD prend le soin de préciser qu'il faut tout de même écouter les électeurs. Alors, comment interpréter ces derniers mots? Écoutez la réponse d'Hélène Millard-Delacroix, elle est professeure à la Sorbonne.
6: Ça, c'est une petite mise en garde au style de M. Merz. M. Merz dégringole dans les sondages d'opinion depuis quasiment un an et demi, depuis qu'il est au pouvoir. La plupart des gens qui n'aiment pas Friedrich Merz n'aiment pas son style, n'aiment pas sa façon de communiquer, une façon un peu sèche, un peu perçue comme autoritaire et surtout comme manque d'empathie. Et je pense que c'est vraisemblablement ça qu'auront révélé ces scrutins régionaux, c'est que les gens se sont mobilisés pour aller vers des politiques proches d'eux, qui les écoutent, qui les... Alors peut-être qu'ils leur racontent des salades, mais qui font attention à eux et qui leur donnent l'impression en tant que citoyens d'avoir quand même un mot à dire et de ne pas être une quantité négligeable. Et c'est probablement cela, s'il en est capable, c'est-à-dire qu'il a un caractère tel qu'il est, que M. Merz doit entendre et modifier dans sa façon de communiquer avec la population.
4: Propos recueillis à la mi-journée par Anne Kantner. Les premiers résultats des élections en Russie, le parti de l'actuel président, Vladimir Poutine, remporte au moins 355 sièges lors de ses élections législatives. Russie Unie, son parti, obtient ainsi une écrasante majorité au Parlement qu'est la Douma. Autrement dit, Vladimir Poutine n'aura pas besoin du soutien d'autres partis politiques pour faire passer des lois. L'actualité en France, nous sommes à 8 mois de l'élection présidentielle. Gabriel Attal a tenu ce matin une nouvelle conférence de presse au siège de son parti Renaissance. L'occasion pour le candidat à la présidentielle de présenter les prochaines étapes de sa campagne. Il est toujours distancé à l'heure actuelle dans les sondages. Gabriel Attal veut alors relancer sa campagne, une campagne qu'il estime être le seul à vouloir réveiller. Marie Lecoq.
7: À en croire les sondages, Gabriel Attal plafonne, mais cela ne démotive en rien le candidat Renaissance.
8: Nous n'avons pas l'intention de ralentir, au contraire, nous sommes prêts.
7: Son omniprésence sur le terrain depuis le début de la campagne le démarquerait, selon lui, de ses concurrents.
8: On est les seuls à chercher à réveiller cette campagne. Pour beaucoup, la campagne semble ne pas avoir démarré.
7: Pour autant, ses efforts ne se traduisent pas encore en intention de vote, notamment dans la bataille du bloc central face à Édouard Philippe, son rival qu'il tacle sans pour autant le nommer.
8: Beaucoup cherchent à endormir cette campagne pour gérer une avance sondagière en se disant finalement plus la campagne démarre tardivement, plus je peux gérer une avance que j'ai aujourd'hui.
7: Et si Édouard Philippe semble le mieux placé pour accéder au second tour, Gabriel Attal n'a lui pas la même lecture.
8: Aujourd'hui, il n'y a plus de favoris. Je suis testé plus haut aujourd'hui que je ne l'étais avant ma déclaration de candidature.
7: Il se dit convaincu qu'il dépassera le candidat Horizon, qu'il finira même par le rallier à en croire Gabriel Attal.
8: Nous ferons campagne partout jusqu'à la dernière seconde, jusqu'au 2 mai 2027 et à la victoire.
7: Détermination affichée et équipe renforcée, notamment avec l'ancienne ministre Agnès Pannier-Runacher, chargée de piloter le programme.
4: Un sujet de Marie Lecoq. Et puis enfin, visiter Venise va encore coûter plus cher. La célèbre ville flottante italienne a depuis 2024 mis en place une taxe de 5 à 10 euros par touriste. L'idée était de lutter contre ce qu'on appelle le surtourisme, contre la surfréquentation des lieux, mais force est de constater que plus de 2 ans après la mise en place de cette taxe, le nombre de touristes n'a pas baissé. La mairie de Venise annonce donc vouloir passer à 30 euros le ticket d'entrée à la journée pour les touristes qui viendraient visiter cette ville. C'est la fin de ce journal en français facile. Je vous donne rendez-vous demain pour une nouvelle édition du JFF.
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1: Bonjour à toutes, bonjour à tous. Ravi comme chaque lundi de donner le coup d'envoi de la semaine en votre compagnie avec un programme classique ou plutôt un classique au programme. Paris s'impose à Marseille, succès du PSG au stade Vélodrome. Dans un bon match, plutôt équilibré, mais pas sûr qu'une bonne prestation suffise à rassurer les supporters sur la Canebière. Car l'OM, leur OM, est en chute libre. Plus d'argent, plus de résultats, les défaites qui s'accumulent. Marseille pointe à l'avant-dernière place du classement après 5 journées de Ligue 1. Et même moi, ça me rend triste, Marc Libra. Bonjour Marc.
2: Bonjour Hugo, bonjour à toutes. J'ai vraiment pas de chance, c'est encore vous lundi, hein, vous vous rendez compte.
1: Ouais, mais
2: vous avez pris du plaisir à écrire ça.
1: J'ai fait en sorte en tout cas d'avoir
2: il y a quand même pas mal de
1: sommaires
2: il y a pas mal de vérité.
1: Me permettre de vous provoquer le lundi. Ouais, je me suis arrangé avec les Marseillais, les dirigeants, ma
2: faites
1: cour,
2: attention.
1: Mais plus d'argent,
2: vous
1: ne
2: vous bougez pas d'ici. Bon, il y a quand même beaucoup de vérité dans ce que vous dites.
1: Et ça me rend triste de vous savoir triste, Marc Libra. Il me semble qu'un certain Saïd Hamda était également au stade Vélodrome de Marseille hier. Bonjour Saïd.
3: Absolument, bonjour à tous.
1: Mes oreilles sont partout, je vous ai entendu poser des questions en conférence de presse direction l'Angleterre, également dans Radio Foot ce lundi. On va parler d'un accro assez spectaculaire, celui des Gunners. Arsenal battu 3-0 par Brighton. Brighton, l'une des surprises du début de saison en Premier League, tout comme le Brentford de Mamadou Sangaré ou encore Leeds. Focus sur ces équipes sensations du début de saison, focus également sur le plus grand derby au monde. Mesdames et messieurs, le derby des Dockers à Londres, on attend ça chaque année et on ne savait même pas vraiment qui y jouait il y a encore quelques heures de notre côté dans le bureau de Radio Foot. Millwall, West Ham, bonjour Salim Bongali.
4: Bonjour Hugo, bonjour à toutes et à tous.
1: C'est une date que vous cochez religieusement chaque saison dans le calendrier.
4: Oui, parce que typiquement on essaie de les observer. Je rappelle que ça fait 14 ans qu'on n'avait plus eu ce Millwall West Ham. Depuis 2012, j'avais eu la chance de participer et d'être au stade lors de celui de 2012 qui avait été incroyable, avec une électricité, on utilisait ce mot un peu plus tôt, assez invraisemblable. C'est ce jour-là que j'ai compris l'électricité dans l'air. Bref, c'était magique.
1: Gardez-en sous le coude, on va en reparler de ce derby des Dockers en D2 anglaise. On parle vraiment de tout dans Radio Foot International. On va même parler d'une légende italienne en fin d'émission. Hommage à Sandro Mazzola, un grand joueur de la botte, légende de l'Inter Milan, membre de la Squadra Azzurra lors du Mondial 1970, celui de Pelé, bien sûr, au Mexique. Mais avant tout cela, mesdames et messieurs, RFI a une très très belle surprise pour vous.
5: Moi, champion, Kylian Mbappé, Néo Vivre, Kylian Mbappé. Ça peut
6: faire mal. Et on voit Kylian Mbappé sur son pied gauche. Et 2-3 pour l'équipe de France. De Kiki premier. Son 10e but dans cette Coupe du Monde. Et tout est possible. Oh là là, quel animal, Kylian Mbappé.
1: Événement sur la radio du monde. Le mot est pesé, choisi, entretien exceptionnel avec un certain Kylian. Vous le connaissez peut-être, capitaine de l'équipe de France, buteur vedette du Real Madrid. Rendez-vous demain à l'écoute de la radio du monde, 6h20 temps universel. Kylian Mbappé, invité international dans la matinale d'Arnaud Pontus. Un entretien réalisé la semaine passée à Madrid, au centre d'entraînement du Real. À retrouver également demain mardi dans Radio Foot International avec Annie Gasnier. Cette interview réalisée par Olivier Pron, Nicolas Benita et Julien Ferré. Elle nous permet d'entendre Mbappé expliquer que il serait candidat, alors là c'est vraiment un scoop, à un certain trophée individuel qui va bientôt être décerné, le Ballon d'Or.
7: J'ai une grande année au niveau individuel. Je sais que c'est le critère le plus important pour le Ballon d'Or. J'ai été meilleur buteur de toutes les plus grandes compétitions. Et je pense que ça peut être une bonne année pour moi et je le sens bien.
8: La compétition n'a jamais été, semble-t-il, aussi ouverte.
7: Oui, c'est ce qui se dit. Je ne sais pas, je ne connais pas toute l'histoire du Ballon d'Or, mais c'est vrai qu'on parle beaucoup d'une lutte ouverte. Donc c'est plaisant à voir, c'est plaisant à participer et je pense que ça divertit aussi les gens.
8: Vous seriez déçu si ça n'était pas la bonne cette année ? C'est la neuvième fois.
7: Ah, bien sûr. Je pense que, comme je l'ai dit, un compétiteur, quand il ne gagne pas, il est toujours déçu. Donc à partir de ce moment-là, je pense que c'est plus mon âme de compétiteur qui sera touchée. Mais après, on va voir comment ça va se passer.
8: Alors on vous voit beaucoup, on vous entend beaucoup. avec des déclarations qui vous sont propres, on vous connaît, j'ai toujours été l'élu, il n'y a eu personne de meilleur que moi la saison dernière, c'est vous.
7: C'est moi.
8: Vous comprenez que ça puisse peut-être certains en France les choquer ou dire...
7: Oui, bien sûr, bien sûr, bien sûr. Après, en France, il y a beaucoup de choses qui choquent. Donc après, j'ai pas de problème avec ça, j'ai jamais voulu faire l'unanimité, c'est parce que c'est pas possible. Mais après, j'arrive pas à être quelqu'un d'autre. Donc je vais pas essayer d'apprendre à être quelqu'un d'autre, j'essaye d'être moi avec mes qualités et mes défauts, avec mes conquêtes et mes échecs, et j'avance comme ça.
1: Kylian Mbappé, ce n'était qu'un petit teaser. L'intégralité de l'entretien accordé à Olivier Prou, Nicolas Benita et Romain Ferré, Julien Ferré, on va le laisser profiter de sa retraite de footballeur. C'est donc demain dans la matinale de RFI, 6h20 en universel, dans Radio Foot, un peu plus tard dans la journée, le www.rfi.fr. Nos réseaux sociaux, vous retrouverez l'ami Kylian un peu partout. Ça vous embouche un coin autour de cette table, Marc Libra, Salim Bongali,
3: Saïd Ndar. Non, ça ne me pas qu'il parle avec RFI, c'est tout à fait normal.
1: C'est bien, vous êtes corpo, mon cher Saïd.
2: Le faire avant. Et je suis surpris qu'il ne soit pas au courant des histoires de la Coupe du Monde et des Ballons d'Or.
1: En tout cas, il parle Ballon d'Or, il parle aussi Afrique, évidemment, probablement beaucoup du Cameroun, tout ça. C'est demain, événement, et vraiment, on est ravis de ce
2: bravo.
1: Coup. Bravo, Olivier Prou, Nicolas Benita et Romain Ferry.
9: Angel Gomez, un but partout entre l'Olympique de Marseille et le Paris Saint-Germain. Nuno Mendes, il est bon. Et Marquinhos, qui n'en finit plus de marquer, le capitaine parisien. Succès 2-1 du club de la capitale. L'Olympique de Marseille qui s'incline pour la 5e fois de suite, toute compétition confondue.
1: Il paraît qu'il existe des défaites encourageantes. Entre parenthèses, le Ferran qu'on a entendu là il y a quelques instants. Manu Terradios, on remarquera le roulé du R là, c'est incroyable. On salue l'ami Manu. Les supporters marseillais, je ne sais pas s'ils croient aux défaites encourageantes. En tout cas, ils ont applaudi leurs joueurs hier soir. Un peu moins leur dirigeant, à commencer par Franck McCourt, l'oncle d'Amérique. Il n'y a plus d'argent sur la canebière. La seule chose que l'OM accumule, ce sont les défaites. Et hier, c'était la 4e de rang en Ligue 1 cette saison, la 5e d'affilée, toute compétition confondue. L'OM est relégable, avant-dernier de Ligue 1 ce lundi, après donc un classique perdu à la maison, mais 2-1 seulement. Et si le tableau est très très sombre, il y a peut-être quand même, mon cher Marc Libra, quelques motifs d'espoir après la prestation, encore une fois, encourageante d'hier.
2: Encourageante, je ne sais pas, puisqu'à l'arrivée, ça fait 0 points, ça fait 5 victoires, toute compétition.
4: 5 défaites.
2: 5 défaites,
1: finalement. Donc, vous, la défaite encourageante, c'est pas.
2: Non, mais
1: votre truc.
2: Non, mais j'ai jamais entendu des défaites encourageantes, c'est quelque chose que je ne cautionne pas, que je n'arrive pas à comprendre. L'Olympique de Marseille s'est incliné face à une équipe de Paris qui a seulement, à mon avis, à 30% de sa préparation. Ils n'ont pas forcément forcé. Si Dembélé est en forme, je pense qu'à la mi-temps, il y a 3-0, il peut en mettre 2, voire 3. Et ils se sont battus avec leurs armes. Alors certes, beaucoup de bonne volonté, mais c'est très faible. Malheureusement, c'est faible. Et quand on est faible, après, pourquoi à l'heure de jeu, des joueurs ont des crampes? On est à l'heure de jeu, on est en septembre, on n'est même pas en octobre.
1: La comment sortie de Guiri, par exemple, elle est...
2: Non, mais il y en a plein.
4: Aminarit
2: qui est pris crampes. De crampes, percu de crampes. Il y a des joueurs qui... On voit leur attitude à la 50e. Alors, parce qu'on se dit, putain, c'est bien la première. Bon, ils ont tenu bon, le lobe, le machin, la tête en retrait alors qu'il doit marquer. Mais en fait, on se rend compte que... Sur la seconde, en fait, dès qu'ils démarrent la seconde, là, ils sont. Ça arrive comme un rouleau compresseur. Ils ne savent plus. Ils savent plus comment faire, vraiment.
4: C'est le problème et c'est ce qu'on voit depuis le début avec l'OM. Alors, au-delà de la qualité, et vous l'avez dit, la faiblesse de l'effectif, parce que le banc, je le mets à part, c'est un banc hors concours.
2: Ne pas en parler,
4: qui est pour moi le pire banc de Ligue 1. Le 11, on va dire, ok, mais là encore, bref. À un moment donné, quand vous avez des joueurs qui, depuis le début de saison, hein, contre Rennes, ça avait été ça, une première période plutôt correcte, et après, à partir de la 55-60e minute, ça s'était étiolé. Sur d'autres rencontres également. Là, ben, pointons du doigt pour enfin Bruno Genesio, même s'il y a des choix qui sont pas innocents, qui sont plutôt bons, etc. Et donc la préparation au final de ces groupes, à un moment donné, c'est pas normal qu'en septembre, alors même si je veux entendre qu'on doit encore avaler et gérer et avaler la prépa physique, c'est pas normal qu'il y ait autant de soucis physiques à partir de la 60e et qu'en face, on vous rend dedans sur chaque match. Il y a un énorme souci en fait de préparation.
1: Mais alors là, si je suis ce que disent Marc et Salim, Saïd Hamdan, il faut être très inquiet. Il n'y a pas de motif d'espoir, même après ce qui a été plutôt une courte défaite face au PSG hier.
3: Ça a été une courte défaite aussi parce que Marseille savait qu'ils affrontaient le Paris Saint-Germain, qui avait un stade plein et donc il ne fallait pas se faire humilier. D'ailleurs, c'était un petit peu la crainte de tout le monde, oui, de voir Paris dérouler à 3-4-0. Donc forcément, dans les têtes, les joueurs le savaient. Ils ont donné beaucoup. En première mi-temps, ça a été plutôt correct. Je vais dire correct parce que ils rentrent à la mi-temps avec 0-0. Donc, ce qui est plutôt positif. Mais comme on l'a souligné ici, c'est pas normal qu'Aminarit sorte à l'heure de jeu pour des crampes. Tout le monde pensait qu'il était blessé. C'est un joueur qui a de l'expérience, qui apporte beaucoup, qui a d'ailleurs fait plutôt un bon match, qui s'est battu sur tous les ballons. Mais normalement, à ce niveau-là, quand tu joues dans un club comme l'Olympique de Marseille, déjà même quand tu joues juste en Ligue 1, tu peux pas être un professionnel et sortir avec des crampes au bout d'une heure de jeu. Et c'est pas que Aminarit, parce que là pour le coup il y a d'autres joueurs qui sont ciblés. On a vu que Marseille a énormément baissé le pied en seconde mi-temps. D'ailleurs, il y a une statistique, il me semble que Paris sur la seconde mi-temps, ils sont en XG à plus de 3, ce qui est colossal sur 45 minutes. Si Paris n'avait pas été maladroit, on aurait vraiment pu avoir ce score fleuve. Marseille ne doit pas subir autant. Je crois qu'aussi en termes de possession de balle, ils sont à moins de 30% sur la deuxième période. Donc effectivement, c'est beaucoup moins catastrophique que ce qu'on aurait pu vivre. Mais à un moment donné, Marseille ne doit pas se reposer en se disant c'est une performance plutôt intéressante. Et si on joue comme ça contre Angers 3, on va faire le plein de points. Parce que ça, c'est un énorme piège. Et d'ailleurs, Bruno Genesio l'a expliqué en conférence de presse, parce que beaucoup de journalistes étaient quand même plutôt optimistes en disant c'est une défaite encourageante. Et il disait, mais en fait, défaite encourageante, c'est zéro point. Ça ne veut rien dire. Et il faut plutôt se remettre la tête à l'endroit.
1: On va écouter tout à l'heure Bruno Genesio, Salim Benguigui.
4: Deux choses. Il y avait un élément positif complémentaire dans ce match. Alors, je vais vous dire, je suis arrivé à aller au stade, aller 5 heures avant le match. D'accord? Et avant un OM-PSG, il y a un truc que je n'avais jamais vu avant un OM-PSG. C'était calme. Autour du stade, le parvis, le fameux parvis avec les grands escaliers.
2: D'habitude, au niveau du Prado, il y a toujours la fête avec les supporters.
4: Mais là, il y a d'habitude, il y a des fumigènes à fond, ouais, etc. Là, vous auriez pu être avec votre bébé dans la poussette, tranquille, à passer. Il n'y avait rien. L'échauffement n'a pas démarré, tranquille. Et après, en revanche, ça commence à pousser. Avec l'échauffement, le sifflet pour les Parisiens, les encouragements marseillais. Donc ça, c'était positif. En revanche, je vais aller sur l'autre aspect et je vais être très clair. Enfin, je le pense depuis le début, donc je vais le dire à l'antenne. Pour moi, Marseille, avec ce qui se passe aujourd'hui, Marseille va être relégué, en fait. Je crois qu'on s'en rend pas compte de la, je vais y aller, de la faiblesse abyssale de l'OM, que ce soit le 11 ou que ce soit le banc.
1: C'était la question, justement, qu'on a posé à nos auditrices, à nos auditeurs. L'OM va-t-il jouer le maintien cette saison? Car pour l'instant, l'OM, après 5 journées, est en position de relégable. On écoute les réponses.
10: Dans mon monde depuis la RDC, l'Olympique de Marseille cette saison, vraiment, ça va être le maintien, car ça va être encore très compliqué. Malgré cette défaite encourageante contre le Paris Saint-Germain, c'est inadmissible pour Marseille qui doit être vraiment vendu aux propriétaires qui auront de l'argent pour répondre aux besoins du club.
11: C'est Bachir depuis Dakar et ça c'est un message aux supporters de l'OM. Nous savons tous que votre passion fait la force de ce club et inspire ses joueurs au quotidien. Toutefois, une pression excessive peut parfois fragiliser ce que vous cherchez à soutenir. On a vu l'exemple d'Ismaël Sarr et d'Iliman Ndiaye. Votre énergie est essentielle, mais vous devez faire en sorte qu'elle soit une source de motivation, mais pas de tension.
12: Arsenic Théodore N'Djamena au Tchad, Marseille n'est pas sur un bon train et ça sera vraiment difficile de se qualifier à une compétition européenne. On espère que cette équipe pourra jouer les matchs restants pour se maintenir en Ligue 1.
13: C'est Diallo Mamoudou depuis Dakar au Sénégal. Je pense que l'Olympique de Marseille va se faire cette année s'il ne recrute pas de joueurs. Cet effectif-là, je ne le vois pas de faire de nombreux résultats de cette année-là. Il faut recruter pour améliorer cet effectif-là.
1: Marc Libra, il faut se préparer à jouer le maintien toute la saison.
2: Écoutez, après Rennes, je crois que chez vous ou sur une radio marseillaise, j'ai dit il va falloir gagner 10 matchs. Il y avait seulement 3 points face à Strasbourg, parce que face à Strasbourg, première journée, tout le monde s'est enflammé. Il y a certes un fait de match, un carton rouge.
1: Mais c'est quoi, 4-0
2: 4-0, oui, mais 4-0, il y a un carton rouge. Mais et puis on se dit, ça y est, ils sont premiers, cette année ça va dérouler. Attention, calmez-vous. Après Rennes, j'ai dit aujourd'hui, ils ont 3 points, il faut gagner 10 matchs. 33 points. Parce que la saison passée, Nice, ils font 32, ils font les barrages. Et Auxerre, se sauve à 34. Donc tu gagnes 10 matchs. Est-ce qu'aujourd'hui ils sont en capacité de gagner 10 matchs? Franchement, je ne sais pas. Encore une fois, on nous explique, c'est vrai, ça y est, tu as raison. Ah non, mais s'ils jouent comme ça face à Troyes et face à Angers, mais Troyes, Angers, ils vont recevoir le grand Olympique de Marseille avec toute la... Mais tu peux pas jouer à ce niveau-là, même face à Troyes, face à Angers. Donc, je suis très inquiet. Parce qu'après, la tête va prendre le relais, la tête va prendre le dessus. Les mecs, ils sont venus à l'OM pour jouer l'Europe ou pas l'Europe. T'es pas venu à l'OM pour la descente. Et là, c'est la puissance de la machine qui va se mettre en route où tu vas commencer à douter. Ben non, mais moi, je suis à l'OM, c'est pas possible. Parce que ça remonte à mon époque, 95-96, l'année 2. Donc, on va commencer à sortir ce genre de choses.
1: Oui, vous avez connu une relégation avec
2: administrative. L'OM. Je suis jamais descendu avec l'OM. Attention, soyez précis, Hugo.
4: Je suis précis.
2: Soyez précis.
1: Mais vous êtes bien
2: on nous a...
1: Vous êtes bien placé pour savoir. Vous êtes bien placé pour savoir qu'à l'OM, normalement, on ne joue
2: pas.
1: On n'est pas concerné par ce genre de problématique. Mais est-ce que là, il faut basculer dans les têtes, comme le dit Marc Libra, Saïdemda?
3: Moi, je suis moins pessimiste. Après, aussi, je vois ça d'un œil un peu plus extérieur. Donc, je dirais que mon analyse, elle est un peu moins passionnée que mes deux compères du jour. Je pense que Marseille a quand même un effectif qui va leur permettre de se maintenir. Honnêtement, si tu descends avec cet effectif-là où t'as des joueurs qui peuvent être clutch, t'as encore Pachao, t'as encore Guiri.
1: Les joueurs
3: encore
1: qui peuvent être clutch, en français, ça donne.
3: Bah, qui peuvent être décisifs, voilà. Qui encore un peu des playmakers, même si le mot est fort, mais encore des joueurs qui peuvent faire la différence. Moi, je pense que voilà, t'as quand même des internationaux à Marseille, t'as encore Emerson, t'as encore Agüero.
1: Si, comme le Marocain Harit, ils ont des crampes à la 60e,
4: juste, pardon,
1: c'est compliqué.
4: Tous les noms qui ont été évoqués, tu as dit Agüero, Pechao, Guiri, je sais plus quelle
2: c'est. C'était valeur marchande aujourd'hui.
4: C'est vrai. Mais je vais rappeler deux choses, c'est jusqu'au 1er janvier. Donc là, l'effectif qu'on a ne change pas à Marseille aujourd'hui. Ce sont les mêmes joueurs. Avec leurs faiblesses,
1: ils peuvent être vendus parce qu'il y a plus d'argent.
4: Et c'est ça. Mais c'est qu'en janvier, après cette période-là, là, en janvier, il y a les soldes. Il y a ces joueurs qui vont être vendus aussi parce qu'il y a besoin d'argent. Donc des Pechao, Aguerd, Guiri, etc. Donc déjà que l'effectif est fait, ça va devenir un effectif de Ligue 2.
1: Et physiquement, ils sont pas au top en plus.
4: Vous imaginez la cata. J'insiste.
2: Messieurs,
4: c'est un effectif de Ligue 2.
2: Ils voudront partir.
4: Mais bien sûr.
2: Ils voudront partir parce qu'ils ne resteront pas dans ces conditions.
4: Pechao,
2: ils ne veulent pas faire partie de l'histoire descendre.
4: Qui a dit ah non, peut-être que je partirai pas. J'ai envie de rester. Vous croyez qu'il va penser la même chose en janvier?
1: Autre question. Forcément, elle se pose quand il y a d'aussi mauvais résultats. La question de l'entraîneur Bruno Genesio, arrivé cet été, est-il menacé? En tout cas, lui, il reste a priori impliqué, lucide, combatif et exigeant.
14: Si on prend un but face à une équipe qui est la meilleure d'Europe, avec un décalage, avec du jeu à trois, avec une frappe en lucarne, on applaudit, ils sont meilleurs, il n'y a pas de problème. Encaisser un but encore, une fois, sur un deuxième ballon, parce qu'on vient de marquer et qu'on est déconcentré, c'est un manque de maturité et on n'apprend pas de nos erreurs. C'est quand même pas normal qu'encore une fois on cède sur ce genre d'action. Et ça, c'est de l'exigence qu'on doit avoir avec nous. Si on se contente d'être satisfait des défaites à Rennes, parce qu'on a fait une bonne première mi-temps, à Beşiktaş, parce qu'on a fait une bonne heure, parce qu'on a tenu tête au PSG, c'est pas comme ça qu'on avance. Dans ces matchs-là, justement, on aurait dû se servir des matchs précédents pour tenir ce résultat.
1: Alors, il est un peu sur la même ligne que vous, Saïd Hamdas, Salim Bongali et Marc Libra, Genesio, il n'y a pas de défaite encourageante et il faut analyser footballistiquement parlant ce qui se passe sur le terrain. Donc lui, il parle vraiment ballon, c'est plutôt bien, il a raison de rester focus là-dessus. Il ne parle pas forcément du contexte, du fait qu'il n'y a pas d'argent, qu'il n'y a pas de mercato.
2: Je trouve que c'est très intéressant et c'est terrible ce qu'il dit parce qu'il parle de manque de maturité et après, dans un autre exercice interview, il va dire que certains joueurs ont été au max plus que leur max. C'est-à-dire que, et si tu m'expliques aujourd'hui, parce qu'il le sait, il le ressent, que tes joueurs ont été au max du max, alors que tu t'es fait rouler dessus par Paris, qui est à 30%, c'est-à-dire Paris, ils étaient à 30% de leur, 35% de leur forme physique, hein, parce que autrement, t'as failli en prendre 4 ou 5, ça c'est bien, tu perds que 2-1, mais les mots qu'il emploie, le manque d'expérience et le max du max, et j'en ai vu qui sont... Waouh, c'est pas rassurant. Vraiment, c'est pas rassurant. Je le redis une nouvelle fois, on n'a pas de chance. Il est venu dans l'équipe peut-être la plus moche du moment, d'avoir Genesio. C'est dommage, j'aurais aimé le voir avec une vraie équipe.
4: Mais alors, est-ce que l'année dernière, il aurait eu l'effectif l'année dernière, ça aurait pas été la même.
1: Est-ce qu'il faut mieux qu'il fasse ça, c'est-à-dire qu'il mette les joueurs face à leurs responsabilités ou alors qu'ils soient un peu plus protecteurs? C'est un peu une problématique quand on est dans ce genre de situation. Il faut aussi relancer la confiance, Salim Bongali. Vous pensez que lui aussi doit pas commencer un peu à faire son examen de conscience, peut-être, ou à se sentir menacé?
4: Je pense qu'il est pas idiot, hein, même si c'est un contexte relativement calme, parce qu'encore une fois, les supporters envers Genesio et envers les joueurs sont plutôt calmes. C'est plus envers les dirigeants, hein, qui sont beaucoup plus véhéments. Mais oui, il est protecteur sans l'être totalement. En même temps, S'il était protecteur, imaginons, de toute façon, ces joueurs-là, ce sont les mêmes qui seront mis d'une semaine à l'autre, puisqu'il n'y a personne d'autre à part des jeunes. Je vous rappelle, il vient d'évoquer dans le propos que vous avez diffusé, le manque de maturité. Il va mettre des jeunes qui ont justement ce manque de maturité. Ça ne changerait rien et il y aurait les mêmes critiques de sa part. Donc aujourd'hui, Bruno Genesio se doit de protéger sans vraiment protéger. Il peut cibler de manière globale, évidemment, il ne va jamais cibler un joueur. Il les met devant leur faute, mais sans non plus les protéger. Il se doit de le faire, en tout cas, comme ça.
1: En gros, il est un petit peu abandonné. Bon, en tout cas, il est à la tête d'un navire
4: qui
1: certaines personnes auraient abandonné et laissé couler. Peut-être les dirigeants, ils ont été visés par des banderoles. Stéphane Richard, le nouveau président, mais surtout le propriétaire américain Frank McCourt, qui est là depuis 10 ans, qui a injecté combien 700 millions
7: c'est ça. Ouais.
1: Depuis son arrivée, Saïd Hamda. Ils ont raison, les supporters, de laisser tranquille, entre guillemets, Genesio, les joueurs, et de viser l'Amérique et le président Richard.
3: Bien sûr qu'ils ont raison, parce qu'aujourd'hui, la résultante vient d'une mauvaise gestion administrative. Donc là, c'est plus une question de Genesio. Genesio vient d'arriver, les joueurs qui sont là, ils font du mieux qu'ils peuvent, mais aujourd'hui, tu as un effectif qui est très limité. Sur Bruno Genesio, je vois pas pourquoi il se sentirait menacé. Parce que si on menace aujourd'hui Bruno Genesio, mais on va mettre qui à sa place? Parce que c'est pas le coach hein, qui va rentrer, ça va être pas le prochain coach qui va venir.
1: On sait que c'est le fusible qui s'impose naturellement.
3: Bruno Genesio est l'un des meilleurs entraîneurs français. Certes, il est avant-dernier du championnat, il a un effectif qui est très limité, il n'a pas beaucoup d'options, mais si tu enlèves Bruno Genesio, déjà j'aimerais bien avoir les noms de qui potentiellement pour le remplacer, et qu'est-ce qu'ils vont faire? Qu'est-ce qu'ils vont faire de différent? Qu'est-ce qu'ils vont faire de différent par rapport à lui? C'est-à-dire que le successeur, il va arriver, il va avoir les mêmes joueurs, la même configuration. Donc moi, je pense que le plus smart aujourd'hui, c'est de continuer avec Bruno Genesio et de voir comment ça va évoluer.
1: Marc Libra.
2: Hugo, pour répondre à votre question de départ, vous posez la question, est-ce que ça peut durer comme ça? Là, il y a 3 Angers,
4: Le Havre,
2: plus
4: Toulouse.
2: 2 matchs de Ligue Europa. Si sur ces 3 matchs-là, il a pas de résultat, mais il saute. Et là,
3: oui, c'est sûr, oui,
2: c'est
3: sûr.
2: Fini, on n'en parle plus. Votre réponse, elle est là. C'est-à-dire que là, on t'explique, non mais 3, vu comme ce qu'on a fait, non mais 3, c'est dans presque 20 jours. Et puis après, tu as Stumgratz, en fait, tu as
4: l'Olympiakos.
2: Après, tu as Le Havre. Après, tu as Stumgratz. Et après, tu as Toulouse. C'est-à-dire des équipes, par exemple, qui sont... Mais c'est ton championnat que tu joues là. C'est ton championnat des promus. Donc si là, tu n'es pas capable de prendre des points...
3: Avec les 5 premiers matchs, on était gentils.
2: Tu t'en vas. Mais ils feront partir. Et là... Ça va être compliqué.
4: Je me permets de rajouter, les supporters, on évoque le côté encourageant. En tout cas, ils
2: c'est
4: sont là pour soutenir.
2: C'est très bien.
4: Absolument. Absolument. Parce que c'était impressionnant. Hein. Même, on a l'impression presque que Marseille avait gagné. Hein, tellement ils applaudissaient.
1: Ils ont vraiment applaudissé, joueurs et entraîneurs à la fin.
4: Mais je rappelle, et comme dans tous les clubs du monde, à un moment donné, un supporter, c'est versatile. Si les résultats ne vont pas dans votre sens, et l'exemple type des 3-4 matchs à venir, si ça va dans l'autre sens, ben, à un moment donné, ils vont plus soutenir tant que ça.
2: On sait ce qu'il a, Paixão?
4: Ça parle plus de cheville, sans être si grave que ça.
2: Parce que Weah n'est pas là le prochain match aussi. Weah est un seul mec qui court un peu quand même. Hein.
1: Et sachant que vous n'avez pas de banc, il vaut mieux pas voir vos titulaires tomber comme des mouches.
2: C'est important. Capitaine est très important.
1: Parlons de l'adversaire et d'une problématique assez différente. Le Paris Saint-Germain qui n'a pas trop de problèmes de banc, qui n'a pas trop de problèmes d'actionnaires, qui n'a pas trop de problèmes tout court. Qui en avait un petit peu en début de saison.
2: Ah oui, beaucoup.
1: Mais qui enchaîne une 3e victoire de rang, la 2e en championnat. Pas la plus simple. Eh oui, c'était pas si simple. Malgré la situation noire, je ne sais pas moi qui le dit, c'est Luis Enrique.
15: Tout le monde disait que c'était facile. Facile jouer au Vélodrome, ce n'est pas des choses qui soient faciles. Et c'était très important parce qu'on a dans la classification dans une position différente à ce que nous sommes habitués, mais surtout pour gagner les classiques. Les classiques pour nos supporters, c'est un match très important. Et je pense que en tant qu'entraîneur, je cherche de donner à l'équipe ce que je pense qu'on a besoin. Et si je pense qu'il y a besoin de plus d'énergie, ce n'est pas difficile pour moi de montrer ça.
1: Son PSG remonte dans un classement à nouveau dominé par Monaco. Marc Libra, vous lirez.
2: Non, non, mais sa réaction et ce qu'il dit, il a absolument raison, parce qu'il sait qu'aujourd'hui, le stamina de ces mecs, t'es à 30%, 35%. Il s'est permis de... Dembélé, par une semaine, va te reposer, s'il te plaît. Non, mais c'est-à-dire que lui, la préparation... Le stamina, c'est la puissance, le power. Enfin, oui, c'est une autre époque.
4: Oui, mais ça parle très anglais.
1: Ah oui, excusez-moi, non, aujourd'hui,
4: c'est
1: sorry,
4: my friend. On est bien sur
1: aujourd'hui, on est vraiment sur.
2: Non, non, mais parce que c'est des termes qui sont. Non, mais ils sont en train d'employer ce genre de termes. Mais c'est vrai que aujourd'hui, il sait que son équipe, ils sont un petit peu courts. Quand je vois la compo départ, je regarde, je dis, mais oh, cette équipe-là, il y a 10 joueurs qui ont démarré la finale de la Ligue des Champions et qui l'ont gagné. 10 joueurs. Je me dis, franchement, ils vont les rouster. Bon, heureusement qu'ils n'avaient pas beaucoup d'énergie. D'énergie, ça vous va? Je peux dire ce mot, énergie.
1: Je suis moins rousté, mais énergie, c'est pas mal.
2: Et donc, il est au courant de ça. Donc, il a raison de dire on n'était pas serein, et c'est dans ce sens-là.
1: Bon, ça a du sens, cette série de 3 victoires d'affilée. Il fallait quand même la faire. Après, ok, les défaites, elles n'étaient pas inquiétantes, les défaites du début de saison, mais au moins, là, comme ça, vous remettez un petit peu les choses d'équerre, ces dames-là.
3: Non, bien sûr, de toute façon, à Paris, aujourd'hui, c'est une nouvelle ère. C'est-à-dire que Paris s'en fiche de démarrer timidement son championnat. Là où avant, ils démarraient en fanfare, il fallait être prêt en mars-avril et qu'ils n'étaient pas prêts, ils sortaient.
2: Tu étais prêt en décembre, tu gagnais la Ligue 1 en décembre.
3: Tu gagnais la Ligue 1 en décembre, tu étais le champion d'automne et quasiment le champion tout court. Là, aujourd'hui, Paris démarre timidement. On l'a dit, ils sont dans la gestion. Dembélé a pris une semaine de vacances, mais plus tard, ça sera d'autres joueurs. Ça sera Hakimi, puis ça sera Joao Neves, puis ce sera Vitinha. Donc, ils démarrent tranquillement. Néanmoins, il y avait quand même cette importance de prendre des points parce que par rapport à la place de leader, Paris était décroché à 7 points, ce qui n'est pas arrivé depuis plusieurs années. Donc, il y avait quand même cette inquiétude-là. Et après, quand on entend Luis Enrique, bon, Luis Enrique, moi, j'ai l'impression de le connaître comme un vieil oncle hein, depuis que je le pratique maintenant depuis des années. Il dira toujours que ce n'est pas facile. C'est sa philosophie. Rien n'est facile pour lui. Même s'il gagne 5-0, la première phrase, il dira « ce n'était pas facile ». C'est sa façon de travailler. Donc, effectivement, ce n'était pas un match facile pour le PSG parce que les offensifs aujourd'hui sont encore physiquement pas prêts. On a vu Dembélé, Kvara qui sont actuellement en campagne pour le Ballon d'Or, mais qui sont vraiment très focus Ballon d'Or et un peu moins sur le terrain. Et surtout, le banc qu'on a venu recruter pour un petit peu rafraîchir cet effectif avec Götze, avec Akliouche et avec Ferran. Ferran, effectivement, aujourd'hui, répond très largement à la promesse. En revanche, pour Akliouche et Götze, c'est beaucoup plus timide. Effectivement, il leur faut du temps hein, pour qu'ils puissent s'immiscer dans cet effectif-là. Mais il y a encore ces petites lacunes-là qu'il faut peut-être quand même garder à l'esprit côté Paris.
1: On en revient à ce que disait Salim Mengali tout à l'heure. Les classiques perdent saison après saison leur prestige avec un Paris qui déroule et un homme qui ne peut plus faire grand-chose.
2: Paris est conditionné, regardez en Ligue des Champions ce qu'ils ont fait. Ils ont calmé tout le monde dans la Ligue des Champions, leur premier match. Voilà, c'est réglé.
1: Allez, on va laisser la Ligue 1.
2: Mais il faut les marquer, les buts. Hein.
3: C'est vrai, oui.
1: Oui, puis nous, on n'était pas contents parce qu'on était un peu tristes pour Yaya Touré. On va laisser la Ligue 1 se reposer. On va profiter de la trêve internationale du côté de la France. Radio Foot, de son côté, va filer en première ligue. Retrouver notamment le prix Foué, un ancien du championnat de France, Mamadou Sangaré. Mais d'abord, Alani Adrien Young, Middle of Nowhere.

0: Alani, Adrian Young, Middle of Nowhere dans la playlist de RFI dans Radio Foot ce lundi, pour le plus grand plaisir d'un amateur,
1: Marc
0: Librac, qui a beaucoup aimé Saïd Hamda et Salim Bongali sont également à mes côtés.
2: Stulas, that's beautifully worked. Gross from range. Gross is there.
3: Les Gunners piégés par celui qui a la grande, grande classe. Pascal Gross, un nouveau buteur.
2: Rice gets back. Gomez. Kostoulas turns. Kostoulas! What a goal!
3: Kostoulas, le deuxième but. Les Gunners sont menés 2-0.
2: By Gross. And headed in. Simple as that.
3: Et le 3-0, le premier but en première ligue de Schema André.
2: Alpine League 3-0.
3: C'est une claque pour les Gunners.
2: Brighton have had some monumental wins in their 125 years.
3: Séisme hein, tout de même en première ligue avec cette défaite immense. 3-0 pour Arsenal.
0: Ouais, quelques sensations en Angleterre, la cinquième journée de Premier League, les Ogres de Londres qui se font exploser par les petits poussés. D'abord Arsenal, donc le champion en titre, cette défaite 3-0 à Brighton. Est-ce que ça a plu à Mikel Arteta? Je ne pense pas.
4: Je suis très déçu. Il faut féliciter Brighton qui a été meilleur sur le terrain. De notre côté, il y a certains principes fondamentaux à respecter, surtout en Premier League, et nous en étions très éloignés. Nous savions à quel point la rencontre serait difficile. La première chose que j'ai évoquée avec mes joueurs, c'est la première mi-temps. Si on ne la maîtrise pas, il est très compliqué de dominer le match et d'avoir une chance de l'emporter. On le savait, et le mérite revient à l'adversaire qui a pris le dessus et qui a su en faire un peu plus que nous. À ce niveau, c'est ce genre de choses qu'il faut admettre avant tout.
0: Et Arsenal laisse City s'échapper. City qui fait du 5 sur 5. Salim Bongali, c'est quoi? C'est juste un couac, comme il peut y en avoir dans une saison. C'est normal ou bien il y a quelque chose d'autre dans cette défaite?
5: Alors déjà, il faut presque voir l'adversaire malgré tout. Brighton qui, et on en parlera, qui est quand même un adversaire loin d'être négligeable. Mais c'est vrai qu'Arsenal montre bizarrement pas des failles, parce que sur le début de saison, il y avait eu la victoire lors du Community Shield notamment. Il y avait un début de saison.
0: C'était parfait jusqu'ici.
5: Ah, mais bien sûr, mais et même, j'ai envie de dire, dans la manière, c'était intéressant, même si le quoi qu'on évoquait et que plusieurs titres anglais évoquaient depuis le début de saison, c'est un cas précis, Gyökeres. C'était le cas qui était emblématique de cette pas atonie offensive, parce qu'il y avait des buts qui étaient marqués, mais on était un peu gêné par le gars qui avait été acheté 80 millions d'euros et qui on préférait presque voir Havertz numéro 9 que lui, alors que c'est à base lui le numéro 9. Là il y a eu tout ce qu'il fallait pas qui est retombé sur cette rencontre, une atonie offensive assez impressionnante sur ce match face à Brighton, défensivement des couacs aussi, je vous assure. Sur les buts, et vous pouvez les revoir sur les plateformes de vidéo, où on voit un écart entre les frappeurs de Brighton et les défenseurs en question. J'ai quand même envie de parler d'accidents. Les accidents, ça arrive encore une fois. Mais à surveiller, et notamment un cas, encore une fois, le cas Victor Gyökeres.
0: Accident, simple accident, Mathieu Brun.
6: Ce qui est surprenant, c'est que depuis la cinquième journée, sur les quatre premières journées, on est contre un Arsenal qui se livre, qui attaque à tout va et qui va nous régaler, alors que c'est peut-être le champion le plus moche depuis une vingtaine d'années. L'année dernière. À mon avis, excès de confiance, ils se sentent très bien. Et le problème, c'est qu'en première ligue, tu te sens très bien, on te roule dessus. Et ils se sont fait rouler dessus. Des attitudes, des joueurs qui ont eu des attitudes, des Declan Rice qui à la fin fait un mauvais geste. Oui. Comme par hasard, on siffle la fin du match. Il y a plein de choses qui ont été, mais vraiment très surprenantes et qu'on ne voit pas.
5: Non, mais. C'est vrai, Declan Rice, c'est Rice.
0: Mauvais perdant. Maintenant qu'ils gagnent, ils deviennent mauvais perdants.
6: Non, mais en fait, vraiment, on était en train de louer, moi, la semaine dernière, Arsenal, mais ça joue, ça y va, ça fait plaisir. Ils vont prendre des buts, par contre, ils vont en mettre 4 ou 5. Oh là, ils ont pensé que c'était arrivé, mais malheureusement, c'est là où peut-être la jeunesse et le manque d'expérience de ce groupe ne fait pas la diff. Et les attitudes de certains m'ont fortement dérangé, et ça te rappelle dire « Ah, finalement, on n'est pas forcément les plus forts ».
0: Saïd Hamda, soyez clément avec les canadiens.
7: Moi, je vais être encore plus sévère que je suis désolé.
0: Okay. On tire à vous les rouges.
7: Ah là, aujourd'hui, en fait, déjà, je suis 100% d'accord avec le discours d'Arteta, ce qui est assez rare que je sois d'accord avec 100% du discours d'un coach, de manière générale, mais je l'ai trouvé très lucide. Effectivement, les accidents, ça arrive. Mais les accidents comme ça, ça ne doit jamais arriver. C'est un Arsenal que j'ai vu, l'un des plus faibles que j'ai vu depuis très très longtemps. La première mi-temps est tout à fait catastrophique. Là, c'était la première de Bruno Guimaraes. Déjà, à un moment, il perd un ballon qui donne une occasion très nette à Brighton. C'est un joueur que tu prends plus de 100 millions. Il doit tout de suite se mettre dedans. Moi, je trouve que ça a été très faible. Ils se sont fait marcher dessus quasiment toute la première mi-temps. Sur les deux buts, les deux premiers qu'ils prennent, alors je sais pas s'ils ont identifié peut-être un point faible chez David Raya, mais les deux sont angle très côté poteau à chaque fois, et je pense que c'est travaillé à l'entraînement parce c'est que il y a eu ces deux buts là, mais ils l'ont tenté plusieurs fois dans le match, et donc moi j'ai trouvé vraiment Arsenal très mauvais, même si Arsenal a quand même eu des occasions très nettes, Saka qui se manque, Havertz aussi qui rate un peu à la Kolo Muani son face à face, mais de manière générale j'ai trouvé Arsenal archi faible. Et d'ailleurs pour le petit côté cocasse, quand même ils ont pris un but sur corner alors que normalement c'est eux qui font le coup aux autres.
0: Ce qu'on dit en creux depuis tout à l'heure, c'est aussi que Brighton travaille très bien. Et si on peut être surpris de cette défaite, bah, il faut regarder le classement et se dire que Arsenal est donc deuxième. Et le troisième, et bah, c'est Brighton, justement, troisième de Première Ligue. C'est le tube de l'été. Je vous pose la question, Salim Bongali. Mais avant, on va écouter celui qui est à l'origine de ce bon travail, le coach allemand, Fabian Hürzeler.
1: C'était un match à part, pas seulement parce que nous affrontions la meilleure équipe d'Angleterre, mais je suis très heureux de la performance. Les joueurs ont fait un début de match intense, ils ont gagné leur duel individuel, ils ont eu la possession, se sont procurés des occasions. Je pense donc que c'est une victoire méritée et je suis très fier d'eux. Ils doivent profiter de ce genre de moment. J'espère qu'on pourra continuer sur ce rythme après la trêve internationale.
0: Lui, il ne veut pas être un tube de l'été.
5: Non, et je rappelle déjà à nos auditeurs, il est très jeune, il a 33 ans. C'est un petit jeune, Fabian Hürzeler. C'était drôle, même l'année dernière.
8: Il me regarde. Pourquoi tu me regardes? J'ai 28 ans.
5: C'est vrai, vous êtes plus jeune.
9: Même moi, je trouve ça jeune maintenant, 33 ans.
5: C'était drôle parce que l'année dernière, par exemple, il entraînait James Milner. Il était beaucoup plus vieux que lui, hein, typiquement.
9: Mais, vieux comme Mark Libra, ça
5: c'est le même âge, la même expérience. Mais non, mais cette équipe de Brighton, on le rappelle, depuis qu'elle est remontée en Première Ligue, ne cesse de progresser. Il y a eu notamment sur le banc d'autres personnalités qui ont montré évidemment leur qualité. Et Hürzeler, depuis qu'il est là l'année dernière,
9: il y en a
5: encore
9: dont on prononce plus le nom, c'est ça?
5: Oui, là-bas encore plus. Mais depuis qu'il est là sur le banc, ça joue bien. L'année dernière, ça avait fini 9e aux portes de la conférence League, ça n'avait pas pu se qualifier pour 3 buts. Pour 3 buts. Ils avaient le même nombre de points que Brentford, mais eux, ils y sont allés, contrairement au club Hobbies. Mais dans le jeu, c'est vachement intéressant. Et c'est pas qu'un tube de l'été. Brighton s'est qualifié en Coupe de la Ligue aussi. Au milieu de semaine, ils étaient menés 2-0 par United. À Old Trafford, ils ont gagné 3-2. Et je rappelle aussi qu'à Brighton, il y a notamment un Ivoirien, Malik Yalkouye, qui a été sélectionné d'ailleurs. Premier appel pour lui en sélection. Il fait partie de ces joueurs qui comptent dans cette équipe. Enfin, dernière chose, Brighton, c'est une équipe qui travaille, qui est très internationale. Sur le 11 de départ de ce week-end face à Arsenal, sur les 11 joueurs, il y avait 10 nationalités différentes. C'est vous dire que Brighton regarde partout.
0: Alors même s'ils sont réguliers, on peut quand même dire qu'il y a des surprises cet été en Première Ligue. Donc Brighton 3e, Brentford 4e après un autre succès retentissant, 3-0 devant Chelsea vendredi. Alors bon, Mamadou Sangaré, dommage, il n'était pas titulaire dans cette formation dont vous allez nous parler. Vous allez nous parler aussi de Leeds qui est 5e. Alors Leeds, c'est peut-être un club un peu plus historique que les deux que j'ai cités
5: champion en 92,
0: précédemment. Mais en tout cas, oui, avec Eric Cantona.
5: Notamment.
0: Et puis Lucas Radebe, le Sud-Africain, et sa colonie aussi australienne au début des années 2000. Fantastique. Ça nous donne quand même une Première Ligue assez surprenante, non? Au visage assez inattendu, en ce début de saison, Marc Libra.
6: Je pense pas. Parce que si on prend ce genre de club, ils ont pu travailler tranquillement. Ils n'ont pas été happés par leurs joueurs qui font des Coupes du Monde, qui font des préparations, qui ont fait une Coupe du Monde du club l'année dernière. Parce que ça aussi, il faut le mettre dans la balance. Donc ces clubs-là, aujourd'hui, si on prend l'exemple de Chelsea, où, enfin, il y a un remaniement, il y a beaucoup de nouveaux joueurs. Moi, je ne suis pas surpris si les mecs bossent bien.
0: Ils
6: physiquement,
0: devant Chelsea,
6: peut-être.
0: Devant Liverpool.
6: Oui, Liverpool, il y a Isaac aujourd'hui qui a mis 4 buts et a mis 4 saisons derrière. Donc, ça revient dans le bon tempo. Mais on voit qu'il manque encore, des choses. Si on parle de Tottenham, c'est compliqué avec un nouveau coach.
0: Alors là, c'est
6: tout à fait normal qu'aujourd'hui, des clubs qui travaillent bien, qui ont une bonne prépa, ben, physiquement, quand tu parle de l'entraîneur, il t'explique physiquement on a été mieux sur l'entraîneur, on leur a marché dessus parce que ben les mecs ils ont pas vécu tout ça et certains sont revenus en retard après la Coupe du Monde. Il y a plein de choses qu'il faut prendre en compte sur la récupération des joueurs et qu'aujourd'hui on ne pense pas forcément.
0: Est-ce que c'est pas aussi Céline, je vous redonne la parole évidemment, mais peut-être c'est une bonne pub sur ce qu'est aussi devenu la Première Ligue, où on dit que c'est un peu la Super Ligue qui ne dit pas son nom. C'est aussi un championnat où maintenant il y a plus il y a plus de petites équipes, en tout cas plus autant qu'avant.
7: Bah c'est ce que j'allais dire, c'est que effectivement les grosses équipes sont maintenant des très très très grosses équipes, c'est des super puissances, mais il y a tellement d'argent en Première Ligue. Quand on regarde même les équipes comme Leeds ou comme Brentford, ils ont déjà des top joueurs en fait quasiment à tous les postes. Donc effectivement, quand même si t'es une top équipe et que tu as un petit coup de moins bien, bah tu te retrouves face à une équipe. Si tu prends des Leeds ou des Brentford et que tu les mets dans d'autres championnats, je pense qu'ils sont top 3 très facilement un petit peu partout. Là, on parlait de Leeds. Si on prend l'exemple de Leeds, très simplement, James Trafford, un gardien exceptionnel qui peut jouer bien au-dessus, mais c'est un gardien qui coûte très cher et qui joue entre guillemets que à Leeds. On a aussi devant Calvert-Lewin qui, pareil, a eu un peu ses grandes heures en première ligue à l'époque du côté.
5: Vraiment à Leeds.
7: Ouais, voilà, ouais. Qui a eu ses grandes heures du côté d'Everton à un moment donné et là qui se relance parce que c'est un attaquant qui marche beaucoup à la confiance. Donc quand on regarde le profil dans le détail, on se rend compte que c'est des joueurs de qualité. Tout à l'heure, vous le disiez sur Brentford, il me semble que c'est 10 nationalités différentes.
5: Brighton, ouais.
7: Brighton, pardon, 10 nationalités différentes. C'est qu'en fait, on va chercher vraiment des top joueurs, peu importe où ils sont.
0: Salim.
5: Et pour aller dans le sens de vos propos, Hugo, on l'a vu ne serait-ce que l'année dernière en Coupe d'Europe, quand on voit des équipes comme Nottingham, qui était, entre guillemets, je mets les guillemets, évidemment un club historique, mais qui était un petit, qui à peine était

0: mais là maintenant j'ai envie de revenir à quelque chose de plus brut. Vous voyez,
1: brut, c'est le mot. Ouais.
0: Les Dockers. Ouais, moi, ça me parle. Le derby des Dockers.
2: 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That's what he does. 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And this time, he's done it. And the Den. That's a test of nerve. That is courage. Because West Ham United have come back from two down.
3: La tarte.
0: Là, ça sentait la bière. Non, Millwall, oui, West Ham. Oui. Racontez-nous un petit peu pourquoi il fallait absolument regarder Millwall, West Ham en Championship, deuxième division.
3: Exactement. Juste, je vais rappeler et je vais faire un petit peu de géographie. C'est pas évident pour nos auditeurs qui visualisent pas. Aujourd'hui, West Ham est au nord-est. Millwall est au sud-est. Mais à l'époque, on parlait de Dock avec la Tamise. À la base, West Ham est un club du sud-est. Sous-entendu, Millwall et West Ham étaient extrêmement proches. Et la rivalité, d'abord, était, on va dire, professionnelle, hein, avec ces Dockers qui étaient fans de Millwall et d'autres de West Ham. Malheureusement, cela a été politisé par la suite avec des extrêmes, surtout d'un côté, des deux côtés, dans les deux équipes. D'ailleurs, c'était assez étrange de voir des équipes ou des personnes qui se ressemblent se frapper, à les comprendre. Bref, beaucoup de rivalité, et après ça a découlé sur de la rivalité sportive, même si parfois on est allé beaucoup plus loin. Et je vais vous raconter une anecdote, encore une fois je l'ai vécu en 2012, le dernier West Ham Millwall, c'était à West Ham. En 2012, c'est ce jour-là que j'ai compris ce qu'était l'électricité dans un stade. Pas une violence ce jour-là, mais il y avait tellement de policiers, et on a senti qu'à tout moment ça pouvait pété. Ben là, alors je vais vous dire, j'ai l'un de mes amis qui était à Millwall. Alors il a pas mis son maillot de West Ham, hein. Il a fait attention, mais il m'a raconté aussi qu'il y avait beaucoup d'animosité, mais là encore pas de violence, il y avait tellement de policiers aussi. En plus, dans ce match où Millwall mène 2-0 de manière remarquable à la maison face à West Ham, une première période où il surdomine, et puis les changements, Nuno Espirito Santo fait les changements qu'il faut en seconde période, et finalement West Ham égalise à 2-2. C'est un match qui compte en Angleterre. Pour la petite anecdote, le Championship n'est pas diffusé en clair en Angleterre. Hein.
4: Plus maintenant.
3: Ce match a été diffusé en clair sur la deuxième chaîne publique en clair du pays. C'est vous dire l'importance de ce match en Angleterre.
0: Et la force du football anglais ou même la deuxième division. Vous êtes bien placé pour le savoir, mon cher Marc Libra.
4: Oui.
0: Fait l'événement. On a la première ligue surpuissante.
5: Tu disais que les deux clubs étaient politisés. Qui est dans quel camp? Il me semble que j'ai ma petite idée, mais.
3: Non, le truc, c'est que Millwall, c'est côté extrême droite.
5: Voilà.
3: Et à West Ham, c'est plus extrême gauche, même si à une époque, c'était aussi très à droite.
5: Parce que Millwall avait eu des soucis de racisme, je me souviens, envers certains joueurs.
3: Ne parlez pas au passé, hein, vous pouvez parler au présent aussi.
5: Voilà, je...
4: Moi, j'ai joué à Millwall, c'est dur. Hein. J'ai pris des coups. Hein. Je me rappelle, c'est pas évident. Mais c'était une autre époque.
0: Allez, un hommage à une légende. Avant de rentrer au vestiaire, on va enfiler le costume trois pièces et filer du côté de la capitale de la mode, Milan.
6: Tosson è rimasto alla sinistra, è controllato come vedete da Rosato.
0: Là, on est dans l'aristocratie. On est un peu loin de Millwall, si je puis me permettre.
5: Et on est très bien loin.
0: Deux coupes d'Europe des clubs champions. Oui, j'ai bien compris. 1964-1965. Deux finales également. Un euro, celui de 1968. Un parcours de finaliste dans la plus belle Coupe du Monde de l'histoire. 70, Mexico. 70 matchs avec le maillot bleu de l'Italie. Et à l'époque, il n'y avait pas des matchs internationaux tous les trois jours. 565 apparitions, 158 buts, enfin avec le seul maillot de sa vie, celui de l'Inter Milan. Quatrième joueur le plus capé des Nerazzurri, Mazzola s'est éteint, ça valait bien les éloges du deuxième joueur le plus capé de l'Inter Milan, Giuseppe Bergomi.
7: Il a marqué 163 buts pour l'Inter, il a gagné ce qu'il a gagné, mais il a su maintenir une grande régularité dans ses performances. Et pour sortir de l'aspect purement technique et footballistique, c'était quelqu'un d'une grande humanité. En ce qui me concerne, il a été très important parce qu'il a cru en moi. Et il a dit à Bersellini, l'entraîneur de l'époque, ce garçon est prêt.
0: Sandro Mazzola, légende de l'Inter Milan d'un temps que les moins de 50 ans là.
3: Non,
0: pas
3: plus,
0: vraiment connu. Saïd, je peux me tourner vers vous, mais je peux me tourner vers n'importe qui autour de cette table.
3: Le truc, c'est que ce nom Mazzola est très important, faut-il le rappeler, en Italie. Vous parlez de Sandro Mazzola, évidemment légende de l'Inter. Son père, Valentino Mazzola, était une légende du Torino, et il fait partie de ce crash et de ces joueurs qui ont décidé la Superga, effectivement, où à l'époque le Torino était considéré comme la meilleure équipe du monde, et crash, et donc son père était décédé dedans. Lui, c'était un attaquant aussi, Valentino. Mais voilà, ce nom Mazzola.
4: Plus numéro 10, son père à l'époque, le vrai numéro 10 de l'époque.
3: Ouais, 10 très devant.
4: Très offensif.
3: Mais voilà, ce nom Mazzola résonne en Italie. C'est un nom qui compte avec tous les titres que vous avez évoqués.
4: Et on parle des années

0: 30-40, son père meurt, il a seulement 6 ans, et c'est Giuseppe Meazza qui va aider sa famille. Et Giuseppe, on sait qui va
1: Autre
0: devenir.
1: légende, s'il
0: Autre
1: en
0: légende,
1: est
0: qui va aider
1: de
0: sa famille.
1: l'Inter.
0: Et lui va décider, le Torino ne va pas le prendre, ne va pas le récupérer, et finalement il va à l'Inter. Et c'est toute sa vie, l'Inter va rester toute sa vie. Donc c'est assez impressionnant, les noms, quand on se penche sur cette histoire-là, elle est complètement
1: Et là,
0: folle.
1: vous me racontez un ancien football. Parce que j'ai parlé finalement de Ligue des Champions, d'Euro. Ça, c'est des choses qu'on comprend aujourd'hui. Mais rester toute sa vie dans le même club, ces histoires de
2: C'est très
1: légende,
2: italien d'ailleurs, hein, rester dans le même
1: où
2: club.
1: le père du coéquipier prend soin de... Ça, c'est un peu
0: Hugo,
1: un autre monde, une autre époque.
0: je suis formé à Marseille, j'arrive en 88. En 98, je suis poussé dehors par Courbis. Je pensais rester toute ma vie à Marseille. Hein. J'étais persuadé, comme beaucoup de joueurs. Bon, après, on a appris que ça va plus vite et que
1: Mais
0: finalement. Mais.
1: aujourd'hui, c'est inimaginable.
0: Ah, aujourd'hui, mais non, c'est pas possible. C'est-à-dire qu'aujourd'hui, quoi qu'il arrive, on va vous mettre à la cave ou au loft. Donc, quoi qu'il arrive, on va vous mettre dehors. Donc,
2: Oui, et j'ai envie de dire
0: c'est
2: aussi,
0: dommage.
2: peut-être,
0: C'est vraiment
2: il y a
0: dommage.
2: aussi un entourage qui va
0: Ah,
2: dire, eh,
0: ouais.
2: Pep, faut que tu partes, il y a peut-être une prime qu'on peut se faire, il y a peut-être un salaire qu'on peut ci et ça.
1: C'est important, on n'a pas beaucoup de temps pour répondre à cette question, mais c'est important l'histoire aussi dans le football. On
0: Bien
1: les
0: sûr.
1: oublie peut-être trop facilement, les joueurs du passé. Là, on parle quand même d'une histoire glorieuse de chez
2: Et
1: glorieuse.
2: c'est pour ça que c'est important, et merci Hugo d'en parler aujourd'hui de
0: Ouais.
2: Mazzola, pour que tous les auditeurs se comprennent bien que tous ces grands noms, soit en Serie A, peu importe le championnat d'ailleurs, comptent et doivent presque nourrir notre éducation footballistique et l'éducation aujourd'hui pour comprendre le football et se dire, le football aujourd'hui c'est pas mal, le football avant c'était vraiment bien aussi.
1: Eh bien,
0: Je
1: merci,
0: confirme.
1: professeur
0: Bon, j'ai
1: Bongali,
0: pas joué en
1: professeur
0: 30-40,
1: Libra.
0: mais je m'en rappelle. Hein.
2: Quasiment!
1: Non, vous étiez quoi? Vous signiez stagiaire, c'est ça, à ce moment-là?
3: Les formations encore,
0: centre
3: de formation.
0: Je jouais avec Giuseppe Meazza, c'était moi.
1: Vous lui avez tout appris. Merci Saïd
0: oui.
1: Amda, merci Laurent Salerno, merci Pierre
0: Auguin. Merci à vous.
1: Demain, Annie Gasnier et un certain Kylian Mbappé. C'est pas mal. Très bonne soirée à l'écoute de RFI en attendant.
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3: Lundi 21 septembre, bonsoir à tous, ravi de vous retrouver. C'est l'heure de la session soirée de l'info sur RFI, 3 heures d'actualité. C'est parti, au programme dans 10 minutes, eh bien, le grand reportage qui ce soir va nous emmener à la rencontre des expulsés de Donald Trump. Ils sont au moins 25 000 à avoir dû quitter les États-Unis depuis le début du second mandat du président américain. Beaucoup vers des pays qui ne sont pas les leurs, où ils n'ont ni famille ni repères. C'est l'aboutissement de plusieurs mois d'enquête de RFI au sein d'un consortium de 26 médias internationaux coordonnés par Forbidden Stories. Juste après, le débat du jour. Alors ce soir, on va évoquer la Russie. Ces dernières semaines ont été marquées par une intensification d'incidents en Europe, imputés à chaque fois à Moscou. Des attaques de drones, principalement en Allemagne, en Pologne, en Lituanie. Notre question ce soir, est-ce que la Russie veut une guerre totale? Car évidemment, tout cela s'intègre dans le contexte du conflit en Ukraine qui se poursuit. Quelles sont les intentions de Moscou? Quelles perspectives? Réponse à suivre dans 30 minutes. Dans une heure, le grand journal du soir, le dossier nous emmènera à New York, où ce lundi s'ouvre la semaine de haut niveau de l'Assemblée Générale des Nations Unies. 18h30 TU, Afrique Soir, première édition de ce lundi. 19h10 temps universel, dans 2h10 le grand entretien du soir avec Claudine Monteil, féministe historique, diplomate. Pendant 16 ans, elle a été aux côtés de Simone de Beauvoir. Où en est aujourd'hui la lutte féministe? Eh bien, elle posera, Frédéric Genot posera cette question. Ce sera dans le grand entretien du soir. Et puis Accent d'Europe en Allemagne ce soir, au lendemain d'élections qui ont confirmé la poussée de l'extrême droite. Nous serons à Guben, dans l'est du pays. En 30 ans, Guben a perdu la moitié de sa population, comme de nombreuses villes de l'ex-RDA, mais la municipalité refuse de se résigner. Ce sera à 19h40, temps universel. Voilà pour le programme, pour l'heure 17h de TU. Bonsoir Adrien Delgrange.
4: Bonsoir Romain Ozoui, bonsoir à toutes et à tous.
3: À la une de votre journal ce soir, la situation au Yémen.
4: Une guerre entre rebelles houthis et forces gouvernementales qui dure depuis des années mais qui s'intensifie depuis maintenant quelques semaines. Guilhem Deltey, bonsoir.
5: Bonsoir Adrien.
4: Les combats se poursuivent donc entre les houthis, hein, ce groupe rebelle soutenu par l'Iran qui contrôle le nord-ouest du pays, et les forces gouvernementales yéménites appuyées par l'Arabie Saoudite.
5: Oui, des trois plus grandes villes du pays, Taïz est la seule qui ne soit pas tombée sous le contrôle total des Houthis. Elle est divisée depuis 2015. Taïz est aussi la capitale du gouvernorat auquel est rattaché le détroit de Bab el-Mandeb. Ce point d'entrée dans la mer Rouge est lui désormais contrôlé par les Houthis depuis 10 jours. Mais les forces gouvernementales veulent impérativement limiter leur recul et ne pas permettre aux Houthis une prise qui serait très lourde de sens. Pour le gouvernement yéménite exilé en Arabie Saoudite, l'annonce ce lundi du chef d'état-major de l'unité en charge de Taïz est donc un soulagement. Selon le général Al-Majidi, des soldats et des combattants tribaux ont en effet réussi à libérer plusieurs secteurs situés aux abords de la ville. Une petite avancée qui empêche les rebelles d'intensifier leur siège de Taïz. Mais les victoires des forces gouvernementales sur le terrain restent limitées. La coalition peine à contenir la poussée des Houthis et les dirigeants yéménites comme saoudiens multiplient les appels à Donald Trump. Selon le New York Times, le président états-unien a changé d'avis à plusieurs reprises ces derniers jours, mais pour l'heure, il refuse de s'impliquer dans ces combats.
4: Guilhem Deltey, à 21h30, temps universel ce soir, Emmanuel Macron va rencontrer à New York Donald Trump. Il s'agira pour le président français de tenter de convaincre son homologue américain de, je le cite, maintenir l'effort de soutien à l'Ukraine et de renforcer la pression à exercer sur la Russie. Avant de s'entretenir avec le président américain, le président français dit aussi vouloir bâtir une solution de paix pour le détroit d'Ormuz, la clé pour que les marchés des carburants se détendent. Le détroit d'Ormuz, l'un des endroits les plus scrutés de la planète en ce moment, où deux navires ont été touchés aujourd'hui par des attaques. Le détroit d'Ormuz, au cœur de la guerre entre l'Iran et les États-Unis. Aujourd'hui, le capitaine d'un navire transportant du gaz de pétrole liquéfié a signalé que son bateau avait été touché par des débris de projectiles, indique l'agence de sécurité maritime britannique. Et un peu plus tôt dans la journée, cette même agence avait déjà rapporté qu'un autre navire battant pavillon britannique avait aussi été visé par un projectile. civils. Deux membres d'équipage ont légèrement été blessés. 19h05 à Paris, en Europe, la politique allemande après deux élections régionales hier qui ont débouché sur deux défaites de son parti, la CDU. La conférence de presse du chancelier allemand ce lundi était très attendue. Comme hier soir, dans une déclaration après la fermeture des bureaux de vote, le chef du gouvernement a dit vouloir écouter les inquiétudes de ses concitoyens tout en poursuivant les réformes jugées nécessaires.
0: Nous voulons poursuivre le processus de réforme, mais nous savons également que nous devons répondre aux peurs et aux inquiétudes de nos concitoyens. Beaucoup de personnes sont inquiètes pour leur emploi, pour leur famille, pour leur retraite, pour le système de santé. La coalition au pouvoir à Berlin a la mission historique d'apporter des réponses à toutes ces questions et de réformer le pays. Je remercie les sociaux-démocrates qui ont confirmé ce matin leur ancrage au sein de notre coalition. Cela vaut aussi pour notre parti. Nous voulons relever ensemble les défis historiques auxquels notre pays est confronté. Il en va ni plus ni moins de l'avenir démocratique de l'Allemagne.
4: Friedrich Merz, le chancelier allemand. Pendant ce temps-là, le parti du président russe, Vladimir Poutine, Russie unie, a remporté un nombre record de sièges lors d'élections législatives sans aucune opposition face au parti du Kremlin. Seules des formations soutenant à des degrés divers Vladimir Poutine et la poursuite du conflit en Ukraine ont été autorisées à participer. Le seul parti ouvertement opposé à la guerre, la Bloco, avait été écarté au niveau national. On en vient à ces friction sur la ligne Moscou Rassemblement National. Alors que le parti de Marine Le Pen est depuis longtemps accusé de complaisance avec la Russie, la candidate à l'élection présidentielle et son bras droit, Jordan Bardella, ont publié ce week-end un communiqué pour afficher leur prise de distance avec Vladimir Poutine dans un contexte de tensions croissantes en Europe et d'actes d'intimidation attribués à Moscou. Le Kremlin a depuis réagi, Thomas de Saint-Léger.
6: Une réponse sèche, lapidaire, du porte-parole de la présidence russe, Dmitri Peskov.
7: Nous sommes en désaccord catégorique avec de telles déclarations. Nous ne les acceptons pas. La Russie ne menace pas la France, ni aucun autre pays européen.
6: Dans un communiqué d'une rare fermeté à l'égard de Moscou, Marine Le Pen et Jordan Bardella dénonçaient les intimidations, les actes hostiles de la Russie, citant la saisie d'actifs de sociétés françaises et européennes, la multiplication d'opérations menées en Europe dans une logique qualifiée par l'UE de guerre hybride, accusation une nouvelle fois rejetée par le Kremlin.
7: Le président Poutine l'a répété à plusieurs reprises, nous n'avons aucun différend avec quelques pays européens que ce soit qui pourrait donner lieu à de graves désaccords. Il n'y a ni menace ni chantage de notre part.
6: Des explications habituelles, souvent suivies de mises en garde contre l'intensification de l'aide à l'Ukraine ou de déclarations plus brutales des voix les moins modérées, habituées justement aux sorties tonitruantes, l'ancien président Dmitri Medvedev dit ce soir du Rassemblement National qu'il est, je cite, « devenu un parti européen ordinaire, russophobe et soutien des nazis de Kiev ».
4: Enfin, plus de 70 ans et pas une ride. La comédie musicale Singing in the Rain est depuis ce week-end à l'affiche du théâtre du Lido sur les Champs-Élysées à Paris. Claquette, humour, romance et bien sûr, la pluie la plus célèbre du cinéma est également au rendez-vous, Carmen Lunzmann.
8: C'est l'une des scènes les plus iconiques du cinéma. Gene Kelly chantant et dansant sous la pluie, sourire aux lèvres, parapluie à la main. Près de 75 ans après sa sortie, Singing in the Rain continue de séduire les foules. Son secret, selon le metteur en scène Robert Carson,
9: c'est surtout cette histoire improbable mais qui miraculeusement fonctionne avec le défi dans les années 50 de prendre les chansons écrites 30 ans avant pour créer le premier jukebox.
10: Good morning, good morning.
8: Cette histoire nous ramène à Hollywood en 1927, au moment où le cinéma muet bascule vers le parlant.
9: On ne peut pas voir ce spectacle sans penser à la tragédie aussi de cette époque. Beaucoup de gens ont perdu leur travail, se sont suicidés. Et bien évidemment, on peut penser à l'intelligence artificielle qui, comme tout développement technologique, comporte ses dangers.
8: Pour raconter cette histoire avec les outils d'aujourd'hui, le Canadien s'appuie sur des écrans géants qui se fondent dans le décor. Avec 240 costumes sur mesure, une troupe britannique de haut vol et des séquences tournées au château de Versailles, le Lido déploie un feu d'artifice de paillettes, claquettes, chorégraphies et de pluie, grandeur nature. Impossible de quitter la salle sans chantonner.

0: enfin vous signaler ce rendez-vous demain matin sur RFI. Kylian Mbappé, invité de Radio France Internationale, footballeur international, attaquant des Bleus, meilleur buteur de l'histoire de la Coupe du Monde et actuellement en campagne pour le Ballon d'Or. 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
2: Aux États-Unis, depuis janvier 2025, au moins 25 000 personnes ont été expulsées. Expulsées vers des pays qui ne sont pas les leurs, où elles n'ont ni famille ni repères. Par centaines, elles ont notamment été envoyées en Afrique, dans 12 pays qui ont conclu des accords avec les États-Unis pour les accueillir. Que deviennent ces personnes expulsées une fois arrivées sur le continent africain ? Pendant plusieurs mois, RFI a enquêté au sein d'un consortium de 24 médias internationaux, coordonné par Forbidden Stories, et suivi le parcours de plusieurs d'entre elles. Certaines bloquées dans un pays étranger, sans statut ni perspective, d'autres finalement renvoyées indirectement dans leur pays, avec à la clé les dangers qu'elles avaient fui. Les naufragés de la machine à expulser de Donald Trump, un grand reportage signé Florence Maurice.
3: C'est le 12 juin dans la nuit à Bangui. Un avion vient de se poser sur le tarmac de l'aéroport. À son bord, Nika, une Iranienne de 32 ans, elle foule le sol africain pour la première fois.
4: Je ne comprenais rien à ce qui m'arrivait. Je me suis demandé si j'allais être encore envoyée en prison. Personne ne parlait anglais. Ils ont utilisé des gestes pour nous faire sortir de l'avion et nous montrer où nous asseoir.
3: Nika vient de passer 20 heures, les mains menottées et les pieds entravés reliés par une chaîne à sa taille. Ils étaient une quinzaine dans l'avion. Syriens, géorgiens, afghans, irakiens, tous expulsés des États-Unis, tous embarqués la veille sans connaître leur destination.
4: C'est une fois dans l'avion que j'ai découvert où j'allais, grâce aux écrans. On a d'abord compris qu'on partait au Ghana. Et une fois au Ghana, on a compris qu'on repartait vers la Centrafrique. C'est à ce moment-là que j'ai compris que j'étais expulsée. Je ne sais pas où se trouve ce pays sur une carte. Je ne connais absolument rien de l'Afrique.
3: Il faut revenir quelques mois en arrière pour comprendre. Nika a fui la répression des manifestations en Iran en 2024. À son arrivée aux États-Unis, elle est placée en détention. Un an plus tard, un juge américain reconnaît le risque qu'elle court en Iran. L'administration Trump n'a donc pas le droit de l'y renvoyer. En mai dernier, son avocate obtient même sa libération. Nika pense qu'une nouvelle vie débute enfin. Mais 12 jours plus tard, elle est de nouveau convoquée puis arrêtée par l'ICE, la police américaine de l'immigration.
4: Quand je suis arrivée, ils ont pris mes papiers, puis ils m'ont donné un autre rendez-vous, 6 mois plus tard. Une fois dehors, ils ont rappelé mon oncle qui m'avait accompagnée pour lui demander si je pouvais revenir. Ils ont expliqué qu'ils avaient des documents à me remettre, donc j'y suis retournée. Et cette fois, ils m'ont demandé de m'asseoir, m'ont demandé d'attendre qu'un agent de la police de l'immigration vienne pour m'interroger. Puis ils ont pris mes empreintes digitales.
3: Son avocate aux États-Unis, Sahar Jalili Pavelski, est encore sonnée par le procédé.
5: Tout est allé tellement vite. En quelques jours, Nika était dans l'avion. J'ai contacté tous les gens que je pouvais, mais c'était comme un enlèvement. Je suis désolée de dire ça de mon gouvernement, mais c'est ça.
3: Ce n'est qu'une fois en Centrafrique que Nika peut prévenir son oncle qui l'avait accueilli aux États-Unis.
4: C'est la première fois que j'entendais mon oncle pleurer. J'ai vraiment eu l'impression que l'administration a joué avec moi.
3: Depuis son retour à la Maison-Blanche, Donald Trump a fait de ses expulsions l'un des outils majeurs de sa politique migratoire.
6: Nous allons lancer la plus grande campagne d'expulsion massive de l'histoire de notre pays parce que nous n'avons pas le choix. Ce n'est pas tenable.
3: Objectif affiché, 1 million d'expulsions par an. L'une des méthodes consiste à nouer des accords avec des pays qui acceptent d'accueillir ceux que les États-Unis ne peuvent pas renvoyer directement chez eux. Une façon pour Washington de contourner les protections prévues par le droit américain et les conventions internationales. C'est ainsi que Nika se retrouve à Bangui, sans véritable statut, sans perspective, dans un pays en guerre que les États-Unis déconseillent formellement à leurs ressortissants. Elle est logée par l'OIM, mais elle ne peut pas travailler, ne parle pas la langue. Son avocate tente d'obtenir son retour aux États-Unis et la réouverture de sa demande d'asile.
7: So I'm on a timeline and then the government.
5: Le temps presse parce qu'après ça, j'ai peur que le gouvernement ne commence à chercher à la renvoyer dans son pays, en Iran. Sinon, où voulez-vous qu'il la renvoie? C'est le scénario le plus probable. C'est déjà arrivé à d'autres.
3: C'est arrivé à Rabiatou Kouyaté, par exemple, une Sierra Léonaise de 58 ans. C'est d'abord par une vidéo publiée sur un réseau social que nous l'avons découverte. Sur l'extrait que vous entendez, on la voit dans le hall d'un hôtel à Accra, au Ghana. Elle supplie des agents de l'immigration de ne pas la renvoyer en Sierra Leone, le pays que sa famille a fui 3 décennies plus tôt après des persécutions politiques.
8: J'ai dit que je n'irai pas en Sierra Leone, que j'avais peur d'y aller. Puis je leur ai demandé si on pouvait attendre le temps de faire venir quelqu'un de mon ambassade. Ils ont commencé à s'agiter, ils étaient furieux. Ils m'ont dit « Tu ne vas pas traîner, tu pars maintenant ». Ils m'ont attrapé par les bras, par les jambes, des deux côtés, et ils m'ont traîné au sol, dans le hall de l'hôtel. Un avocat est arrivé, je me suis accrochée à lui et j'ai supplié. Aidez-moi, je ne veux pas aller en Sierra Leone, je n'y suis pas en sécurité là-bas. Puis, ils m'ont arrachée à lui.
3: Ce soir-là, pendant que Rabiatou est renvoyée en Sierra Leone, les autres passagers de son vol sont emmenés dans un camp militaire à 50 km d'Accra, la capitale. Parmi eux, Issatou, 22 ans, elle avait fui la Guinée pour échapper à un mariage forcé.
9: L'immigration nous a laissés dans la même des militaires qui faisaient leur formation là-bas. Oui. Ils ont bloqué nos téléphones. On nous a considérés vraiment comme des criminels. On ne faisait rien. Juste, ils se couchaient dans la chaleur, dans la saleté, attendre qu'on vienne te chercher pour te déporter, c'est ça?
3: Depuis, Issatou a été renvoyé en Guinée. Rabiatou vit désormais dans un autre pays africain dont nous tairons le nom. Sans statut juridique, sans permis de travail, elle attend l'issue de 2 procédures judiciaires engagées aux États-Unis. Son objectif, faire reconnaître l'illégalité de son expulsion et obtenir le droit de rentrer légalement aux États-Unis auprès de sa famille.
8: J'ai travaillé plus de 20 ans comme infirmière. Pendant la pandémie de Covid, dans le service que je dirigeais, des gens mouraient entre mes mains alors même que leurs proches étaient tenus à l'écart. Je leur ai prodigué les derniers soins qu'ils méritaient. Je n'ai jamais été une criminelle. J'ai payé mes impôts comme il se doit. Je respecte la loi. Tout ce que je demandais aux États-Unis, c'était le droit de rester.
10: Hello.
11: Hi, mom.
10: Hi, mom. How are you?
11: I'm fine. I'm here with grandma.
3: Rabiatou vit suspendue entre deux mondes. Cela fait plus d'un an qu'elle n'a pas vu son fils de 34 ans et ses parents restés aux États-Unis. Pour l'avocat ghanéen Olivier Barker Vormauer, la succession de ces 2 expulsions porte un nom, le refoulement en chaîne.
12: Le droit international interdit aux États-Unis de les renvoyer directement dans leur pays d'origine. Alors ils passent par un État tiers, le Ghana, qui se charge ensuite de les y renvoyer. En faisant cela, les États-Unis, comme le Ghana, violent leurs obligations internationales.
3: Une fois les personnes expulsées, Washington considère que la protection dont elles bénéficiaient ne relève plus de sa responsabilité.
12: Je suis convaincu que les États-Unis se servent du Ghana pour faire leur sale besogne. J'irais même jusqu'à parler de blanchiment d'êtres humains.
3: Le Ghana n'a pas répondu à notre demande d'interview. En 2025, le ministre des Affaires étrangères avait précisé n'accueillir que des Ouest-Africains et agir au nom du principe du panafricanisme et de la solidarité régionale. Le Ghana n'est pas un cas isolé. Nous avons retrouvé ce même mécanisme d'expulsion en chaîne dans plusieurs autres pays. Sur le papier pourtant, les accords conclus avec Washington prévoient que les pays tiers respectent les droits des personnes expulsées, notamment celui de demander l'asile, une protection contre la torture. Mike Bochenek de Human Rights Watch y voit une stratégie des Américains pour tenter de se dédouaner.
11: Le gouvernement utilise les expulsions vers des pays tiers pour contourner ses obligations internationales, notamment l'interdiction de renvoyer une personne vers un pays où elle risque d'être en danger. Une fois ces personnes hors des États-Unis, le pari tacite semble être que le pays tiers finira de toute façon par les renvoyer dans leur pays d'origine. C'est donc une manière indirecte de les renvoyer vers le danger, et cela reste une violation du droit international.
9: This is the place that I've been living for.
3: Anan nous a envoyé des images de l'endroit où il se cache depuis plusieurs mois. Un bâtiment abandonné dans un pays dont nous tairons le nom. Il dort à même le sol sur une couverture, sans eau courante ni électricité.
13: La nuit, j'ai la possibilité de sortir pour trouver de la nourriture et recharger mon téléphone, mais je ne mange qu'une fois par jour parce que la journée, j'ai trop peur pour me déplacer.
3: La mère d'Anan avait utilisé toutes ses économies pour financer sa fuite vers les États-Unis.
13: La seule chose qu'elle m'a dite, c'est de ne pas rentrer et de faire tout mon possible pour rester en vie. Et c'est tout ce que je fais.
3: Anan est un jeune homosexuel ghanéen. Il a fui Accra en 2024 après avoir été menacé et chassé par sa communauté.
13: J'étais persécuté par des gens que j'appelais mes oncles, mes frères, mes amis. Quand ils ont découvert qui j'étais vraiment, ils m'ont rendu la vie très difficile. Au Ghana, quand on découvre que tu es homosexuel, on te traite comme un animal. Toi ou un moustique, toi et une souris, c'est pareil. Ils n'ont aucune pitié.
3: Protégé aux États-Unis contre un renvoi vers le Ghana où un juge estimait qu'il serait en danger, Anan est d'abord expulsé vers la Sierra Leone. Moins de deux semaines plus tard, il est finalement renvoyé à Accra. Immédiatement, dit-il, il fuit jusqu'à la frontière. Dans un communiqué, le gouvernement sierra-léonais assure respecter ses obligations internationales. Il affirme que les protections accordées aux expulsés aux États-Unis ne relèvent pas de son autorité et qu'aucun des 38 expulsés accueillis dans le pays n'a demandé à y rester. Tous ont depuis été rapatriés. Quant à Anan, même caché, il ne se sent pas en sécurité. Ces dernières semaines, il a reçu un message anonyme, glaçant. On lui disait qu'il pouvait fuir, mais pas éternellement se cacher.
14: So, I am here today because I have a client and now they send him to Sierra Leone.
3: Sur TikTok, son avocat américain Malik Wakar avait tenté d'alerter sur la situation d'Anan, mais il n'a été informé de son expulsion qu'une fois son client en Sierra Leone.
14: I was kept in the dark.
15: J'ai été tenu à l'écart. L'administration ne m'a rien dit, alors que je suis bien enregistré dans son dossier comme son avocat auprès de l'ICE. Ils auraient dû me prévenir. C'est une obligation. Mais pour être honnête avec vous, ils s'en fichent complètement. Je travaille principalement sur les questions d'immigration. Je m'en suis plutôt bien sorti au cours des 10 dernières années, mais là, je ne sais absolument pas quoi faire. On a les mains liées. Je me retrouve complètement bloqué.
3: Aux États-Unis, un réseau d'avocats tente désormais de faire barrage à cette pratique. Le 18 septembre, une cour d'appel fédérale a jugé illégale cette politique d'expulsion rapide, sans préavis ni recours possible. Et la bataille se joue également en Afrique. Pourquoi ces pays acceptent-ils de recevoir des expulsés ? Les négociations avec Washington restent le plus souvent opaques, mais une interview donnée en 2025 par le ministre ghanéen des Affaires étrangères apporte un éclairage. Le ministre y raconte comment son gouvernement négociait avec Washington pour obtenir la levée de restrictions sur les visas et une baisse des tarifs douaniers, lorsque l'accueil des expulsés est arrivé sur la table.
16: C'est nous qui avons engagé les discussions. Nous leur avons dit, écoutez, nous sommes un gouvernement responsable. Nous n'allons pas laisser notre population souffrir. Nous voulons négocier avec vous. Au cours des négociations, vous êtes venus nous voir avec vos demandes. Eh bien, nous aussi, nous avons un problème avec l'immigration. Nous avons toutes ces personnes ici qui sont en prison, détenues dans différents centres gérés par l'ICE. Et nous voulons que vous nous aidiez à régler ce problème.
17: So, we want you to help us.
3: Une fois les premiers expulsés arrivés au Ghana, Washington a levé les restrictions de visa imposées quelques semaines plus tôt. Mais les États-Unis disposent d'autres leviers pour convaincre ces pays, diplomatiques, commerciaux et financiers. Des leviers d'autant plus puissants que le continent africain est durement touché par les baisses de l'aide américaine. Pour Mike Boschenek de Human Rights Watch, la relation entre les pays africains et Washington est devenue particulièrement déséquilibrée.
17: I think that it's fair to say that everybody is running a little scared of the US.
11: Je pense qu'on peut dire que tout le monde a un peu peur des États-Unis. Tous les gouvernements partout dans le monde savent que l'administration Trump peut se retourner contre eux à tout moment. Peu importe qu'il s'agisse du plus vieil allié des États-Unis ou d'un pays d'Afrique, tous savent que les bonnes grâces dont ils bénéficient de la part des États-Unis sont très très fragiles et conditionnelles. Et je pense que chacun essaie de faire tout ce qu'il peut sur le plan politique pour conserver cette bonne relation aussi longtemps que possible.
3: Le département d'État américain n'a pas souhaité répondre à nos questions sur ces accords, mais défend sa politique d'expulsion qu'il présente comme nécessaire et légale. Une fois sur le continent africain, toutes les personnes expulsées ne sont pas renvoyées dans le pays qu'elles ont fui. Kaivo a accepté de nous parler en appel vidéo depuis une prison de haute sécurité en Eswatini, où il se trouve depuis 11 mois. La connexion est parfois difficile. Kaivo a 50 ans. Il est né au Vietnam, mais a passé l'essentiel de sa vie aux États-Unis. Sur l'écran, il apparaît en chemise grise. Derrière lui, on aperçoit des barbelés. Lorsqu'il est arrivé, ce sont des soldats armés qui l'ont accueilli. Depuis, Kaivo est toujours détenu dans l'une des dernières monarchies absolues au monde.
18: Pourquoi je suis là ? Je n'en ai aucune idée. Franchement, je ne sais toujours pas. Je demande tous les jours à mon avocat et lui non plus ne comprend pas ce que je fais là.
3: Kaivo raconte qu'il n'est autorisé à sortir de prison qu'une heure, une fois par semaine. Le reste du temps, il fait de l'exercice, cuisine, téléphone à ses avocats. Il a fallu 9 mois pour que son avocat soit autorisé à lui rendre visite. Kai a déjà connu la prison, aux États-Unis. Il a été condamné à 13 ans pour tentative de meurtre. Il reste discret sur le détail de cet épisode. Libéré en 2008, il affirme s'être depuis présenté chaque année au service de l'immigration sans le moindre incident.
18: L'administration Trump nous présente comme des monstres, mais ça ne correspond pas à mon histoire. J'étais un nouvel homme. Pendant 18 ans, j'ai eu un travail, une famille, une vie normale. Et depuis, je n'ai plus eu de problème. Alors est-ce que c'est ça, être un monstre ? Ce n'est pas la réalité.
3: À sa sortie de prison, le Vietnam refusait de reprendre certains ressortissants arrivés aux États-Unis avant 1995. Mais depuis, le contexte a changé. Et tout ce que Kaivo demande désormais, c'est d'y être envoyé.
18: Je sais qu'aux États-Unis, chaque mois, il y a au moins une centaine de Vietnamiens comme moi qui obtiennent leurs documents de voyage et rentrent au Vietnam. Alors, que l'on m'expulse vers un pays du tiers-monde, ça n'a aucun sens et c'est inhumain.
3: Au cours de l'entretien, il s'adresse aux États-Unis.
18: Je ne combats ni votre gouvernement, ni votre politique. Tout ce que je demande, c'est que si c'est vraiment ce que vous avez décidé, alors renvoyez-moi dans mon pays pour que je puisse retrouver ma liberté et reprendre ma vie en main. Pour moi, cela veut dire retourner dans un pays que je ne connais pas. Je n'ai pas grandi au Vietnam. Là-bas, je ne sais ni lire, ni écrire. Je n'ai rien là-bas. Je devrais tout recommencer à zéro. C'est déjà assez dur comme ça.
3: L'Eswatini a reçu 5 millions de dollars des États-Unis pour accueillir 160 migrants comme Kaivo. Au même moment, Washington a accepté de financer des programmes de santé essentiels pour le royaume, menacé par la fermeture de l'Agence américaine d'aide au développement. Les autorités des Eswatini n'ont pas répondu à nos demandes d'interview. Kai ignore si des discussions ont été engagées pour qu'il puisse retourner au Vietnam. Son avocat, Tim Nguyen, ne le sait pas non plus. Selon lui, ses clients ont servi de monnaie d'échange dans les négociations entre Washington et les Eswatini.
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15: Eh bien, merci à toute l'équipe de Grand Reportage. Ce soir, dans le débat du jour, on va parler de la Russie.
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15: En Russie, où le Kremlin n'a d'yeux ce soir que pour les élections législatives qui ont eu lieu le week-end dernier et qui permettent au parti du président Vladimir Poutine d'obtenir un nombre record de sièges selon des résultats préliminaires. Est-ce que ça veut dire que le président russe retrouve une nouvelle popularité? C'est loin d'être acquis. La population est mise à l'épreuve d'une guerre qui dure en Ukraine et c'est dans le contexte de ce conflit que les incidents ces dernières semaines en Europe se sont multipliés, en Allemagne, en Pologne, en Lituanie, au Danemark, à chaque fois un coupable désigné, Moscou. D'où notre question ce soir, la Russie veut-elle une guerre totale? Pourquoi cette déstabilisation qui s'inscrit dans le contexte de la guerre hybride menée par Moscou, qui inclut des opérations de sabotage, de désinformation, des cyberattaques? Quelle perspective? Soyez les bienvenus dans le débat du jour. Et pour répondre à ces questions, nos deux invités, tous deux à mes côtés en studio, général Dominique Trinquant, bonsoir.
22: Bonsoir.
15: Ancien chef de la mission militaire française auprès des Nations Unies. Je vais citer l'un de vos ouvrages, D'un monde à l'autre. Face à vous, Cyril Brett, bonsoir.
23: Bonsoir.
15: Géopoliticien, chercheur associé à l'Institut Montaigne, le chief géopoliticien officier. Je peux citer cet ouvrage de votre part. Merci beaucoup à vous deux d'avoir accepté l'invitation du débat du jour sur RFI. Alors, je vais citer, pour débuter, quelques-unes des opérations de déstabilisation dont je parlais. Le 4 août dernier, ça a fait beaucoup de bruit, 3 drones explosifs découverts à l'aéroport de Leipzig, en Allemagne. Et puis, ces 10 derniers jours, les incidents qui se sont succédés. 13 septembre, attaque de drones sur un train qui relie Kiev à Varsovie. 14 septembre, donc le lendemain, un tir de fusée éclairante vers un hélicoptère danois. Et puis, 15 septembre, un drone abattu par l'OTAN au-dessus de la Lituanie. Première question, Cyril Brett, que signifie pour vous, comment vous les analysez, ces activités, ces incidents? Encore une fois, le contexte, évidemment, 4 ans et demi après l'invasion de l'Ukraine par la Russie.
23: On le connaît, le contexte, il est connu de tous. C'est la guerre totale contre l'Ukraine de la Russie, puisque l'invasion avait vraiment pour objectif de faire disparaître l'Ukraine comme état-nation souverain et indépendant. Et donc, toutes ces interceptions d'objets volants autonomes, toutes les cyberattaques également, toutes les opérations de sabotage, de déstabilisation ou de désinformation apparaissent comme autant d'actions agressives contre les soutien de l'Ukraine. Le principal but tactique de ces actions, c'est d'affaiblir dans les opinions, d'affaiblir dans les pouvoirs publics des soutiens de l'Ukraine, de la coalition des volontaires, la détermination à soutenir l'armée ukrainienne, de soutenir la nation ukrainienne et de soutenir les pouvoirs constitués.
15: Mais alors, affaiblir par la peur, parce qu'il n'y a pas de victimes civiles ou rarement dans ce type d'incident, il n'y a pas de dommages collatéraux très importants, il n'y a pas de guerre déclarée.
23: Exactement, ce n'est pas des bombardements, ce n'est pas des tirs d'artillerie. Le but est évidemment d'intimider, de faire sentir une puissance, une capacité de nuisance, et puis vraisemblablement également de tester, c'est-à-dire d'évaluer quel est le niveau de réponse dont sont capables les pouvoirs publics pour réagir à ce type d'opération, d'évaluer également les capacités de dissuasion des pouvoirs publics qui sont indirectement visés par ces opérations et de tester la solidarité aussi. Ce qui est évidemment très observé à Moscou, c'est la capacité des différents pays alliés au sein de la coalition des volontaires, mais aussi d'autres alliances évidemment connues autant, à garder un soutien mutuel fort et à garder leur ligne stratégique.
15: Général Dominique Trinquant, est-ce que vous diriez aussi, alors ça sera intéressant votre point de vue sur l'aspect militaire du conflit en Ukraine, est-ce que la Russie, par cette campagne de déstabilisation, j'allais dire montre ses muscles, parce qu'en fait elle ne progresse plus sur le terrain en Ukraine?
0: Muscles bien faibles. La Russie, effectivement, mène une guerre totale contre l'Ukraine. En revanche, contre les Européens ou l'OTAN, elle n'en a pas les moyens. Et donc, n'en ayant pas les moyens, elle cherche, comme cela a été dit précédemment, deux choses. La première chose, c'est enfoncer un coin dans l'alliance, que ce soit l'OTAN ou l'Union européenne, de façon à affaiblir le soutien à l'Ukraine, oui. Et la deuxième chose, c'est de toucher directement nos opinions publiques. En Europe, il y a des élections régulières, hein. Il y en avait en Allemagne encore hier, en Suède il n'y a pas longtemps, en France évidemment on est sensibilisé à ça pour 2027, hein. Et donc il s'agit de toucher les opinions publiques pour d'une certaine façon affaiblir dans les campagnes électorales ceux qui soutiennent l'Ukraine. Et je vais vous donner un exemple qui va tout de suite parler aux auditeurs. De quoi parle-t-on en France ? Du prix de l'essence. Et ben petit à petit, il y a une petite musique qui apparaît en disant ben, pourquoi est-ce qu'on n'achète pas du pétrole russe ? Ça réglerait le problème quand même. C'est une façon de dire discutons avec la Russie, ne nous occupons pas trop de l'Ukraine qui nous pénalise. Voilà, c'est ce type de message qui est passé. Et il est passé de différentes façons, hein, par la désinformation, par des attaques cyber, par des agressions directement sur les territoires. Vous avez parlé de Leipzig, ça a été identifié. Il y a eu un mois d'enquête, hein, pour bien montrer ça. Mais il y a d'autres enquêtes qui sont en cours sur lesquelles on va avoir du mal à dire.
4: Oui.
0: Le fameux rail qui a été déposé sur une voie de chemin de fer en Normandie. Bon, on verra ce que dira l'enquête. Mais par exemple, il y a eu des transformateurs qui ont pris feu dans la région de Bourges. Comme par hasard, la région de Bourges, c'est là où on fabrique beaucoup de matériel militaire. Donc vous voyez, il y a toutes ces formes qu'on appelle des attaques hybrides, que ce soit de la désinformation, que ce soit des attaques cyber ou des attaques, des attentats, hein, il faut employer le mot, sur le territoire. Ça cherche à affaiblir nos opinions publiques en retenant bien, bien sûr, la citation de Thucydide qui dit que la défense, ce ne sont ni les murailles, ni les vaisseaux, mais le caractère des citoyens. Et c'est bien le caractère des citoyens qu'on cherche à attaquer.
4: À affaiblir les opinions publiques, Cyril Brett, mais sans, en avançant masqué. Ça fait partie de la stratégie, parce que, finalement, si la Russie, chaque fois, elle nie toute implication dans les incidents que j'ai évoqués, si, en fait, elle ne peut plus retourner l'opinion publique, si, en fait, on comprend qu'il y a une opération derrière qui nous vient de Moscou.
23: Ça vient d'être rappelé par Dominique Trinquant. L'attribuabilité d'une cyberattaque d'un véhicule autonome, qu'il soit volant ou qu'il ne soit pas, d'un attentat, d'un acte de malveillance, est très très difficile. C'est ce qui fait que toutes ces opérations sont des opérations clandestines en réalité. L'effet produit est assez comparable à celui d'un attentat. C'est-à-dire que, à la différence près, qu'ils ne sont pas revendiqués. Le mal vient aussi du fait que les opinions publiques, à mesure que ces actions s'accumulent, peuvent perdre la confiance dans leurs administrations, dans leurs forces de sécurité intérieure, dans les capacités à protéger. Imaginons une vague d'actes de malveillance, par exemple sur les réseaux ferroviaires, qui sont d'usage quotidien pour...
4: On perd confiance dans les autorités.
23: Si les incidents se multiplient, si des accidents graves ou bénins se multiplient, c'est encore un coin entre les usagers, les administrés, les électeurs d'un côté, et les responsables administratifs de l'autre. D'où l'importance de veiller à ce qui est... le plus important, c'était la cohésion nationale ou la cohésion européenne et la confiance dans la capacité des autorités à prévenir autant que c'est possible ce type d'action clandestine.
4: Mais qui doute parmi les citoyens de l'Union européenne que la Russie puisse ne pas être derrière ces attaques ?
0: Alors, d'abord, tous ceux qui pensent depuis le début, depuis 4 ou 5 ans, que finalement la Russie est un grand pays ami... que l'Ukraine n'est pas tellement notre sujet, okay. et que il faut renouer avec la Russie, ouais. Que le Donbass était peuplé de Russes et donc Monsieur Poutine a raison. Enfin, vous voyez tous ces mecs, ça, ce qui sont pas nouveaux.
4: Ça pèse. On sait ce que pèse un petit peu cette opinion aujourd'hui en Europe.
0: Ah bah écoutez, c'est important et il y a des partis ouais. en il y a des partis en France qui sont clairement des alliés. Hein. Donc évidemment que ce message est porté depuis longtemps, mais au fur et à mesure des difficultés, on peut instrumentaliser encore plus.
4: Ouais. Mais est-ce que ça ne peut pas discréditer aussi la Russie si ces incidents se multiplient, s'intensifient ? Ils se sont intensifiés, encore une fois, j'ai dit 13 septembre en Pologne, 14 septembre au Danemark, 15 septembre en Lituanie.
0: Et non, parce que pour les interlocuteurs dont je parle, ouais. c'est la justification, bien sûr, M. Poutine a raison. Puisque on l'empêche ouais. de discuter. Donc, si vous voulez, je le dis souvent, ces interlocuteurs-là, vous pouvez faire les pieds au mur, raconter ce que vous voulez, vous ne changerez pas leurs ouais. opinions. Alors, en revanche, sur les attaques, il faut bien voir qu'on s'est beaucoup équipé quand même. Hein. Je veux citer Viginium, quand même, qui est un organisme qui dépend du SGDSN, qui est capable d'identifier les attaques, les désinformations, et de les attribuer. Et par rapport à ce qui se passait il y a 4 ans, on a fait des progrès considérables, parce qu'on est capable de les attribuer et de les attribuer rapidement. Parce que vous savez que dans la désinformation, si vous laissez tourner en boucle les réseaux, ben c'est pas la peine d'intervenir un mois après, ça sert plus à rien, le mal est fait. Là, on est capable, dans les 24 heures, d'attribuer. Donc c'est quelque chose d'important.
4: Et mais ça, c'est important, parce qu'on dit imputer, il faut dire attribuer. Dans l'opinion publique, c'est pas pareil. Imputer veut dire qu'on accuse quelqu'un. Attribuer veut dire qu'il y a des preuves qui font que le pays concerné peut être à l'origine.
23: Oui, bien sûr, mais là encore, ça renouvelle la question de la confiance. C'est-à-dire qu'une fois qu'on a attribué, ou une fois qu'on a même, on est allé jusqu'à l'étape que vous dites, c'est-à-dire accusé, ouais. est-ce qu'on va avoir confiance ? Parce que le problème dans l'opinion publique est le développement d'un discrédit, en fait, des autorités. Ce qui fait que même la parole publique devient sujette à caution. D'où d'ailleurs l'intérêt du format Saint-Denis qui a réuni le président de la République il y a quelques jours pour montrer preuve à l'appui avec, grâce aux démonstrations des services des chefs des services de renseignement à tous les partis, qu'ils soient plutôt russophiles ou plutôt en soutien à l'Ukraine, les actions hostiles qui sont commises contre les intérêts nationaux, et leur montrer que ces attributions sont étayées, sont fondées, sont documentées. Là encore une fois, il en va à la veille d'un immense cycle électoral national, mais aussi continental. Hein. Il faut bien savoir que en 2027, c'est le méga cycle électoral d'Europe occidentale. Tous les pays fondateurs de l'Union européenne, ou presque, vont y passer, si j'ose dire. Et donc, le débat public, sa protection à l'égard de la désinformation, à l'égard des vidéos virales et à l'égard de toutes les stratégies d'influence et d'ingérence étrangère est absolument indispensable. Si nous voulons que la démocratie, l'expression électorale vivent, ils doivent être absolument protégés, non seulement en France, bon, c'est l'évidence, mais également en Allemagne, également en Italie, de ces ingérences et de ces campagnes de désinformation.
4: Alors justement, ces campagnes de désinformation, mais aussi les sabotages, les attaques de drones, on l'a dit, la cyberattaque, elles ne pourraient pas avoir lieu, selon vous, Cyril Brett, s'il n'y avait pas la montée des populismes aujourd'hui en Europe ?
23: Elles auraient lieu dans la mesure où ce sont des techniques d'agression qui se sont répandues, et là d'ailleurs ouais. la Russie n'est pas la seule à pratiquer ce type d'agression, mais vous avez raison, elles n'auraient pas d'écho si un discrédit ne s'était pas établi, et j'englobe dans les pouvoirs publics aussi les médias d'information générale professionnels qui sont suspect de relayer les messages officiels, d'où l'attrait d'ailleurs des médias alternatifs ou de ceux qui se présentent comme des médias alternatifs et qui prétendent concourir au débat public, en réalité en le déformant.
4: Mais jusqu'où ça peut aller, cette ces campagnes de déstabilisation, de mythes trinquants. Encore une fois, vous êtes spécialiste des questions militaires. Il y a de la désinformation, il y a des cyberattaques, mais il y a aussi des choses, effectivement, avec des destructions, quand on parle d'attaques de drones.
0: Bien sûr.
4: Parce que c'est dangereux aussi de la part de la Russie. Si demain, en fait, le train, justement, Varsovie, entre Kiev et Varsovie, qui a été touché par un drone, il y a 10, 15, 20 morts, ça peut aussi se retourner contre la Russie.
0: Alors, il faut bien faire la part des choses. Hein. Le train en question a été attaqué sur le territoire ukrainien. Donc, réponse de M. Oui. Peskov, c'est la guerre. Ouais. Eh bien oui, on frappe. Et là, moi, rien à dire. Je veux dire, oui, c'est la guerre. Donc, en revanche, c'est la guerre en Ukraine. Et c'est là où la limite, c'est lorsque ça se passe sur le territoire de l'OTAN et de l'Union européenne. Puisque là, on peut nous accuser de ne pas avoir les moyens de défendre. Et vous parliez d'un drone qui a été abattu au-dessus de la Lituanie. Hein. Eh bien là, oui, bon, l'OTAN a réagi, a abattu un drone. Ça a été le même cas pour un drone maritime en Roumanie. Donc, jusqu'où ça peut aller, quand c'est des drones, vous voyez, il y a quand même assez peu de chances qu'il y ait un drone qui vienne de Russie en France. Assez peu de chance. Même s'il y a eu des drones, on le sait, qui arrivaient à partir de plateformes maritimes en France. Mais les bateaux ont été interceptés. On a mené des enquêtes pour savoir si effectivement il y avait des drones là-dessus. Mais en revanche, vous avez raison, j'ai cité les voies de chemin de fer, par exemple. Souvenez-vous, avant les Jeux Olympiques, les trains se sont arrêtés.
4: Ouais, ouais.
0: Et les trains se sont arrêtés sabotés. Et saboté par des gens qui connaissaient le système. Donc, ce n'est pas forcément des Russes. Hein. Ça peut être d'autres gens qui sont manipulés et qui vont manipuler contre leur gré,
4: mais par Moscou,
0: avec leur gré, et qui considèrent que Moscou a raison et qu'il faut intervenir. Donc ça, ce type d'intervention, ouais, une attaque cyber qui coupe des systèmes alimentant, par exemple, les hôpitaux. Ça peut effectivement avoir des conséquences extrêmement graves. Et ça permettrait de renvoyer aux responsabilités des gouvernants du pays en disant, vous voyez, vous n'êtes pas capable de nous protéger.
4: Mais est-ce que la Russie peut à un moment récolter les fruits de cette politique? Parce que, vous l'avez dit dès le début, pourquoi il y a cette campagne de déstabilisation? Pour, en gros, décourager les pays européens d'aider l'Ukraine. Mais l'aide à l'Ukraine en Europe, Cyril Brett, elle ne faiblit pas.
23: Oui, elle ne faiblit pas. D'ailleurs, c'est un phénomène qui est remarquable, puisqu'elle a commencé il y a plus d'une décennie maintenant, sous la forme de la stratégie des sanctions. Je pense que vous avez raison de pointer l'effet de retour ou l'effet de retour de balancier que ça peut avoir sur la Russie. Si toutes ces actions hostiles aux intérêts nationaux sont clairement, massivement, unanimement attribuées à la Russie, les soutiens de la Russie au sein de l'Union européenne perdent une grande partie de leur argumentaire et ces actes hostiles apparaissent comme la prolongation d'une stratégie plus général. Vous demandez jusqu'où ça peut aller. On l'a vu hein, en Roumanie, par exemple. Bref, pas en arrière. La campagne présidentielle roumaine d'il y a quelques mois a été déformée par une attaque virale sur TikTok qui tout d'un coup a fait émerger, vraiment littéralement émerger, un candidat de droite nationaliste pro-russe. La Cour suprême ukrainienne a dénoncé, documenté, condamné la manipulation et contraint le candidat à se retirer de la Cour. Donc ça peut aller très loin dans l'expression du suffrage universel. Et là, c'est à la fois une question de courage politique et de courage des citoyens. Ça, c'est une vertu qui est très honorable, mais qui peut parfois être fragile. Et c'est une question d'organisation des pouvoirs publics, ce qui fait qu'en fait, la solution ne se trouve pas dans les dispositifs techniques d'interception des drones ou de détection des cyberattaques, mais dans la résolution des cours, des préfectures, des associations de quartier, à ne pas se laisser impressionner. C'est vraiment le territoire national qui est visé et un moment extrêmement important de la vie collective que sont les élections. Que les électeurs français votent pour ou contre un soutien à l'Ukraine, c'est une chose. Qu'ils le fassent en étant contaminés par des stratégies de désinformation massives, c'en est une autre.
4: Alors, ça peut aller, jusqu'où ça peut aller, ça c'est une question, on va essayer de répondre. Et jusqu'où la réponse, surtout, doit aller la réponse à ces campagnes de déstabilisation menées par la Russie.
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4: La Russie vaut-elle une guerre totale? C'est la question qu'on pose ce soir dans le débat du jour, alors que ces 10 derniers jours ont été marqués par une multiplication d'incidents imputés à Moscou et qui sont déroulés en Europe. Un train reliant Kiev à Varsovie qui a été touché par une attaque de drone. Un tir de fusée éclairante vers un hélicoptère du Danemark. Ça, c'était le 14 septembre. Puis le 15 septembre, un drone qui a été abattu au-dessus de la Lituanie par l'OTAN. Général Dominique Trinquant est ancien chef de la mission militaire française auprès des Nations Unies. D'un monde à l'autre, l'un de vos ouvrages, Cyril Brett, géopoliticien, chercheur associé à l'Institut Montaigne. Alors, Général Dominique Trinquant, vous avez commencé à évoquer justement cette réponse en évoquant justement l'OTAN qui avait abattu ce drone au-dessus de la Lituanie le 15 septembre dernier. Quelle peut être justement la réponse à ces campagnes de déstabilisation qu'on a détaillées dans la première partie du débat de la part de l'Europe? Jusqu'où elle peut aller? Et effectivement, quand ça concerne un pays de l'OTAN, la question se pose. On connaît l'article de l'OTAN qui dit qu'une attaque contre un membre, c'est une attaque contre tous. Donc
0: l'article
4: tous doivent...
0: 5.
4: Voilà. Parce qu'il y a aussi le risque, évidemment, aussi d'une escalade.
0: Écoutez, effectivement, l'escalade. Comme disait mon professeur de l'école de guerre, what next? Quelle est l'étape suivante? Il faut toujours penser à ça. Je pense que on est dans une phase défensive en permanence. Vous voyez, le drone passe en Lituanie, on l'abat en Lituanie. Un double effet qui est le soutien à l'Ukraine et le fait qu'on passe à l'offensive, c'est-à-dire, par exemple, qu'on détruise les drones ou les missiles qui sont en Ukraine, mais qui se dirigent vers les territoires de l'OTAN. Dans l'Est, il y en a beaucoup qui le font. C'est le programme Sky Chill qui est proposé, me semblerait le passage pour l'OTAN à quelque chose d'offensif et de tester les capacités de M. Poutine. Pour l'instant, depuis le début de la guerre, depuis 4 ans et demi, c'est toujours lui qui a fixé les règles. C'est toujours lui qui... Souvenez-vous, au début de la guerre, est-ce qu'on va fournir des canons, des chars? Non, c'est pas possible. Des missiles? Non, c'est pas possible. On s'est posé ces questions pendant 4 ans et demi. Aujourd'hui, il fait la guerre totale en Ukraine, qui est dramatique pour les populations ukrainiennes. Mais je rappelle au passage que c'est dramatique à terme pour la Russie aussi. Son économie, sa démographie, etc. Il perd quand même 1000 hommes par jour. C'est absolument catastrophique.
4: Est-ce qu'il ne fait pas d'ailleurs aussi, Vladimir Poutine, ses opérations, ce qu'il ne mène pas ses opérations aussi, parce qu'il est affaibli, alors militairement on l'a dit, et il est affaibli aussi, entre guillemets, politiquement. Je ne sais pas si on peut être affaibli politiquement en Russie, mais en tout cas, par sa popularité.
0: Alors, c'est très difficile d'évaluer, vous savez, en Russie, le soutien. Les Russes ont une habitude d'encaisser d'abord, et surtout de ne pas parler. Et donc, ça, c'est extrêmement difficile à lire. Mais en revanche, ce qui est certain, c'est qu'il est dans une impasse depuis 4 ans et demi. Il a raté son opération initiale et depuis, il n'arrive pas à s'en dégager. Et donc, il est obligé d'aller, comme dit l'ambassadeur Lévy, qui a été ambassadeur à Moscou, ambassadeur

0: on est passé la frontière, on le détruit avant. Mmh. Et ça montrerait au passage nos capacités.
1: Cyril Brett, la proposition de Dominique Trinquant.
2: Oui, je suis plus partisan de laisser des canaux diplomatiques encore ouverts et de ne pas les fermer par avance. Mais
1: c'est encore possible ?
2: Bien
1: les canaux diplomatiques avec la Russie.
2: C'est toujours possible. C'est ce qu'essaye de faire l'administration Trump depuis le début. Mmh. D'ailleurs, en endossant un agenda outrageusement favorable aux intérêts russes. En tout cas, je souscris entièrement à l'idée selon laquelle se lier les mains en matière de défense de ses propres intérêts est absurde, puisque nous sommes engagés dans une confrontation. D'ailleurs, pas seulement avec je parle des Européens et des Français. On est engagés dans des rapports de force considérables avec des puissances qui nous sont hostiles, même si certaines d'entre elles d'ailleurs prétendent être nos alliés, et qu'en la matière, la transformation de l'état d'esprit des populations et des gouvernants est assez salutaire. Je voudrais juste revenir à la question de la guerre totale. Ouais. Et un point que vous avez soulevé, Dominique Trinquant. La guerre totale, elle est livrée actuellement par la Russie contre l'Ukraine, par Israël contre Gaza. Et les États-Unis ont essayé de livrer une guerre totale contre l'Iran. Mmh. Voilà. On voit très bien ce que c'est qu'une guerre totale, c'est-à-dire toutes les cibles sont éligibles, les cibles militaires et les cibles civiles, les cibles humaines et les cibles matérielles. L'intégralité de l'outil économique est mobilisé pour cet effort de guerre et les ressources budgétaires le sont, et les sacrifices humains ne sont pas du tout un tabou pour ceux qui décident. Là, dans les opérations de sabotage, de désinformation, de malveillance, de pénétration et de test, on n'est pas du tout dans des opérations de guerre totale. Vous avez commencé, je me contente de le répéter, une guerre totale de la Russie contre l'Europe de l'Ouest démontrerait la très forte limitation des capacités russes, puisque même en guerre totale, la Russie n'a pas réussi à obtenir ses buts stratégiques. Et donc, en fait, ce à quoi nous nous préparons, c'est peut-être à une guerre qui est plus difficile à mener, c'est-à-dire une guerre diffuse. On dit souvent guerre hybride, on peut dire d'autres choses, opérations asymétriques, subversion. Mais ce à quoi nous devons nous préparer, ne nous trompons pas de guerre, ce n'est pas la production de dizaines de centaines de chars, aussi dissuasives soient-elles, qui nous protégera immédiatement. C'est un effort qui est plus complexe à mener, parce qu'il comporte, il concerne, cette fois-ci, c'est la défense qui est intégrale, c'est la défense qui est totale, puisque ça concerne toutes les couches de la société, du professeur qui se prépare à assurer ses cours devant les élèves, même en cas de crise ou de blackout, jusqu'au réserviste qui s'apprête à se déployer sur le territoire national. Et donc l'effort de défense est un effort qui est bien plus large, en fait, bien plus profond pour la société qu'une offensive militaire totale.
1: Général Dominique Trinquant, on est en train de répondre à la question. En fait, la Russie veut-elle une guerre totale ? La réponse, elle ne peut pas, nous dit Cyril Brett, elle n'a pas les moyens, elle ne veut pas. Quel intérêt de mener une guerre totale en Europe, sachant que l'objectif des opérations qui sont menées en Europe, c'est pour décourager l'Europe d'aider l'Ukraine. D'une certaine manière, je vais faire un raccourci, la Russie n'en veut pas à l'Europe. Il n'y a pas aussi cette idée toujours de la Grande Russie et donc d'une idée de déstabilisation pour permettre à la Russie, après l'Ukraine, de continuer à élargir ses frontières.
0: Alors, je pense, à l'inverse de ce que vous dites, que la Russie veut.
1: Ouais.
0: Parce que pourquoi ? Parce qu'elle ne veut pas de notre Europe démocratique à ses portes.
1: Donc elle veut encore une expansion de l'ex-Russie unie, l'ex-Grande Russie.
0: En fait, l'opération en Ukraine, c'est quoi ? C'est empêcher la capillarité de la démocratie et de nos sociétés de passer de l'Ukraine à la Russie. Vous avez vu au début de la guerre en Russie, en fait, à peu près 1 million de Russes ont quitté la Russie. Pourquoi ? Parce que eux, ils sont beaucoup plus proches de la société occidentale et qui ne veulent pas de cette société en Russie. Donc, il le veut, mais ça veut dire que dans les moyens, en revanche, il ne peut pas faire une guerre totale. Bien sûr, il n'en a pas les moyens. Et donc, c'est cette déstabilisation interne de façon à amener en place des gouvernements qui seront favorables à la Russie et qui transformeront les démocraties de ces pays en des systèmes alliés, comme il y en avait un, par exemple, en Hongrie, qui convenait parfaitement à M. Poutine. Vous voyez, c'est ce type d'action qu'il veut mener.
1: Oui, mais ce sera la fin de la guerre, alors que la Russie mène. Si demain, les populistes sont au pouvoir en Europe, c'est la fin de cette guerre hybride que la Russie mène en Europe. Ce sera la fin de cette guerre totale, alors.
0: Oui, alors, le choix est-ce qu'on veut qu'il gagne de cette façon-là, ou est-ce qu'on veut...

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1: 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Dans 10 minutes, le grand entretien du soir avec Claudine Monteil, féministe, historique, diplomate. Ce sera avec vous, Frédéric Jeannot. Mais pour l'heure, c'est votre journal. Bonsoir, Frédéric.
2: Bonsoir, Romain. Bonsoir à toutes et bonsoir à tous. Aux États-Unis, la riposte des grands réseaux face à Donald Trump en signe de solidarité avec 3 médias punis par le président américain. 4 chaînes de télévision annoncent qu'elles ne couvriront pas les événements auxquels Donald Trump participera. Après le prince héritier saoudien, c'est le président du Conseil yéménite qui demande l'aide des États-Unis face aux Houthis. Pour l'instant, Washington n'a pas l'intention de se laisser entraîner dans des combats. Au procès de l'assassinat de l'ancien joueur argentin de rugby Federico Aramburu, le principal accusé n'évoque plus la légitime défense, mais dit avoir tué par pur réflexe militaire. Rarement une assemblée générale de l'ONU se sera ouverte dans un tel contexte de tension. Elle commence demain. Plusieurs rencontres bilatérales auront lieu avant cela. Emmanuel Macron, qui arrive de Saint-Pierre-et-Miquelon, doit notamment rencontrer Donald Trump. Une assemblée générale qui se passera des images de CNN et des autres réseaux. 4 grandes chaînes, dont Fox News, assurent qu'elles n'assureront plus le suivi image du président des États-Unis par solidarité. C'est leur réponse à l'interdiction de la Maison-Blanche décrétée pour CNN, MS Now et Politico, 3 médias accusés par Donald Trump de diffuser des fausses informations. Ils ont décidé de porter plainte au nom de la liberté de la presse. Les explications d'Edouard Maille à Atlanta.
3: CNN devait suivre Donald Trump ce lundi, lui qui se rend à l'Assemblée Générale de l'ONU. Il n'y aura donc pas de couverture télé. Le président devrait être suivi par d'autres journalistes d'agences, de journaux et des photographes. Mais 4 autres médias, ABC, CBS, NBC et la chaîne conservatrice Fox News, ont suspendu leur participation à la couverture en télé en solidarité. Ces images ne servent pas seulement à leurs chaînes respectives, mais sont ensuite reprises par les médias du monde entier. Donald Trump risque donc de ne pas être filmé à certains moments, un moyen de pression sur le président qui adore être au centre de l'attention médiatique. Mais le président maintient sa position. Dans une publication sur son réseau Truth Social ce lundi, il a écrit que la Maison-Blanche ne met pas en place une attaque contre la presse libre. Une presse libre que le président chérit, selon ses mots, met à la place une attaque contre les fake news, les fausses informations, qu'il compare à un cancer dans le pays. Mais les 3 médias interdits d'accès portent plainte au nom du premier amendement sur la liberté de la presse. Edouard Maille, Atlanta, RFI.
2: Washington, Copenhague et Nuuk annonce ce soir que l'accord sur le Groenland sera signé mardi à New York. Cet accord qui garantit la souveraineté du Danemark sur le Groenland et qui empêchera à la Chine et la Russie d'y implanter des bases militaires. La délégation du président iranien Massoud Pezeshkian s'est vue retirer des visas. Elle sera limitée au strict minimum en allant à New York. Cette mesure s'accompagne d'interdiction d'acheter des produits de luxe, une hostilité sans précédent envers une délégation avant une assemblée générale de l'ONU. Le président du Yémen demande l'aide des États-Unis pour combattre les Houthis pro-iraniens. Le prince héritier saoudien avait déjà demandé à Donald Trump d'intervenir en soutien à la coalition qu'il dirige. Ce lundi, c'est le président yéménite qui a appelé Donald Trump. Mais le président états-unien demeure réticent à une intervention dans ce conflit. Et pour l'heure, les combats sur le terrain se poursuivent après d'importantes avancées de la part des Houthis. Les forces gouvernementales ont annoncé avoir repris du terrain autour de Taiz, une ville stratégique. Guilhem Delteil.
4: Des 3 plus grandes villes du pays, Taiz est la seule qui ne soit pas tombée sous le contrôle total des Houthis. Elle est divisée depuis 2015. Taiz est aussi la capitale du gouvernorat auquel est rattaché le détroit de Bab el-Mandeb. Ce point d'entrée dans la mer Rouge est lui désormais contrôlé par les Houthis depuis 10 jours. Mais les forces gouvernementales veulent impérativement limiter leur recul et ne pas permettre aux Houthis une prise qui serait très lourde de sens. Pour le gouvernement yéménite exilé en Arabie Saoudite, l'annonce ce lundi du chef d'état-major de l'unité en charge de Taiz est donc un soulagement. Selon le général Al-Majidi, des soldats et des combattants tribaux ont en effet réussi à libérer plusieurs secteurs situés aux abords de la ville. Une petite avancée qui empêche les rebelles d'intensifier leur siège de Taiz. Mais les victoires des forces gouvernementales sur le terrain restent limitées. La coalition peine à contenir la poussée des Houthis et les dirigeants yéménites comme saoudiens multiplient les appels à Donald Trump. Selon le New York Times, le président états-unien a changé d'avis à plusieurs reprises ces derniers jours, mais pour l'heure, il refuse de s'impliquer dans ces combats.
2: Guilhem Delteil, aujourd'hui deux navires ont été touchés lors d'attaques dans le détroit d'Ormuz. Le capitaine du navire qui transporte du gaz et du pétrole liquéfié n'a pas identifié l'origine des projectiles. Le marché mondial du gasoil se tend. Les hausses de prix atteignent des records en Europe. Le gouvernement français annoncera de nouvelles aides demain après-midi pour compenser la hausse des prix du carburant. En Allemagne, le chancelier Friedrich Merz promet de rester au gouvernement avec les sociaux-démocrates parce qu'il en va de l'avenir démocratique du pays. Des propos tenus au lendemain de deux nouvelles défaites électorales face à l'extrême droite et à la gauche radicale. Comme hier soir, dans une déclaration après la fermeture des bureaux de vote, le chef du gouvernement a dit vouloir écouter les inquiétudes de ses concitoyens tout en prenant la poursuite de réformes jugées nécessaires. Friedrich Merz.
0: Nous voulons poursuivre le processus de réforme, mais nous savons également que nous devons répondre aux peurs et aux inquiétudes de nos concitoyens. Beaucoup de personnes sont inquiètes pour leur emploi, pour leur famille, pour leur retraite, pour le système de santé. La coalition au pouvoir à Berlin a la mission historique d'apporter des réponses à toutes ces questions et de réformer le pays. Je remercie les sociaux-démocrates qui ont confirmé ce matin leur ancrage au sein de notre coalition. Cela vaut aussi pour notre parti. Nous voulons relever ensemble les défis historiques auxquels notre pays est confronté. Il en va ni plus ni moins de l'avenir démocratique de l'Allemagne.
2: Propos recueillis à Berlin par Pascal Thibault. Au troisième jour de son procès pour corruption et trafic d'influence, Rachida Dati s'est réfugiée derrière le secret professionnel pour expliquer qu'elle n'avait pas rempli sa déclaration d'intérêt comme tout eurodéputé doit le faire. Rachida Dati a rejeté les soupçons d'irrégularité. Au procès de l'assassinat de l'ancien international de rugby argentin Federico Aramburu, qui entre lui dans sa troisième semaine, les interrogatoires des accusés ont commencé. L'auteur des coups de feu mortels, Loïc Le Priol, a déclaré avoir fait feu par pur réflexe militaire sans intention de tuer. Il a parlé de ses regrets. Compte rendu d'audience, Laura Martel.
5: Une grenade dégoupillée, c'est ce que Maria Aramburu pense que vous étiez à l'époque, pointe l'avocat de la veuve du rugbyman. Elle a raison, souffle Loïc Le Priol, soudain saisi par l'émotion. Pendant de longues heures, l'accusé est revenu sur ce qu'il appelle un drame absolu. « Je ne veux me défausser en rien », insiste celui qui reconnaît sans embâche son rapport malsain aux armes, son addiction à l'alcool, et se décrit comme naïf à l'époque et même con. « J'étais armé, alcoolisé, il y a une succession de délits graves de ma part qui ont engendré le drame. Vous enlevez un élément et tout s'effondre, on n'est pas là aujourd'hui », admet-il. Loïc Le Priol assure en revanche n'avoir jamais eu l'intention de tuer. Ces tout derniers mots sont une demande de pardon du plus profond de mon cœur, dit-il. Une contrition qui ne semble pas avoir convaincu l'avocat général. Vous maintenez avoir eu peur pour votre vie et vous être défendu? C'était ma sensation, j'étais en mode survie comme monsieur Aramburu devait l'être, répond l'accusé. Oui, mais lui n'avait pas d'armes, cingle le magistrat. Il y a la vérité et votre vérité qui semblent plus être une manière d'imposer votre récit au gré du dossier. Je me pose la question de votre sincérité, relève à son tour l'avocate de Schonegarty. Face à un accusé qui n'a cessé de présenter ses idées d'ultra-droite comme une erreur de jeunesse révolue, Maître Massy diffuse alors des mots de passe en référence aux nazis et un SMS 6 jours avant les faits qui parle d'un livreur nègre. Ce devait être une faute de frappe, soutient Loïc Le Priol.
2: Laura Martel. Salah Abdeslam, une nouvelle fois débouté de sa demande de ne plus être placé à l'isolement et soumis à des restrictions au parloir. Incarcéré à la prison de haute sécurité de Vendin-le-Vieil, Salah Abdeslam purge une peine de réclusion à perpétuité pour son rôle dans les attentats du 13 novembre 2015. Ses conditions de parloir s'étaient durcies au printemps après des menaces envers le directeur de la prison et des tentatives de plusieurs visiteuses de lui remettre des produits interdits. Elle est attendue avec force depuis le printemps, la loi intégrale contre les violences sexistes et sexuelles. Les députés sont réunis en commission spéciale. Depuis aujourd'hui, ils vont plancher sur 69 articles. Le but est d'arriver à une loi qui prenne en compte la prévention des violences, le traitement judiciaire, la prise en charge des victimes et la cybercriminalité. Nicolas Batum annonce sa retraite après 18 ans passés en NBA. Le basketteur a été deux fois vice-champion olympique avec l'équipe de France. Et puis football, ce sera à suivre demain matin à 6h18, temps universel. L'invité de la matinale, Kylian Mbappé, meilleur buteur de l'histoire de la Coupe du Monde, au micro d'Olivier Pron.
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2: Claudine Monteil est née dans une famille de scientifiques aux carrières exceptionnelles, que ce soit sa mère, la chimiste Josiane Serre, ou son père, le mathématicien Jean-Pierre Serre. Claudine Monteil a pris d'autres voies et son parcours accompagne les grandes évolutions de la société. C'est une féministe, historique, ancienne diplomate et femme de lettres, biographe officielle d'Ève Curie, proche de Simone de Beauvoir et de sa sœur Hélène, qui font l'objet de plusieurs de ses livres. Nous avons le plaisir d'accueillir ce soir Claudine Monteil, engagée dans la lutte pour les droits des femmes depuis plus de 55 ans. Claudine Monteil, bonsoir.
7: Bonsoir Frédéric.
2: Un colloque la semaine dernière a réuni des centaines de personnes à l'Institut Poincaré à Paris en hommage à votre père Jean-Pierre Serre, qui vient de fêter ses 100 ans. Il a été le plus jeune lauréat de la médaille Fields et a obtenu le prix Abel, considéré comme le prix Nobel de mathématiques. Votre père, un grand mathématicien et un féministe.
7: Oui, mon père m'a vraiment soutenue. Il a soutenu ma mère d'abord, qui voulait poursuivre une carrière de chercheuse. Il l'a soutenue absolument parce qu'il estimait que si c'était sa voie, elle devait l'accomplir. Malgré les critiques des scientifiques et des mathématiciens de l'époque après-guerre. Et ensuite, c'est moi qui l'a soutenu. Il m'a donné, pour mes 15 ans, à lire Le Deuxième Sexe, qui était dans la bibliothèque familiale. Et surtout, il a été très actif pour me soutenir pour la défense, pour le droit à l'avortement. De la manière suivante, d'abord, il recevait les coups de fil des féministes, que ce soit Simone de Beauvoir ou des jeunes féministes qui appelaient à la maison, parce qu'à l'époque, il n'y a pas de réseaux sociaux et il n'y a pas de téléphone portable. Alors, le soir, la nuit, parce que nous avions des réunions féministes souvent tard le soir, je rentrais et sur la table de la cuisine, il y avait le papier en tête du Collège de France, il était professeur au Collège de France, avec marqué « une telle t'a téléphoné, rappelé une telle » et signé « le secrétaire du MLF » ou « ton secrétaire particulier du MLF ». Enfin, il a vraiment toujours soutenu ce que j'accomplissais.
2: Votre mère, elle, Josiane Serre, chimiste et notamment dernière directrice de l'École normale supérieure de jeunes filles, un sacré modèle également en matière de féminisme.
7: Ma mère a été ma première inspiration, et en plus avec Simone de Beauvoir, car elle a lu Le Deuxième Sexe quand elle était enceinte de moi, et elle a fini la lecture du Deuxième Sexe au moment de partir à la clinique pour me donner vie. Donc, j'ai été, le mot féminisme et antiféminisme, ce sont parmi les premiers mots que petite fille j'ai entendu, que j'ai intégré. Et elle m'a toujours raconté tous les obstacles dont elle a fait preuve, dont elle a subi, et en même temps, le fait qu'elle s'est battue. Elle a eu un très grave accident de chimie quand j'avais 3 ans. Elle a perdu une main, l'usage d'une main avec des éclats de verre, pour le restant de sa vie, qui était souvent très douloureux malgré plusieurs opérations, mais elle avait une capacité de résilience extraordinaire. Elle a continué, elle a repris son travail de recherche en chimie, elle a formé toutes des générations de jeunes chimistes, hommes et femmes. Et ensuite, elle s'est battue en 1979, quand je suis entrée au ministère des Affaires étrangères comme diplomate, comme pour des activités diplomatiques, au même moment, ma mère avait des jeunes brillantes chercheuses qui essayaient de postuler pour des postes, soit d'attaché culturel, soit de conseiller culturel, soit d'attaché scientifique, soit de conseillère scientifique dans les ambassades de France. Et on refusait même...
2: À l'époque, ça ne se faisait pas.
7: Non seulement ça ne se faisait pas, mais on répondait d'un air méprisant... On ne prend même pas votre candidature. Alors elles sont allées voir, très émues, ma mère, qui l'a très mal pris. Et elle l'a tellement mal pris qu'elle a demandé un rendez-vous urgent au conseiller et enseignement supérieur du Premier ministre, qui était à l'époque Raymond Barre. Et elle lui a raconté. Et le service du Premier ministre a donné l'ordre au Quai d'Orsay de prendre les candidatures de ces jeunes femmes. C'est ainsi qu'un plafond de verre a éclaté en à peu près une semaine.
2: Et vous avez appris de cette belle leçon. Vous avez donc commencé votre carrière diplomatique en 1979 parce que vous aviez appris le russe très jeune. Ce n'était vraiment pas évident, une carrière de diplomate pour une femme à cette époque-là.
7: Non, ce n'était pas évident. Je n'ai pas pris le parcours non plus le plus classique. Je n'ai pas fait l'ENA, je n'ai pas passé le concours. Je suis d'abord intégrée comme chargée de mission, puis ensuite comme diplomate de carrière. Non, il y avait très peu de femmes. On m'appelait au masculin d'abord, on me parlait au masculin, messieurs, monsieur. Ah oui, vous voulez prendre la parole? Ben oui, c'était moi qui avais le dossier. Mais c'était surtout passionnant parce que à la maison, dans ma famille, depuis mon enfance, il y avait des scientifiques du monde entier. Et que ce qui comptait, ça n'était pas les origines, ça n'était pas le pays, ça n'était pas la nationalité. Ce qui comptait, c'était le talent scientifique et l'intégrité. L'intégrité dans la recherche. Et donc, mon père était solidaire, et ma mère aussi, y compris des scientifiques emprisonnés qui étaient dans certains pays. Donc, il y avait vraiment un mouvement global. Et je me suis retrouvée ainsi, apprenant le russe très jeune, au lycée, puis partant l'été dans des universités d'été en Russie. Nous sommes à l'époque du général de Gaulle à Paris. Hein, c'est important de comprendre qu'il y avait quand même une certaine relation plus cordiale, moins glaciale avec la Russie. Et c'est là où j'ai pu voir des grands scientifiques, mais j'ai pu voir surtout la condition des femmes russes qui était effroyable. Et comme je passais, nous allions régulièrement à Princeton aux États-Unis où Robert Oppenheimer avait invité mon père, eh bien, j'avais aussi été à l'école aux États-Unis et je voyais que la condition des femmes américaines n'était pas non plus l'idéal. C'est ce qui explique quand même, c'est très important parce que ça fait que à l'époque, c'est la guerre Est-Ouest, c'est la guerre froide, et je pars de la conclusion jeune étudiante, qu'aucun des mouvements politiques ne prend en considération sérieusement les droits des femmes. Et que donc, il faut les changer tout de suite.
2: Pour évoquer une autre diplomate, une femme au parcours exceptionnel, elle aussi, Ève Curie, la sœur cadette d'Irène Joliot-Curie, l'autre fille de Pierre et Marie Curie, pour reprendre le titre du livre que vous lui avez consacré. Comment vous êtes-vous retrouvée, Claudine Monteil, biographe officielle d'Ève Curie?
7: Alors, c'est un cheminement imprévu, mais qui est lié à la mort de ma mère. C'est-à-dire que ma mère est décédée il y a 20 ans et que j'ai eu envie de savoir dans quel monde elle avait évolué quand j'étais toute petite et que je n'avais pas de souvenirs, parce que quand vous avez 2-3 ans, vous ne vous souvenez pas. Et donc, vraiment, j'ai rêvé d'abord d'écrire Marie Curie et ses filles, pour comprendre quelles étaient les relations, parce que je disais toujours à Simone de Beauvoir que ma chance avait été d'avoir une mère féministe et courageuse, et qui m'expliquait la réalité. Et puis, c'est le musée Curie qui m'a dit, mais vous savez, la fille cadette de Marie Curie, elle était diplomate comme vous. C'est une des premières diplomates.
2: Elle a un parcours incroyable.
7: Et donc, j'ai commencé à regarder. Et brusquement, ça m'a éclaté comme une évidence. Je suis fille de deux scientifiques. Ève Curie est fille de deux scientifiques. Et elle est la seule de la famille non scientifique. C'est mon cas. Je suis la seule non scientifique dans la famille. Donc, vraiment, je me suis prise d'une fascination et ce que j'ai découvert d'elle comme héroïne de la France libre, très courageuse, qui avait quand même une chambre à la Maison Blanche parce qu'elle avait connu Churchill, elle discutait avec Roosevelt pendant la Deuxième Guerre mondiale. De Gaulle, elle avait rejoint le général de Gaulle à Londres 5 jours après l'appel du 18 juin, ce qui a été une chance extraordinaire pour le général de Gaulle, il le dit lui-même dans les lettres à Ève Curie, parce qu'il n'avait... Il n'avait pas de personnalité au nom célèbre et prestigieux. Donc ça a été une chance formidable d'avoir le nom Curie, il le dit lui-même, dès le début de l'appel de la constitution de la France libre. Et elle est véritablement extraordinaire. Elle a fait quand même aussi la libération de l'Italie comme officier militaire, et ensuite elle a fait le débarquement de Provence comme officier. Et ensuite, elle avait été précédemment en Asie, voir Chou Enlai au fin fond de la Chine pendant que les Japonais occupaient la Chine. Enfin, et elle avait été en Inde voir Gandhi et rencontrer Nehru, être dans la propriété de Nehru qui était emprisonné. C'est vraiment...
2: Et tout ça, vous y avez eu accès en partie parce que vous avez récupéré une partie de son courrier.
7: Alors, c'est d'une part parce qu'elle a écrit des articles pendant la Deuxième Guerre mondiale pour les journaux américains. Donc, il y a déjà tout cela qui a été constitué dans un livre qui est absolument passionnant, hein, qui est vraiment un thriller. Et puis, d'autre part, le musée Curie, avec la famille Joliot-Curie, m'ont fait l'honneur d'ouvrir les archives d'Ève Curie qui étaient parfaitement organisées. Donc, j'ai une grande affection pour Ève Curie.
2: Je vous propose de passer à d'autres personnalités d'exception que vous avez croisées, celle-là directement. Vous n'aviez qu'une vingtaine d'années, Claudine Montaille, lorsque vous avez fait la rencontre de personnes importantes pour le féminisme, et notamment Simone de Beauvoir. Comment ça s'est passé ?
7: Alors en fait, j'ai été engagée à l'âge de 18 ans dans le mouvement de mai 68. Je suis de la génération de mai 68. Et après mai 68, je suis partie un an aux États-Unis comme étudiante. En revenant, j'ai rejoint les groupes les plus gauchistes, hein, je tiens à le dire, les plus d'extrême-gauche étudiants, qui étaient soutenus par Jean-Paul Sartre. Parce que les jeunes, mes anciens amis étudiants, allaient en prison les uns après les autres. Et c'était Sartre qui essayait de les sauver avec Simone de Beauvoir. Et donc j'ai monté un groupe avec des jeunes ouvrières pour aider les femmes. C'était pas, l'UMLF n'était pas encore créé, hein, fondé, c'est quelques mois avant. Et puis finalement, l'UMLF se crée et je vais quitter tout le mouvement étudiant post-68 pour une raison très simple. C'est que ce mouvement n'écoutait pas les femmes étaient là pour faire les tracts, pour renéoter, pour aller à l'entrée des usines le matin, mais on ne pouvait pas penser parce qu'on ne pouvait pas comprendre, entre guillemets. Donc, nous sommes un groupe de femmes de l'époque à avoir abandonné les mouvements étudiants d'après 68. Ces messieurs se sont retrouvés tout seuls, donc ça s'est effondré de lui-même, ça s'est effondré. Ben oui, sans femmes, le monde s'effondre. Et j'ai donc rejoint l'UMLF et c'est Jean-Paul Sartre qui avait parlé de moi à Simone de Beauvoir en disant « Il y a une petite là qui fait des choses et vous devriez la rencontrer. » Et c'est comme ça que Simone de Beauvoir me fait savoir qu'elle souhaiterait que je rejoigne un petit groupe qui vient de se créer. Et j'arrive, la gamine, la Benjamine, j'ai 20 ans.
2: Elle en a 62.
7: Elle en a 62, Gisèle Halimi en a 40. Et je voudrais dire quand même, pour ma propre honte, que quand on m'a dit Simone de Beauvoir a rejoint le MLF, etc., j'ai dit avec ma jeunesse, j'ai dit à son âge, si vieille, elle veut militer avec nous. Alors je tiens à dire que j'ai beaucoup plus que 62 ans aujourd'hui et que surtout j'ai croisé ce jour-là, le premier jour, une femme d'une énergie épuisante. C'est moi qui étais épuisée.
2: C'est là, chez Simone de Beauvoir, que sera conçu le manifeste des 343 qui va préparer le terrain pour la loi Veil dépénalisant l'avortement. Comment ça s'est décidé, manifeste des 343?
7: Alors d'abord, on doit rendre hommage à une journaliste, qui est une journaliste du Nouvel Observateur, Nicole Mouchnik, qui est la femme qui a eu l'idée du manifeste, qui en a parlé à Anne Zelinsky, fondatrice du MLF. Et elles sont allées voir Simone de Beauvoir. Et c'est comme ça qu'avec Simone de Beauvoir, nous a invités un petit groupe, on était une petite dizaine, tous les dimanches de 17h à 19h pendant 4 ans. Ça a duré, vous savez, ça ne s'est pas fait en une journée. Donc, nous avons pensé qu'il fallait absolument briser le tabou du mot avortement. Le mot avortement était le mot le plus tabou de la langue française. Il fallait obliger la société à le prononcer, à en parler. On n'en parlait pas dans les familles, on avait peur d'être dénoncé pour une activité criminelle, entre guillemets. Et donc, nous avons pensé à ce manifeste, mais ça a été des discussions assez longues, d'abord pour trouver qui allait le signer. Je voudrais raconter cette anecdote sur Simone de Beauvoir, qui, avec son caractère quand même assez vif, elle appelait ses copines, ses meilleures amies, et elle leur disait, vous savez, je rajoute votre nom pour un petit manifeste que nous allons faire. Non, mais c'est rien, hein, c'est juste un petit manifeste. Et les copines, elles disaient, bon, bah, Simone, si vous voulez rajouter, vous rajoutez notre nom. Elle a fait ça pour sa sœur, qui était quand même épouse d'un diplomate français, qui s'est retrouvée quand même avec
2: On allait en prison à l'époque.
7: Oui, absolument.
2: Pour un avortement.
7: Donc, quand sa sœur, sa petite sœur, elle dit à sa sœur, tu sais, je rajoute ton nom, etc. Sa sœur m'a dit, l'artiste peinte Hélène de Beauvoir m'a dit, Claudine, mon mari m'a dit, mais enfin, Hélène, qu'est-ce que vous avez signé ? C'est rien, Lionel. Et Simone m'a dit que c'était rien ce que j'avais signé. Voilà, mais la discussion que nous avons eue, qui est importante pour comprendre ce qui se passe aujourd'hui, c'est que le Nouvel Observateur envisageait d'abord de ne publier que les noms de femmes connues, les actrices de cinéma, les écrivaines, etc. Et nous, nous leur avons dit, non, c'est pas possible. Ce sont les actrices, toutes les personnalités, elles peuvent aller en Suisse, s'offrir dans une clinique privée un avortement, une interruption volontaire de grossesse dans des conditions tout à fait décentes. Mais les femmes, les centaines de milliers de femmes qui chaque année sont sur des tables de cuisine avec des aiguilles à tricoter et qui en restent handicapées à vie avec des saignements, des hémorragies et qui en meurent, ça, ces femmes-là, elles sont inconnues. Donc il faut des noms de femmes inconnues, c'est-à-dire nous. Et donc, à force de négociations, nous y sommes arrivés.
8: Je ne vous parle pas de Bobigny, je pense qu'on en a parlé souvent, mais il y a un épisode que j'aimerais bien que vous nous racontiez, celui qui est un peu moins connu, le soutien aux jeunes filles enceintes du foyer du Plessis Robinson, ça c'était en 1971.
7: C'est une des choses les plus dramatiques que j'ai vécues dans ma jeunesse et que je raconte toujours aux jeunes parce que c'est véritablement, c'est d'une telle injustice. Ce sont des jeunes filles de milieux souvent, en tout cas classe ouvrière ou défavorisée, qui ont été violées soit par leur père, soit par leur oncle, soit par un ami de la famille, entre guillemets. Et ces jeunes filles, parce que les parents ne veulent pas que ça sache qu'elles sont enceintes, ils les envoyaient dans un foyer qui était genre une petite prison, vous voyez, dans un endroit sur une colline absolument sinistre du Plessis-Robinson. Et là, elles étaient parquées dans des lits, sur des lits, enfin dans un dortoir épouvantable, avec des lits absolument étroits alors qu'elles étaient enceintes. Et surtout, elles étaient condamnées à vie à ne plus jamais retourner à l'école. Et surtout, elles devenaient elles étaient vraiment dans une situation dramatique. Alors, l'une d'elles était amoureuse de son copain. Donc, les autres filles ont voulu faire venir le copain en cachette. La directrice a trouvé la situation, a compris la situation, a appelé le père de la jeune fille. Le père de la jeune fille est venu. La jeune fille était enceinte de 6-7 mois. Et il l'a prise par les cheveux, il l'a mise par terre et il a commencé à la rouer de coups de pied, dans le ventre. Donc, sous des hurlements, et elle était à moitié évanouie quand il a arrêté, alors que la directrice a empêché qu'on arrête le père. Donc, pour protester, les jeunes filles nous ont demandé de venir le dimanche suivant. Nous sommes venus avec Simone de Beauvoir et avec des journalistes, et là, des journalistes de radio, privé. Et là, il s'est passé quelque chose d'extraordinaire. C'est Simone de Beauvoir a pris les radios, a pris les micros. Les micros, et elle a dit « c'est moi qui vais interviewer les jeunes filles ». Et elle a fait raconter, et il y a eu des flashs toutes les demi-heures sur les radios le dimanche matin. C'est-à-dire que la société, les Français se sont réveillés en entendant parler des jeunes filles adolescentes violées et qui avaient tout perdu et qui étaient des parias.
8: Et mon gros regret, c'est qu'il n'y a pas de document d'archives de cette intervention de Simone de Beauvoir là. Excusez-moi, c'est parce que le temps passe vite. Est-ce que ça fait écho avec ces histoires d'inceste, de violences sexuelles contre lesquelles on essaie de lutter actuellement? Qu'est-ce que vous pensez des mouvements actuels?
7: Vous savez, d'abord, je suis toujours engagée dans les mouvements actuels. Je suis présidente de l'association Femmes Monde, qui a été fondée par Annie Richard. Je suis également membre, marraine de plusieurs associations, membre du lobby européen des femmes. Enfin, je suis vraiment très participante parce que la force que nous avons eue au MLM avec Simone de Beauvoir, c'est une force parce que nous étions trois générations. Simone de Beauvoir avait 62 ans, Gisèle Halimi 40 et moi 20. Et jamais ne m'ont fait sentir que j'étais très jeune et je n'avais pas leur expérience. Eh bien, c'est très important pour moi de faire un soutien intergénérationnel, toujours. Et donc, je suis à la fois pleine d'optimisme et en même temps, je sais que ça ne va pas être simple et que ça va être très difficile. Mais je suis, motivée, je trouve que ces jeunes femmes sont formidables. Et je suis auprès d'elle et je les connais bien. Hein. Je connais bien
8: aussi,
7: la rapporteuse.
8: Vous aussi, sur les réseaux sociaux. Merci beaucoup, Claudine Monteil. Je renvoie nos auditeurs à deux de vos ouvrages. Mes dimanches chez Simone de Beauvoir, paru chez Ampelos. Et Les Sœurs Beauvoir, paru chez Calman Lévy et chez Harper Collins Poche. Merci à Sigrid Azerwal qui m'a aidé à préparer cette émission mise en onde par Fabrice Biollet. Afrique Soir, juste après la pause.
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8: Et c'est avec vous Sylvie Bermet, bonsoir.
11: Bonsoir Frédéric, bonsoir à tous. 3 semaines aujourd'hui que l'on est sans nouvelles du journaliste Moussa Kaka, ex-correspondant d'RFI à Niamey. L'organisation Reporters sans frontières évoque une disparition forcée. Près de 500 maisons détruites dans une série d'incendies qui ont de nouveau frappé la ville de Bukavu dans l'est de la RDC la nuit dernière. Félix Tshisekedi, grand absent de l'Assemblée générale de l'ONU qui s'ouvre à New York cette semaine, absent en raison de l'épidémie d'Ebola qui sévit dans l'est de la République démocratique du Congo. Enfin, en Éthiopie, 7 groupes armés hostiles au gouvernement fédéral annoncent la création d'une coalition pour renverser les autorités. C'était il y a tout juste 3 semaines au Niger, le lundi 31 août aux alentours de 19h. Notre confrère Moussa Kaka quittait les locaux de son média, la radio-télévision Sahraouia à Niamey pour rentrer chez lui. Depuis, plus aucune nouvelle. Les autorités nigériennes n'ont jamais communiqué sur la situation du journaliste que vous avez entendu pendant de longues années sur notre antenne. Sa famille et ses proches s'inquiètent. L'organisation Reporters sans frontières parle d'une disparition forcée et d'autres voix se sont élevées pour demander que toute la lumière soit faite. Nous allons entendre le journaliste congolais Stanis Boujakera Tshiamala, emprisonné plusieurs mois à Kinshasa. Entre 2023 et 2024, il appelle à retrouver Moussa Kaka et à garantir son intégrité physique.
12: Quand j'ai appris la disparition de Moussa Kaka, j'ai ressenti une immense inquiétude, mais aussi une forme de colère, parce que ce n'est pas la première fois que ce nom revient dans l'histoire tragique de la répression contre la presse en Afrique de l'Ouest. Moussa Kaka, c'est un nom que tous les journalistes de ma génération connaissent. C'est un symbole, je dirais, de résistance. Et le voir disparaître dans ces conditions, c'est un choc pour toute la profession. Ce qui arrive à Moussa Kaka ne concerne pas seulement le Niger. Cela nous concerne tous, journalistes africains ou que nous exercions. Quand un confrère disparaît dans le silence, c'est un message adressé à tous ceux qui continuent de vouloir informer librement, et ces messages, nous ne pouvons pas les laisser passer sans réagir. Je vais terminer en disant ma solidarité pleine et entière avec Moussa Kaka et avec sa famille, qui vit une épreuve terrible depuis plusieurs semaines maintenant. Notre devoir aujourd'hui à nous tous, c'est de ne pas les laisser disparaître dans l'oubli.
11: Stanis Boujakera Tshiamala avec Magali Lagrange. En RDC, plusieurs incendies, au moins 4, ont ravagé des maisons dans la ville de Bukavu ces dernières 24 heures. Le plus important s'est produit la nuit dernière vers minuit dans la vallée de Luziba qui se trouve dans le quartier Gnalukamba. Et selon la société civile, 4 personnes ont péri et environ 500 maisons en bois ont été détruites par les flammes. Lisa Fabian.
13: Sur les lieux du drame, il ne reste que des débris de tôle et les cendres fumantes de planches et de branches calcinées. Serge Bahati est l'un des habitants de Luziba. Il s'est blessé à la main en tentant de sauver quelques-uns de ses biens.
14: J'ai perdu beaucoup, beaucoup de biens ici. Il était 23h30 quand nous avons été réveillés par des cris. Quand nous sommes sortis, le feu s'était déjà propagé. Je me suis blessé en essayant d'esquiver un câble électrique qui allait tomber sur moi. Ce câble aussi était en feu.
13: La société civile regrette qu'il ne se passe plus une semaine sans au moins 1, 2 ou 3 incendies à Bukavu. William Kinzo est l'un des notables de Luziba. Ses voisins aussi ont perdu leur maison.
15: J'ai compté personnellement au moins 5 morts. Une maman enceinte, il y a un papa et il y a 2 enfants. La seule journée de ce lundi, nous venons de compter 4 incendies vers Kansayo, vers Ngouba. Il y a qu'à doute aussi, les maisons sont en train de prendre feu maintenant, quelque part à Plébouol au premier. Vraiment, ça nous dépasse à Bukavu.
13: Il y a une semaine, 27 personnes ont été inhumées, parmi lesquelles des élèves morts suite suite à l'incendie de deux complexes scolaires dans la commune de Kadutu, à Bukavu.
11: Toujours à propos de la RDC, c'est la situation sanitaire et l'épidémie d'Ebola qui a conduit la République démocratique du Congo à réduire fortement sa délégation à l'Assemblée générale de l'ONU qui s'ouvre cette semaine à New York. Ainsi, le président congolais Félix Tshisekedi n'y sera pas. La RDC sera représentée par sa première ministre Judith Suminwa et la ministre des Affaires étrangères Thérèse Wagner. Une délégation réduite en raison donc de la crise sanitaire. À Kinshasa, Pauline Azidi.
16: L'absence du président Tshisekedi était déjà confirmée avant son officialisation par ce communiqué du gouvernement tombé hier quelques heures avant que la première ministre ne quitte le pays en délégation réduite par un vol commercial d'Air Congo via l'Europe. Pas de raison officielle évoquée pour expliquer cette absence à New York. Officieusement, nos sources mettent en avant des raisons de sécurité. Depuis l'annonce de l'épidémie d'Ebola dans le pays, les États-Unis ont mis en place des restrictions de voyage pour toutes les personnes en provenance du Congo, d'Ouganda et du Soudan du Sud. Interdiction de rentrer sur le territoire américain si une période de 21 jours n'a pas été effectuée dans un pays tiers. Évidemment, des exemptions existent pour les chefs d'État et de gouvernement. C'est ce qui a permis à la première ministre de partir dimanche. Mais elle ne serait pas suffisante pour l'ensemble de la délégation présidentielle et notamment pour voyager avec le minimum d'agents chargés d'assurer la sécurité du président. C'est aussi l'une des raisons qui avait conduit Félix Tshisekedi à renoncer à un autre déplacement aux États-Unis en juillet dernier. Pauline Azidi, Kinshasa, RFI.
11: Un nouveau ministre des Affaires étrangères, de l'intégration africaine et des Tchadiens de l'étranger. Ancien directeur des services de renseignement, puis secrétaire particulier du président Mahamat Idriss Déby. Ahmad Kogri a été nommé par décret ce lundi. Il va donc remplacer à la diplomatie tchadienne Abdoulaye Sabre Fadoul. 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Dans l'actualité également, l'Éthiopie, les autorités suspendent Tigray TV, média officiel du TPLF, l'autorité dissidente de la région du Tigray dans le nord du pays. Cette suspension intervient 24 heures après l'annonce spectaculaire d'une alliance entre plusieurs mouvements armés, dont le TPLF, avec pour objectif de renverser le pouvoir à Addis Abeba. Tous accusent le Premier ministre Abiy Ahmed d'être à la tête d'un régime dictatorial et génocidaire, et selon leurs propos qui poussent l'Éthiopie, je cite donc, à la désintégration totale. Les explications d'Alexandra Branjon.
17: Surnommée l'Alliance pour la survie, cette nouvelle coalition comprend les trois principaux groupes armés du pays. L'armée de libération Oromo, les milices Fano de la région d'Amhara, déjà en conflit avec Addis Abeba, le TPLF du Tigré qui a signé un accord de paix avec l'État fédéral il y a 4 ans et 4 petits groupes armés provenant des régions de l'Afar, de l'Ogaden et de Benishangul-Gumuz. Cela fait 1 an que ces mouvements discutent. Leur alliance n'est pas surprenante, estime le chercheur Ketil Tromvol de l'université d'Oslo.
18: Il y a un mouvement insurrectionnel actif dans la région d'Amhara qui est en train d'élargir sa base de recrutement. Ensuite, il y a le Tigré où le TPLF a pris le pouvoir absolu dans cet état régional et a de facto annulé le cessez-le-feu avec les autorités fédérales. À cela s'ajoute une rhétorique hostile croissante entre le TPLF et Addis Abeba. Tout cela fait que la tension avait atteint un pic. Soit il y avait un accord pour une désescalade, soit un appel à la guerre contre les autorités fédérales.
17: Quel impact aura cette alliance sur le terrain? Une coordination au niveau militaire pourrait mettre l'armée éthiopienne en difficulté, estime ce chercheur. D'autres observateurs émettent toutefois des doutes sur la capacité de ces mouvements armés à mettre de côté leurs différences idéologiques.
11: Le football, et c'est sans doute le match du week-end en Europe, c'est non, ce n'est pas le derby de Madrid, ni même le classique entre Marseille et le Paris Saint-Germain. Ça s'est passé en Angleterre entre Manchester City et Sunderland, victoire 5-3 des Citizens, victoire portée par la star ghanéenne de 26 ans, Antoine Semenyo, portrait signé Esteban Mirales.
19: À Manchester City, il y a beaucoup de grands noms, beaucoup de grands joueurs. On parle très souvent d'Erling Haaland pour ses buts, de Ryan Cherki pour ses passes, mais trop peu d'un nouveau cador du football africain, Antoine Semenyo. L'international ghanéen, auteur d'une performance brillante hier après-midi, 2 buts et 1 passe décisive, des différences à chaque instant. temps, par sa vitesse, sa percussion et sa puissance, il a fait tourner la tête aux défenseurs de Sunderland. Semenyo a été recruté l'hiver dernier par Manchester City en provenance de Bournemouth contre 75 millions d'euros. S'en est suivi une adaptation parfaite. Le joueur aux 38 sélections chez les Black Stars a inscrit 8 buts sur la deuxième partie de la saison en Premier League. Et cette année, il est déjà l'un des hommes forts du nouvel entraîneur des Sky Blues, Enzo Maresca. Pour preuve, Semenyo a disputé l'intégralité des 5 premières rencontres en championnat, 5 matchs et 5 victoires pour City en tête de la Premier League.
11: Esteban Mirales, merci de nous avoir suivis. Il est 21h40 à Paris. Bonne soirée, portez-vous bien.
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2: Bonjour à toutes et à tous. Les élections ce dimanche en Allemagne ont confirmé la montée de l'extrême droite et le désaveu du chancelier Friedrich Merz. Pour la première fois de son histoire, la CDU, le parti conservateur, n'a pas obtenu les 5% de voix suffisantes pour entrer au Parlement d'un Land de la Fédération, celui du Mecklembourg-Poméranie en l'occurrence, où l'AfD a très largement doublé son score d'il y a 5 ans, avec 38% des bulletins de vote. Il y a 15 jours, le parti avait aussi doublé son score et obtenu plus de 43% des voix en Saxe-Anhalt, et il a également gagné des points hier à Berlin. L'extrême droite poursuit donc son implantation dans l'Est du pays, des régions souvent déshéritées. Je vous propose d'analyser pourquoi avec notre invité, mais aussi d'aller faire un tour dans une petite ville qui a trouvé un moyen original de retrouver de l'élan.
20: Beaucoup décrivent la RDA comme triste, délabrée et grise, avec le cliché des grandes barres d'immeubles. C'est complètement faux. Il y avait plein de couleurs. J'étais encore gamin quand la RDA a disparu. Mais je me rappelle très bien de cette époque.
2: Le passé communiste pèse encore lourd dans la vie sociale, culturelle et politique de l'ex-RDA. On a même vu les candidats de l'AfD faire campagne en mobylette d'époque. Bonjour Nicolas Offenstadt.
21: Bonjour.
2: Vous êtes historien et vous avez consacré plusieurs livres à l'Est de l'Allemagne, dont la récente histoire globale de la RDA chez Talendier. Vous étiez venu nous en parler et on est ravis de vous retrouver dans Accent d'Europe. Alors pour commencer, et avant d'entrer dans les détails, un commentaire général après les élections de Saxe-Anhalt il y a 2 semaines. Est-ce que celle d'hier confirme selon vous un séisme politique ?
21: Oui et non. Ça confirme aussi une tendance. Il faut savoir que l'extrême droite est très puissante et très forte en Allemagne de l'Est déjà depuis une décennie. Il y a des élections locales où elle est déjà à 30%. Donc ce n'est pas un séisme au sens où quelque chose de nouveau arriverait tout d'un coup. Mais c'est quand même effectivement une prolongation extrêmement puissante d'une vague et d'une déferlante d'extrême droite. Donc oui, il y a véritablement une accentuation de ce qui est en train de se jouer à l'Est.
2: C'est un séisme quand même pour Friedrich Merz.
21: Oui, bien sûr, du point de vue du chancelier, tout à fait. Mais du point de vue de l'implantation de l'extrême droite, on voit quand même une progression régulière.
2: Et on va d'ailleurs explorer avec vous la spécificité de ce vote AfD dans des régions qui se sont retrouvées déclassées après la réunification. C'est un des points que vous soulignez régulièrement.
21: Oui, tout à fait. Il faut quand même rappeler qu'il y a une grosse différence de vote en pourcentage entre l'Allemagne de l'Ouest et l'Allemagne de l'Est. C'est pas lié uniquement aux conditions présentes, c'est aussi lié à la mémoire de tout ce qui s'est passé depuis l'unification. Donc oui, il y a quand même une différence très forte entre les deux parties de l'Allemagne.
2: Et je vous propose, pour illustrer les propos qu'on va tenir, de partir pour la petite ville de Guben. C'est sur la frontière avec la Pologne. C'est une ville qui, en 30 ans, a perdu la moitié de sa population. Ses industries textile et chimique périclite. Mais la municipalité, on va le voir, refuse de se résigner. Elle a tenté une expérience très originale. Elle invite des candidats à venir tester la vie à Guben pendant quelques semaines dans l'espoir de leur donner envie de s'y installer. C'est un reportage de Salomé Enancoa.
22: Dans la famille Duncan, la plus enthousiaste, c'est sûrement Jamina, l'aînée du couple.
23: J'adore la piscine ici, c'est trop chouette.
22: Avec ses parents et ses 4 frères et sœurs, la petite fille teste la vie à Guben pendant 2 semaines. Ici, il voit ce que la ville a à offrir. École, crèche, piscine, aire de jeu, mais aussi restaurant et cinéma. Un essai grandeur nature. La famille n'en est pas à son coup d'essai. Il y a quelques années, ils avaient quitté Berlin pour un petit hameau et pensaient avoir trouvé leur havre de paix. C'était sans compter sur leurs voisins.
24: Tout le monde sait où habite chacun, tout le monde se connaît. Chacun sait à quel groupe il appartient. Ça peut être pénible ce genre de pression. Le village ne pardonne rien.
22: Va donc pour Guben. Comme eux, plusieurs dizaines de personnes ont déjà participé à ce programme et un tiers sont restés depuis son lancement en 2024. Cela a fait la réputation de la ville grâce notamment à une attention médiatique très importante pour le plus grand plaisir de Martin Reyer, responsable de la Gubernur Wohnungsgesellschaft, la société immobilière publique de la ville.
0: Grâce à cette initiative, nous avons réussi à attirer l'attention sur notre petite ville, ce qui nous a agréablement surpris. Bon, on a vraiment reçu des appels étonnants, des gens qui disaient « on a vu Guben au journal télévisé, on veut visiter la ville ce week-end et on aimerait aussi visiter un appartement ».
22: Cette année encore, la ville a reçu plus de 120 candidatures pour finalement retenir 22 personnes seules, couples ou familles. Toutes peuvent venir vivre pour une durée d'une à quatre semaines dans un appartement d'environ 60 mètres carrés mis à disposition par la ville. Et pour les convaincre de sauter le pas, il y a Josef Schurman. Ce soixantenaire, qui a participé au programme en 2024, n'aurait jamais cru quitter le Münsterland, sa région à l'ouest de l'Allemagne, pour Guben, la dernière ville de l'Est.
0: Et au bout de deux jours, je me suis dit, tu restes ici, ça m'avait tellement plu.
22: Alors, quand il a entendu parler de la possibilité de tester la vie goubenoise pendant quelques temps, à hauteur de 100 euros par semaine, il n'a pas hésité. Pour la famille Duncan, le test est d'autant plus important que Makeba est africain-américain. Leurs enfants sont donc métis. Il veut donc veiller à absolument être bien accueilli ici. Pour Lena, autre habitante test arrivée cette semaine-là, il va aussi falloir un peu de temps avant de prendre une décision. Cette psychologue scolaire de 26 ans envisage de quitter Berlin pour une vie plus calme à la campagne.
1: J'ai bien sûr aussi quelques points qui m'inquiètent. Je suis en couple avec une femme. Dans quelle mesure notre mode de vie actuel est-il possible ici? Mais pour l'instant, nous restons ouverts à toutes les possibilités. Mais au final, tout dépend vraiment du travail et du salaire. Je crois donc que ce sont ces éléments concrets qui comptent le plus.
22: L'emploi, un élément crucial dans une ville qui a perdu la moitié de ses habitants à cause de la fermeture de ses usines dans les années 90. Pour se repeupler, Guben tente donc, via ce programme, d'attirer des travailleurs qualifiés, notamment dans les services, l'aide à la personne, l'hôpital ou l'administration. Même si le taux de chômage reste très élevé ici, environ 9%. Chaque jeudi soir, c'est Stammtisch. À 17h, tous se retrouvent au restaurant Wilhelm pour échanger sur leur expérience. Kerstin Geilich, de l'Office de tourisme, est toujours de la partie. Et cette année, il y a une nouveauté. Les testeurs ont tous un parrain ou une marraine goubenois, une personne référente pour les aider à s'approprier la ville. Une façon aussi d'impliquer les locaux, selon Kerstin Geilich.
3: C'est bien aussi parce que les habitants de Guben sont fiers de leur ville. Et c'est important car notre ville a longtemps été sur le déclin. Et le fait que Guben a fait l'objet d'articles positifs dans tous les journaux a été très bien accueilli par les habitants. Cela a un effet positif sur eux.
22: Car pour elle, c'est aussi un projet démocratique dans une région rongée par l'extrême droite.
3: On ne peut qu'essayer de lutter contre l'extrême droite avec des arguments positifs. À Guben, il représente un tiers de la ville. Il y a 28 conseillers municipaux, dont 10 sont des membres de l'AFD. C'est une situation très délicate.
22: Ce projet contribue, à son échelle, à redorer le blason de la ville, comme le confirme le maire, Fred Marot, du parti chrétien-démocrate, présent à la Stammtisch du jeudi.
4: Comme on dit chez nous, on dit toujours aux habitants, ne râlez pas, mais profitez plutôt de ce que vous avez.
22: Et cela semble fonctionner. Depuis le lancement du programme, environ un tiers des participants ont laissé leur vie derrière eux pour s'installer à Guben.
8: Le reportage de Salomé Hénon-Cohen. Nicolas Offenstadt, vous connaissez Guben, je crois.
21: Oui, tout à fait. C'est une ville qui est typique de ce déclassement et de la dureté pour beaucoup d'Allemands de l'Est des années 90, au-delà des aspects positifs. Double déclassement d'ailleurs, parce que Guben était très célèbre politiquement, parce que c'était la ville où était né le président de la République de RDA, Wilhelm Pieck. D'ailleurs, à l'époque de la RDA, on appelait ça Wilhelm Pieckstadt Guben. Donc vous voyez, c'est une ville qui avait un prestige politique important, donc qui était soignée par le régime pour cet aspect-là. Et puis, c'était une ville, effectivement, qui était très active du point de vue de l'industrie. Cette industrie a été, évidemment, largement mise à mal par les années 90. Donc, effectivement, on est dans une zone typique de ce qu'ont vécu beaucoup de gens de la RDA, c'est-à-dire le chômage, la perte d'emploi, le déclassement, la déqualification aussi, et puis aussi une forme de déqualification symbolique, c'est-à-dire l'idée de dire, dans le fond, tout ce qui s'est passé là, c'est le regard souvent que l'Ouest a projeté, c'est quelque chose qui a été un échec politique et économique. Donc, c'est une ville qui a particulièrement souffert, effectivement, des années 90.
8: Et donc, on le voit, cette expérience, c'est aussi une façon d'être vue, reconnue.
21: Oui, bien sûr, parce que dans le fond, et le reportage le rappelle, cette crise des années 90, ce choc social et économique, comme on dit, s'est accompagné aussi d'un choc démographique, avec énormément d'Allemands de l'Est qui sont partis à l'Ouest, donc une démographie très affaiblie. Donc ça veut dire quoi? Ça veut dire que les zones sont moins densément peuplées, ça veut dire moins de services publics, ça veut dire souvent le sentiment de l'abandon. Donc la question démographique, elle est évidemment centrale aussi. Et d'ailleurs, il y a certaines études sur le vote d'extrême droite qui montrent que c'est souvent dans les zones les moins densément peuplé, là où il y a le moins de monde, que le vote d'extrême droite augmente. Donc vous voyez, il y a évidemment un lien aussi entre la population et le sentiment d'être dans une ville dynamique, dans une ville qui est reconnue. Oui, ça joue absolument.
8: Donc sur les spécificités de ce vote justement, qu'est-ce qu'on peut en dire d'autre? Il y a cette question de la densité de population. Il y a des facteurs d'âge aussi de...
21: Bien sûr, il y a tout un ensemble de facteurs. Ce qu'on peut dire, une des spécificités de ce vote par rapport à d'autres votes, l'extrême droite est très forte partout. Elle est forte en Italie, elle est forte en France. Il y a quand même, elle est forte aussi dans certaines régions d'Allemagne de l'Ouest. Mais là, il y a quand même une spécificité, c'est qu'il y a deux explications, au moins, deux registres. Il y en a toujours beaucoup. Mais il y a un premier registre qui est contemporain, qui est lié à la politique de la chancellerie, qui est lié à tout un ensemble d'éléments, c'est-à-dire qu'on retrouve à l'Ouest aussi. Mais il y a aussi la mémoire de ce qui s'est passé à l'Est et de ce sentiment d'avoir été déclassé, d'avoir eu une histoire qui n'était pas la même, parfois beaucoup plus chaotique qu'à l'Ouest. Donc ce sentiment d'avoir été des citoyens de seconde zone ou de l'être encore, c'est un élément qui joue dans le vote à l'Est. D'ailleurs, on le voit très clairement. Aux dernières législatives, il y avait 20% de vote pour l'AFD. Là, c'est le double. Donc du coup, il y a bien cette spécificité d'une mémoire de l'Est qui a connu des situations difficiles. Et dans certains cas, on voit d'ailleurs des gens qui votent AFD, non pas tant parce qu'ils ont une situation présente dégradée, qui serait dans une situation économique difficile, mais qui étaient dans une situation économique difficile dans les années 90. Donc vous voyez, il y a une mémoire aussi de ce que ces gens ont vécu, la perte d'emploi, le changement incessant d'emploi, la précarité, la pré-retraite. Ça a quand même beaucoup marqué les esprits. Et du coup, on le voit, ça se combine bien avec un vote anti-système. Parce que qui a gouverné évidemment l'Allemagne dans ces années, c'est la CDU et le Parti Social-Démocrate. Donc en votant contre le système, on vote aussi contre ceux qui parfois vous ont délégitimé, vous ont laissé déclasser.
8: Et donc il y a une question culturelle aussi du coup, on parle beaucoup de nostalgie. C'est un élément que s'est approprié l'AFD ou c'est quelque chose de plus large?
21: Ce qu'il faut bien avoir en tête, c'est que dans les années 90 et même dans les années 2000, c'est deux histoires différentes, l'Est et l'Ouest. À l'Ouest, quelle est la principale modification pour les habitants ordinaires? C'est qu'ils payent un impôt de solidarité. Mais dans le fond, leur vie n'est pas bouleversée. À l'Est, ça n'a rien à voir, c'est radical, c'est un changement radical. On ferme quasiment toutes les entreprises socialistes, donc c'est la liquidation de tout un monde qui, attention, à l'époque, c'était pas simplement de l'emploi, c'était aussi tout un ensemble d'institutions sociales. Il y avait parfois même un cabinet de dentiste dans les entreprises, tout ça ferme, tout ça disparaît. Il y avait aussi de la culture qui était liée à l'entreprise, on allait ensemble au théâtre, dans les grandes villes à côté. Donc si vous voulez, c'est tout un monde qui disparaît. Donc vous voyez, là il y a quand même une vraie dissymétrie historique sur laquelle peuvent jouer évidemment les populismes, entre deux histoires très différentes. Et de fait, c'est très frappant de voir que l'extrême droite s'est très bien instrumentalisée aussi ce souvenir de la RDA, assez paradoxalement, puisqu'il faut rappeler que la RDA, c'est un État communiste, qui avait des principes communistes plus ou moins bien appliqués, c'est autre chose, et que tout ça n'a rien à voir avec le programme de l'AFD.
8: Il va y avoir 5 autres élections dans les Länder en 2027, à l'Est et à l'Ouest du pays. Est-ce qu'à l'Ouest aussi, on peut s'attendre à cette...

0: 20 degrés à Budapest, 29 à Tolède et 22 à Lausanne. Aujourd'hui, il fait encore un temps estival en Europe. Non, ce n'est pas la page météo d'Accent d'Europe, mais un focus sur les conséquences des canicules de l'été. Car leurs effets se font durement sentir sur toute la chaîne économique. Exemple, aujourd'hui en Suisse, où les éleveurs font grise mine. Faute d'herbes fraîches, ils ont dû descendre en catastrophe des troupeaux des alpages, ravitailler des abreuvoirs par hélicoptère et même envoyer précocement des bêtes à l'abattoir. Il préfère en effet vendre à perte plutôt que d'entretenir un cheptel improductif. Notre correspondant, Jérémy Lange, s'est rendu dans une foire aux bestiaux.
1: Au premier coup d'œil, les montagnes du canton de Vaud ne semblent pas avoir trop souffert de la chaleur. L'herbe est certes un peu jaunie, mais pas cramoisie comme en plaine. Les quelques gouttes de pluie qui tombent ce matin-là à Châteaudet apportent en plus un peu de fraîcheur. Mais c'est un leurre, dit Philippe Imbert, venu en observateur au marché de bétail. Ici aussi, l'été s'est révélé dévastateur.
2: Moi je dirais catastrophique, parce que vraiment un manque de fourrage terrible. Partout, les régions de montagne, comme ici, ils ne sont pas habitués à une sécheresse, c'est la première fois qu'ils ont ça. Hein. Mais c'est quand même plus dur, c'est les vagues de chaleur successives qui nous ont fait terriblement de mal. Et puis on a beaucoup moins de maïs pour acheter du fourrage qu'on ne trouve pas.
1: Et ce n'est pas Bertrand Gavin qui dira le contraire. En 60 ans de métier, le président de la société Vaud-Genève des producteurs de bétail et boucherie n'avait encore jamais vu une sécheresse aussi longue et aussi intense.
3: Moi, j'ai connu ça en 76, en 2003, hein, je crois qu'il y avait quelque chose. Mais pas autant. C'est même pas la sécheresse, c'est la température. 25 degrés, 28 degrés, c'est supportable. Mais 36, 37, c'est plus supportable. Le fourrage pousse plus, quoi. Un courant d'été comme ça, puis ça veut mal aller. Donc.
1: La Suisse compte environ 48 000 exploitations agricoles. Une très large majorité possède des animaux de rente, principalement des bovins. Il y en a 1,5 million en Suisse. Un tiers servent à produire du lait et du fromage. Deux tiers à la viande. L'élevage tient une place particulière dans le roman national suisse, avec le mythe du berger libre qui vit en harmonie avec la nature. Un mythe mis à mal par le réchauffement.
3: Il y en a déjà qui voulaient arrêter l'année prochaine. Mais ils arrêtent cette année. J'en connais plusieurs. Alors, ils ont dit on ne veut pas acheter du fourrage, on liquide nos vaches. Et puis voilà.
1: Le dilemme pour les éleveurs peut se résumer ainsi. Faut-il puiser dans les stocks de fourrage prévus pour l'hiver pour nourrir les animaux ou plutôt les vendre pour éviter d'avoir à racheter du foin au prix fort? Patrice Hiersin a choisi la deuxième option. Il vient aujourd'hui au marché pour vendre plusieurs bêtes.
4: On a dû liquider des bêtes qui ne seraient pas forcément parties une année normale, ouais, parce qu'en prévision de l'hiver quand même.
5: Elle, par exemple, elle n'aurait pas dû être là aujourd'hui en une année normale?
4: Bah elle, par exemple, on y aurait peut-être donné une chance de plus si on aurait eu assez de fourrage.
1: Alexandre Curchaud, lui, a misé sur les deux tableaux.
6: J'ai dû acheter du fourrage, j'ai dû acheter 15 hectares de maïs, 75 tonnes de foin en France. Mon idée à moi était de garder mon bétail, mais voilà, j'ai dû me séparer d'une quarantaine de bêtes.
1: Rareté oblige, le prix du foin a explosé. En temps normal, les 100 kilos se négocient autour de 22 francs suisses. Aujourd'hui, c'est plutôt 40 francs, à peu près pareil en euros. Sachant qu'une vache laitière en mange une vingtaine de kilos par jour, la facture peut vite plomber le modèle économique des éleveurs. Pour refaire ses stocks, la Suisse parle même d'importer du foin en provenance du Canada. Et ça ne plaît pas forcément à tout le monde.
6: C'est complètement aberrant. Après, on se plaint de tout ce qui est transport, qui coûte cher, qui pollue surtout. Je comprends pas comment c'est possible d'importer depuis aussi loin.
1: Pour ceux qui ne veulent pas s'endetter avec du foin venu de l'autre côté de l'Atlantique, l'abattoir reste la seule solution. Rien qu'entre juin et juillet, les abattoirs suisses ont reçu 7000 animaux supplémentaires par rapport à l'an passé à la même époque. Un afflux qui s'est forcément traduit par une baisse des prix parce que les animaux sont moins gras, explique Fabien Zobel. C'est le directeur des ventes de la société
7: Carnet. La qualité était mauvaise les dernières 4-5 semaines, alors les vaches très maigres. Nous n'avons pas assez du bétail en Suisse pour alimenter le besoin de la viande, donc c'est pas une bonne situation où nous avons parce qu'on tue trop.
1: C'est l'autre conséquence de la sécheresse. Toutes les vaches envoyées précocement à l'abattoir cette année ne pourront pas mettre bas l'an prochain. Les importations de viande devraient donc augmenter en même temps que le cheptel suisse va diminuer. Pierrick Mermoux, responsable pour l'association interprofessionnelle Proviande, redoute lui les conséquences humaines si l'été 2027 devait ressembler à l'été 2026.
8: Deux, trois années comme ça, la santé mentale des éleveurs, elle va en prendre un coup. Bah, on le voit aussi en France, on en entend à tout moment qui malheureusement se donne la mort. C'est aussi arrivé ici, hein, je passe sur Fribourg. Et puis le problème, il est là.
1: Les autorités semblent un peu dépassées par l'enjeu.

0: Le ministre de l'Environnement, un ancien lobbyiste du pétrole, opposition climato-sceptique, s'est dit surpris par l'intensité de la sécheresse cette année. Dans le même temps, son département coupait les fonds destinés à adapter la forêt suisse au réchauffement.
1: Accent d'Europe, c'est fini pour aujourd'hui. À la réalisation, Théo Raison. Tout de suite, c'est le journal sur RFI. Et ensuite, place à la musique avec Fais ton boucan. Bonne soirée, à demain.
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5: Christophe Paget.
4: Bonsoir à toutes et à tous. À la une, l'Allemagne, week-end électoral difficile pour Friedrich Merz. Nouvelle défaite face à l'extrême droite, entre autres. Mais le chancelier insiste, il maintient son gouvernement avec les sociaux-démocrates. On parlera aussi dans ce journal de cette mystérieuse disparition à Hong Kong de pièces d'un avion de chasse furtif américain, le fameux F-35. Washington craint que Pékin n'ait eu du même coup accès à ces technologies de pointe. Et puis friction sur la ligne Moscou-Rassemblement national. En France, le parti d'extrême droite a pris ses distances ce week-end avec le régime de Vladimir Poutine. Le Kremlin n'a pas apprécié, nous dira Thomas de Saint-Léger. Le week-end aura été une fois de plus difficile pour le chancelier allemand Friedrich Merz et son parti, la CDU. Week-end électoral pendant lequel la CDU a été éliminée de l'Assemblée de Mecklembourg-Poméranie-Occidentale, une première dans un État régional depuis 1945. L'extrême droite, l'AfD, est arrivée en tête. À Berlin, l'AfD, là encore, est en forte progression, même si c'est la gauche radicale Die Linke qui devance la CDU. Ce lundi, Friedrich Merz a quand même promis de maintenir son gouvernement avec les sociaux-démocrates. Les explications à Berlin de Pascal Thibault.
6: Il y a encore quelques jours, on se demandait si Friedrich Merz survivrait aux élections du week-end dernier. Le chancelier a surpris dimanche soir en prenant la parole. Il a évoqué un désastre politique, mais affirmé que les réformes douloureuses en cours restaient nécessaires. Ce lundi, il s'est répété, ajoutant que personne ne l'avait remise en cause au sein des instances dirigeantes de la CDU.
7: Nous voulons poursuivre le processus de réforme, mais nous savons également que nous devons répondre aux peurs et aux inquiétudes de nos concitoyens.
6: Si le chancelier a voulu siffler la fin de la récréation, l'AfD, grande gagnante des élections, estime, elle, que Friedrich Merz ne tiendra pas jusqu'à la fin de l'année. La dirigeante du parti d'extrême droite, Alice Weidel, se veut la force dominante désormais à droite et propose ses services.
8: La CDU ne peut pas continuer ainsi. Nous sommes prêts pour une alliance. Nous devons d'urgence avoir des discussions pour sortir ce pays ensemble de la crise.
6: Friedrich Merz n'entend pas répondre à cette offre. Il a estimé que du maintien de son gouvernement dépendait l'avenir démocratique de l'Allemagne. Il lui reste à convaincre ses concitoyens alors que l'AfD atteint 30% dans les sondages. Friedrich Merz n'a rien annoncé de concret ce lundi. Pascal Thibault, Berlin RFI.
4: À nouveau, le Royaume-Uni a des problèmes avec son contrôle aérien. Encore une panne, encore des vols annulés, des dizaines cette fois. C'est la deuxième panne en deux semaines. Elle concerne un centre écossais. Les villes de Belfast et Glasgow sont les plus affectées. Panne résolue, affirme le contrôle aérien, qui précise qu'elle est sans rapport avec celle d'il y a deux semaines. Ce qui n'a pas empêché la compagnie Ryanair de demander une nouvelle fois la démission du directeur général du service aérien. Avions toujours, avions de chasse. Cette fois, les États-Unis s'inquiètent des possibles fuites vers la Chine des capacités technologiques de leur avion de chasse furtif, le F-35. Le F-35, avion de combat ultra sophistiqué, dont des pièces détachées fabriquées près de Sydney en Australie et qui devaient partir aux États-Unis, se sont retrouvées à Hong Kong. Hong Kong où ces pièces seraient bloquées et tout cela fait craindre aux Américains que la Chine ait pu accéder à ces systèmes. Nicolas Roca.
9: Une enquête parlementaire vient d'être ouverte par le Congrès américain à ce sujet. Tout a commencé cet été en Australie, chez un allié de Washington qui dispose de plus de 70 F-35. L'entretien de cet avion de haute technologie ne peut se faire de manière autonome. Des pièces détachées se dirigeaient donc vers les États-Unis pour des réparations avant de se retrouver finalement mystérieusement à Hong Kong, l'ex-colonie britannique fermement contrôlée par Pékin. Une information révélée ce samedi par Politico qui a fait l'objet de réunions entre élus américains en juin. Une fuite éventuelle préoccupante car la cargaison comprenait des pièces sensibles, notamment des verrières recouvrant le cockpit équipées d'une technologie furtive en clair, ce qui permet de limiter la détection de l'avion par des radars ennemis. Si la Chine a pu mettre la main sur ces pièces, cela pourrait lui permettre d'acquérir les capacités technologiques américaines. À l'heure actuelle, on ne sait toujours pas où se trouvent ces fameuses pièces détachées et cela soulève une question plus large aux États-Unis car l'entretien de cet avion, l'un des joyaux de l'armée américaine, n'est pas directement sous le contrôle du Pentagone mais reste supervisé par l'entreprise qui le fabrique, Lockheed Martin.
4: Nicolas Rocca. En Corée du Sud, des militaires ont été condamnés à des peines allant jusqu'à 18 ans de prison pour leur rôle dans la déclaration de la loi martiale par le président sud-coréen en 2024. Yoon Suk-yeol avait alors ordonné aux forces spéciales d'empêcher les parlementaires de voter contre cette loi martiale, mais le vote avait quand même eu lieu et le président avait été arrêté. Ce lundi, sur les 5 personnes condamnées, seul l'ancien chef du commandement des opérations spéciales de l'armée a exprimé des regrets. Lui a écopé de 9 ans de prison. En Afghanistan, 3 personnes ont été tuées par des frappes du Pakistan, c'est ce qu'affirment les talibans. C'est un village de la province de Kunar dans l'Est qui a été visé. La maison d'un civil aurait été complètement détruite par des avions de chasse. Côté pakistanais, on affirme avoir visé, je cite, des hubs terroristes le long de la frontière. Un bombardement qui intervient en tout cas en réponse à une attaque vendredi contre un quartier général de la police dans le nord du Pakistan. En Russie, le parti du président Poutine a remporté ce week-end un nombre record de sièges au Parlement russe, la Douma, au moins 355 sur 450. Le seul parti opposé à la guerre en Ukraine avait été écarté du scrutin. Aujourd'hui, l'Union européenne parle de législatives n'ayant qu'un vernis de démocratie. Et 5 pays, Royaume-Uni, Canada, Australie, Nouvelle-Zélande et Norvège, accusent Moscou d'avoir organisé un simulacre d'élection dans des territoires ukrainiens occupés par la Russie. On reste en Russie, mais pour parler de la France, avec ses frictions sur la ligne Moscou-Rassemblement National, le parti de Marine Le Pen est depuis longtemps accusé de complaisance avec la Russie. Mais la candidate à l'élection présidentielle et son bras droit, Jordan Bardella, ont publié ce week-end un communiqué affichant une prise de distance par rapport au régime de Vladimir Poutine. Une décision prise dans un contexte de tensions croissantes en Europe et d'actes d'intimidation attribués à Moscou. Ce lundi, le Kremlin a réagi. Thomas de Saint-Léger.
10: Une réponse sèche, lapidaire, du porte-parole de la présidence russe, Dmitri Peskov.
11: Nous sommes en désaccord catégorique avec de telles déclarations. Nous ne les acceptons pas. La Russie ne menace pas la France, ni aucun autre pays européen.
10: Dans un communiqué d'une rare fermeté à l'égard de Moscou, Marine Le Pen et Jordan Bardella dénonçaient les intimidations, les actes hostiles de la Russie, citant la saisie d'actifs de sociétés françaises et européennes, la multiplication d'opérations menées en Europe dans une logique qualifiée par l'UE de guerre hybride, accusation une nouvelle fois rejetée par le Kremlin.
11: Le président Poutine l'a répété à plusieurs reprises, nous n'avons aucun différend avec quelques pays européens que ce soit qui pourrait donner lieu à de graves désaccords. Il n'y a ni menace ni chantage de notre
10: Des explications habituelles, souvent suivies de mises en garde contre l'intensification de l'aide à l'Ukraine ou de déclarations plus brutales des voix les moins modérées, habituées justement aux sorties tonitruantes, l'ancien président Dmitri Medvedev dit ce soir du Rassemblement National qu'il est, je cite, « devenu un parti européen ordinaire, russophobe et soutien des nazis de Kiev ».
4: Thomas de Saint-Léger. Ce lundi, le président français Emmanuel Macron doit rencontrer à New York Donald Trump à l'occasion de l'Assemblée générale de l'ONU. Il a prévu de lui parler en toute franchise de l'Ukraine. Présidentielle française, toujours avec un autre candidat, Gabriel Attal. L'ex-premier ministre a tenu aujourd'hui une nouvelle conférence de presse depuis le siège du parti Renaissance. L'objectif, c'était de présenter les prochaines étapes de sa campagne. Car Gabriel Attal est toujours distancé dans les sondages et il entend bien relancer sa campagne. Relancer aussi la campagne pour la présidentielle au sens large, puisqu'il estime d'ailleurs être le seul candidat à pouvoir réveiller cette campagne. Marie Lecoq.
12: À en croire les sondages, Gabriel Attal plafonne, mais cela ne démotive en rien le candidat Renaissance.
13: Nous n'avons pas l'intention de ralentir. Au contraire, nous sommes sommes prêts.
12: Son omniprésence sur le terrain depuis le début de la campagne le démarquerait, selon lui, de ses concurrents.
13: On est les seuls à chercher à réveiller cette campagne. Pour beaucoup, la campagne semble ne pas avoir démarré.
12: Pour autant, ses efforts ne se traduisent pas encore en intention de vote, notamment dans la bataille du bloc central face à Édouard Philippe, son rival qu'il tacle sans pour autant le nommer.
13: Beaucoup cherchent à endormir cette campagne pour gérer une avance sondagière en se disant finalement, plus la campagne démarre tardivement, plus je peux gérer une avance que j'ai aujourd'hui.
12: Et si Édouard Philippe semble le mieux placé pour accéder au second tour, Gabriel Attal n'a lui pas la même lecture.
13: Aujourd'hui, il n'y a plus de favoris. Je suis testé plus haut aujourd'hui que je ne l'étais avant ma déclaration de candidature.
12: Il se dit convaincu qu'il dépassera le candidat Horizon, qu'il finira même par le rallier à en croire Gabriel Attal.
13: Nous ferons campagne partout, jusqu'à la dernière seconde, jusqu'au 2 mai 2027 et à la victoire.
12: Détermination affichée et équipe renforcée, notamment avec l'ancienne ministre Agnès Pannier-Runacher, chargée de piloter le programme.
4: Des précisions signées Marie Lecoq. On termine ce journal en parlant IA. Ce week-end, Donald Trump, le président américain, a affirmé ne rien accepter qui fasse obstacle au développement de l'intelligence artificielle. Eh bien, ce lundi, le premier ministre espagnol, Pedro Sanchez, a lui mis en garde contre ce qu'il a appelé l'effet dévastateur d'une IA dérégulée. De son côté, le pape Léon XIV a lui mis en garde contre une IA qui conduirait le monde à une guerre sans fin. Et il a appelé à développer des systèmes d'IA qui ne favorisent pas les divisions au sein de la société. 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C'est l'heure, comme chaque jour, de Fait ton boucan avec James et Delia. Bonsoir.
14: Bonsoir Christophe.
4: Alors, qui recevez-vous ce soir?
14: Aujourd'hui, pas d'invité. C'est une émission 100% musicale. On écoutera des musiques qui nous viennent des Antilles, de la Côte d'Ivoire ou encore d'Haïti. À tout à l'heure, Christophe.
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0: Bonjour à tous et bienvenue sur RFI.
1: Dans l'émission Fais ton boucan.
0: Uniquement dans la joie et dans la bonne humeur.
1: Et ici on fait pas de bruit,
0: que du boucan.
1: On commence bien la semaine, Steven à la réalisation.
0: Et oui, la douceur incarnée. Et
1: c'est un premier, hein. Baptême du feu. Léa à la coordination.
0: Elle est là, Madame Guy, le bon tuyau, on la voit.
1: Et Elise pour les réseaux sociaux.
0: Notre CM d'amour.
1: Salut Elise. Bon, il y a Mathieu quand même qui est dans le coin.
0: Oui,
1: il supervise un peu tout ça.
0: Exactement.
1: Allez, on y va, on commence avec des belles ambiances. Costuletta, Tchilili.
0: Viens, on se lève, je t'attends de la chorégraphie.
1: Ah, tout le temps, faut danser. Ça fait ton

0: fait ouais. ton boucan.
1: Bon, la Corée, ça a quand même été un fiasco. Hein.
0: En tout cas, cette Corée, normalement, quand tu la connais bien, ouais. tu l'as fait dans les mariages, les baptêmes, anniversaires. Okay. Dès les premières notes, la musique, elle est en place. Tout le monde se lève normalement.
1: Et quand tu connais ta droite et ta gauche, ça aide. Hein.
0: Tu me critiques, tu me juges. C'est pas grave. Merci en tout cas d'être avec nous sur RFI. On est ensemble jusqu'à 23h, heure de Paris. James, il y a quoi au menu aujourd'hui?
1: Eh ben, l'actu boucan, tout à l'heure, on a quelques news pour vous. Un jeune cycliste est décédé lors d'un défi pour la paix en RDC. Burna Boy.
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